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1: À l'instant, c'était Don Moen, God Will Make a Way, 4h05 du matin. Bonjour, bon réveil. Bienvenue dans votre pré-matinale préférée Morning Breeze. Ça se passe chaque matin de 4h à 6h. Toujours Nathan Virasamy au micro qui vous accompagne. Quel plaisir d'être des vôtres ce matin, ce mercredi 23 septembre. Bah oui, hein, dernière ligne droite pour le mois de septembre. Et d'ici la semaine prochaine, hein, ce sera le mois d'octobre. Et dans une semaine à peu près, bah, ça passe super vite. En tous les cas, merci d'être là, chers amis de la radio. Chers fidèles aussi, donc bon courage à celles et ceux qui bossent ce matin, notamment les agents de sécurité, les personnels de la santé, de l'hôtellerie, l'aéroport entre autres, les policiers, les pompiers, les pompistes, les boutiquiers, une boulangerie, ben, c'est qui paye Bélo, hein, une pensée à Revti Elvis du côté de Gébert ce matin. On reçoit comme chaque matin vos dédicaces, vos chansons préférées, deux numéros de téléphone à retenir, 5253-8484. Et le 402-80-80 pour passer vos messages. Allez, on y va tout de suite avec votre boost pour la route.
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1: Chaque matin est une preuve que l'histoire continue. Alors écrivez aujourd'hui une belle nouvelle page. Allez, on y va tout en douceur, comme chaque matin, pour démarrer cette émission avec la voix d'Henri Salvador. Dans tes yeux, bonjour, bon réveil à vous tous.

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2: Une autre pépite pour vous ce matin, Kenny J et Brian McKnight, William Ross, All the Way, 90, bienvenue.

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Ah, sacré Barzotti ce matin, le Rital, je suis Rital et je le sais. 4h17, bienvenue à vous tous, continuez à nous écrire, 52538484, on va lire vos messages. Mais avant, un jour gris, un jour bleu, signé Anthony Richard pour vous ce matin. Bah, dites-vous bien que nous sommes en 1965, écoutez ça, souvenir ce matin.

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0: Ah, quel souvenir ce matin avec William Scheller, un homme heureux, 87. Allez, on va lire quelques messages.
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0: On va dire bonjour ce matin à notre cher ami Chalet qui nous écoute ce matin. Bonne journée à vous, merci d'être là. Bonjour, bien dodo. Ça va, oui. Alors, je m'envole de Nicole Rieux, je vais essayer de voir, hein, au cas contraire ce sera pour demain matin, une chanson que nous adorons. Les familles Lola, Victor, L'Active, Gilberte, ma sœur. C'est Gilbert qui est avec nous ce matin, oui. Refty Elvis qui est dans la place, merci. Ziggy de Céline Dion, waouh, magnifique choix, je vais essayer de trouver ça pour vous. Alors bonne journée à vous et aussi à tous, peace and love. Ça c'est Daniela, hein, Daniela du côté d'Albion, bon mercredi et bonne journée à vous tous. C'est Marilyn de Poudre d'Or qui est avec nous également ce matin. Bonjour à mes enfants, à toute ma famille, mes collègues de travail, les villageois de Citron de Nice et la famille Léopold de Vanny. C'est de la part de Sophie de Citron de Nice à Rodrigue. Également la famille Saint-Marie, Sainte-Marie d'Avant, la famille Claire de Songe, Prosper de Nassola et la famille Perrine et Prosper de Citron de Nice. Merci à vous, Lille Rodrigue. Bienvenue à tout ce beau monde. Nous saluons aussi Linda et Gaëtan de Rosebelle, sans oublier Yvette de Tronquebar, Giovanni, Jennifer, Alicia, Jake, Bunny, Stéphanie, Matisse, Rosemée de Tronquebar, Margaret de Rosebelle, Odile de Rivière des Anguilles. Allez, nous continuons en musique. Yes, à 4h30. Level 42, écoutez ça, Lessons in Love, je connais bien, c'est des accents et tout. Allez, on y va.

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1: Céline Dion, Ziggy, un garçon pas comme les autres. Et juste après, ce sera Tracy Chapman qu'on va retrouver avec Mountains All Things. Bon réveil, bienvenue. Mais oui, toujours Nathan Micro qui vous accompagne ce matin.

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1: Après Frédéric François à San Francisco, on va écouter Reza dans la chronique Regard sur l'histoire.
2: Bonjour chers auditeurs. Il est homme politique et artiste. Il est aussi médailliste, un métier qui requiert un talent d'orfèvre. Je vous parle aujourd'hui de Jean-Marie Aveline. Il naît le 25 juillet 1751 à Saint-Louis-de-Brest en France. Il arrive à l'Île-de-France sur le Flamand en 1778. Élu député de Port-Louis à la

l'Assemblée générale du 30 avril 1790, Aveline prête serment en l'église de Saint-Louis, jurant dévouement à la mère patrie, fidélité au roi et de remplir avec dignité ses fonctions. Le 5 mai de la même année, en sa qualité de médailliste, il grave sur un sceau de 3,5 cm de diamètre un écu avec trois fleurs de lys d'argent surmontées d'une couronne de laurier. Le tour du sceau est entouré de l'inscription « Assemblée générale de la colonie de l'Île-de-France ». Ce sceau est utilisé jusqu'au 30 novembre 1790. Il sera supprimé car à l'application du décret de l'Assemblée nationale du 29 juin, les armoiries sont interdites. On le retrouve sur la scène politique le 2 juillet 1790 où il participe à l'élection des députés de l'Assemblée nationale. Le 12 février 1791, Aveline prend la décision avec d'autres députés de maintenir la liberté de la presse. Il est nommé commissaire à la révision de la loi du maximum, un ensemble de lois pour la lutte contre la hausse des prix et les pénuries. En novembre 1794, contrairement à l'avis de sûreté publique, il vote avec la majorité pour l'expulsion des corsaires. Il sera pourtant obligé de suivre la majorité quand Malartic intervient et fait appel aux corsaires pour contourner le blocus anglais. Parallèlement, Aveline poursuit son travail de médailliste. Lors de la bataille du Grand Port en 1810, les Français remportent une unique victoire. Decamps veut que les lingots d'or pris des vaisseaux anglais soient convertis en monnaie coloniale. Inévitablement, il a recours à Aveline, qui a en sa possession les matériaux nécessaires pour l'exécution de ce travail. C'est ainsi qu'est mis en circulation le piastre Decamps, qui vaut 10 livres. Il est gravé de l'aigle impérial couronné, tenant la foudre en ses serres. Au pourtour est gravée l'inscription Île-de-France et Bonaparte. Aveline décède à Port-Louis le 17 mai 1823. Le piastre est reproduit sur un timbre-poste de l'île Maurice en 1978 avec l'inscription « First coin minted in Mauritius ».

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2: Quelques messages avant de clôturer la première partie de Morning Breeze. Un petit coucou à Norma Eole de Baie-du-Cap, Michel Jolicoeur de Riambelle, Tiffy du Morne Village et Dorothy Eole de Saint-Martin. C'est de la part de José de Suyac. Merci d'être là. Nia Padou, une chanson pour Kelaivani, Sévienne, Vassen, Sundari, Arumai et du côté de Bon Accueil. Merci beaucoup. Chalet Mario qui est arrivé, Evelyne et Patrice, Laura, Ariel, Anne-Sophie, Valérie Michel, Micheline de Régis, Jennifer, Victoria, Adriana, Chloé, Marie-Noël, mon gendre Fabrice, ma sœur Joyce. On salue aussi Marie-Noël de Baie du Tombeau. Un petit coucou à Gérard et Solange ce matin. Allez, on va clôturer la première partie de Morning Breeze avec le groupe Eurythmics. Sweet Dreams, t'appelles Lisa, hein. Allez, à tout de suite pour Zen et Bien.

0: Plaisir de vous retrouver en ce mercredi matin. Merci de vous brancher sur les ondes de la radio de Si Bonne Heure. Bonjour à vous et bon réveil. L'équipe de ce matin, nous avons Stéphanie Hippolyte à la technique, Marie-Danielle Perrine comme assistante à la production. Et comme votre émission matinale débute avec les grands titres, nous accueillons ce matin Christiana Perrine. Bonjour à vous Christiana.
1: Bonjour à vous tous, très chers auditeurs. Bonjour à toute l'équipe technique du matin. Bonjour à vous Rosie. C'est toujours avec le même plaisir que je vous retrouve pour démarrer cette nouvelle journée.
0: On vous écoute pour les grands titres, Christiana.
1: Qu'en est-il de l'expérience des détenus et de la santé mentale des gardiens de prison? Des chercheurs anglais et mauriciens s'associent pour le déterminer à travers un projet d'étude dont Rodrigue fait partie. Un logiciel informatique pour permettre aux jeunes de s'informer en toute discrétion sur la santé sexuelle et reproductive, la MFPWA a présenté le chatbot Gen Z hier à Malabar. Le slam Rodrigue est représenté sur la scène du café du vieux conseil à Port-Louis ce vendredi. Joseph Ezekiel Colette et Max Jugulio Pierre-Louis prennent part à la finale de Slamisic. Et les éliminatoires terminés placent à la finale des Jeux Intervillages dimanche prochain au stade de Camp du Roi. Un millier de personnes reparties en une dizaine d'équipes y participeront. Voilà pour les titres, à vous Rosie, pour la suite de cette programmation de la matinée.
0: Merci beaucoup Christiana, donc on vous retrouve à 6h pour le développement de tous ces titres. À tout à l'heure, belle matinée à vous.
1: Merci Rosie.

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1: Et direction la station météorologique de Vakua pour les nouvelles du temps. Nous allons retrouver ce matin le météorologue, M. Dil Mohamed. Bonjour.

0: là pour, en ce moment même. Le gardien pour Rodrigue n'est pas pris dans un grand nuage qui traverse l'île. Donc pour aujourd'hui, les temps ce matin et même au cours de la journée, il pourrait être plutôt du beau temps. Et même durant la nuit également, il pourrait toujours du beau temps. Et au niveau de la température maximale, il pourrait légèrement supérieure à la moyenne. Et nous attendons qu'il pourvoie entre 25 et 28 degrés. Et sinon, concernant la température minimale pour le soir, donc il pourvoie entre 18 et 20 degrés. Et concernant le vent, il peut souffler depuis secteur S de 15 à 25 km par heure. Et au niveau de la mer maintenant, nous prenons même la houle du sud-ouest qui peut rapprocher l'île. Et ça, éventuellement, du coup, ça influence l'état de la mer à partir de ce soir. Donc, pour le moment, la mer est praticable. Mais à partir de ce soir, donc, même sortir en haute mer, du coup, déconseillé. Et voilà, c'est tout concernant le temps. Merci et bonne journée.
1: Merci à vous, monsieur Dil Mohamed. Très bonne journée de mercredi à vous.
0: Merci, au revoir.
1: Au revoir. Et nous continuons avec une petite précision, justement, l'état de la mer. Donc, l'état de la mer pendant prochaines 24 heures, les temps pour bon, du vent pour souffler, des pistes à l'est 15 à 25 km par heure. Dans Lagon, la mer praticable. En Déo-Brisan aussi, la mer praticable. Grand matin et pendant la journée. Mais tigit. Par Tigit, les pouvines mauvais à soir avec ban la houle des piscines ouest 2,50 m. Ban sorti en Déo-Brisan, les déconseillé à partir à soir. Nous rédiali, ban sorti en Déo-Brisan, déconseillé à partir à soir. Marée haute à 11h28 et 23h30. Marée basse 5h16 et 17h22. Voilà, c'était une petite précision concernant l'état de la mer, toujours d'après Météo Maurice.

5h05, les avis d'obsèques. On nous prie d'annoncer le décès de M. Eddy François. Décès de M. Eddy François, aussi connu sous le nom de Timimi. Il était âgé de 71 ans, c'est un ex-habitant d'Allée-Tamarin. Le convoi mortuaire sortira de chez sa veuve, Mme Josette François, aussi connue sous le nom de Fifi, à Allée-Tamarin, ce mercredi 23 septembre 2026, à 8h15, pour se rendre à l'église Saint-Pierre de Béaux-Huîtres et de là au cimetière Danse aux Anglais. Décès de M. Patrick Augustin. Décès de M. Patrick Augustin, aussi connu sous le nom de Antoine. Il était âgé de 84 ans. C'est un ex-habitant de Montagne-Goyave. Le convoi mortuaire sortira de chez sa veuve, Mme Mylène Augustin, à Montagne-Goyave, ce mercredi 23 septembre, à 9h pour se rendre à la cathédrale de Saint-Gabriel et de là au cimetière de la paroisse. Décès de M. Jacques-Claudelet-Licodème. Décès de M. Jacques-Claudelet-Licodème, aussi connu sous le nom de Claudelet. Il était âgé de 45 ans. C'est un ex-habitant de Grand-Lafouche, Corail. Le convoi mortuaire sortira de chez son père, M. Joseph Licodème, aussi connu sous le nom de Tondem, à Citron-la-Ferme, pour se rendre à l'église Saint-Esprit de la Ferme et de là au cimetière de la localité. La date et l'heure des funérailles vous seront communiquées ultérieurement. Décès de Madame Marceline Lévesque. Décès de Madame Marceline Lévesque, aussi connue sous le nom de Liline. Elle était âgée de 70 ans. C'est une ex-habitante de Pointe-l'Herbe. Le convoi mortuaire sortira de son domicile à Pointe-l'Herbe. La date et l'heure des funérailles vous seront communiquées ultérieurement. Et décès de Madame Shirley Perrine. Décès de Madame Shirley Perrine. Elle était âgée de 47 ans. C'est une ex-habitante de Brûlé. Le convoi mortuaire sortira de son domicile à Brûlé. La date et l'heure des funérailles vous seront communiquées ultérieurement. À toutes ces familles endeuillées, la MBC présente ses plus vives sympathies.

Pilgrim de Inya pour nous rappeler que notre passage sur Terre est éphémère, c'est juste un petit voyage sur Terre. Il est 5h passées de 10 minutes, bon réveil avec la belle voix de Indila avec le titre « La clé de mon cœur ».

La clé de mon cœur de Indila pour un réveil tout en douceur. On va continuer avec un peu de douceur, mais on va ajouter de la puissance dans la voix avec Adèle, Someone Like You.

Et ça, c'est la belle voix de Adele, Someone Like You, la chanteuse britannique qui parle de la fin douloureuse d'une relation amoureuse et de l'acceptation de voir son ex-partenaire aller de l'avant avec une autre personne. C'est douloureux, mais il faut l'accepter. Il est 5h passé de 19 minutes. On poursuit en musique pour votre réveil ce matin, ce mercredi. Allez, courage, courage si vous voulez vous réveiller, mais de la douceur, encore un peu de douceur avec Zaz. Raphaël, une passerelle vers la mer.

Couleurs locales, les couleurs locales avec Roy Speville Rainbow. Eh bien oui, nous sommes tous différents comme les couleurs de l'arc-en-ciel, mais ensemble, unis ensemble, nous formons une belle nation, une belle population rodriguaise. C'est à nous d'aider les uns les autres. C'est le message de Roy Speville pour vous ce matin. Il est 5 heures passées de 27 minutes. Dans quelques instants, ce sera votre page météo. On vous souhaite un excellent réveil en ce mercredi matin.

Le week-end avance à grands pas, et bien oui, on est déjà mercredi. Le sommet, ça va redescendre petit à petit vers jeudi et vendredi. Alors beaucoup, beaucoup de courage, on vous souhaite pour ce mercredi. D'ailleurs, juste pour vous rappeler que le mercredi symbolise la communication, l'intellect et des échanges rapides. On a besoin aussi de l'énergie mentale le mercredi qui favorise la réflexion, l'adaptabilité, la ruse et la vitesse d'esprit. Bon mercredi à vous tous. Et bien dans quelques instants, comme je vous le disais, ce sera votre page météo. Donc le temps pour nous de vous rappeler les numéros à retenir si vous connaissez quelqu'un qui célèbre son anniversaire aujourd'hui. Zutkenen Kiken qui fête son anniversaire, de temps vif, faire plaisir à cette personne. Vous nous envoyez vos messages sur le 82-83 si vous êtes abonné Mighty. Et pour les abonnés de MTEL, c'est le 84-48. Vous tapez Rod Hanif, vous laissez un espace, vous nous envoyez vos messages avant 6h. 82-83 pour les abonnés de Mighty, on vous le rappelle. 84-48 pour les abonnés de MTEL. On aura le plaisir de lire vos messages aux alentours de 6h30. Alors envoyez-nous vos messages avant 6h, c'est très important.

0: 5h30, c'est parti pour la page météo.
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0: Alors, on a entendu M. Dil Mohamed ce matin nous annoncer du beau temps pour la journée. Eh bien oui, c'est du beau temps pour la journée. Ce sera une belle journée de mercredi d'après ce communiqué de la météo émis à 4h30 en ce mercredi 23 septembre. Situation générale, un courant d'air léger à modéré circule sur la région. Prévision pour les prochaines 24 heures comme je vous le disais. Du beau temps. Il y aura du beau temps ce matin et au cours de la journée aussi. Côté température, la maximale sera légèrement supérieure à la moyenne et sera entre 25 et 28 degrés Celsius. Mais le temps restera beau durant la nuit aussi. La minimale sera entre 18 et 20 degrés Celsius. Le vent soufflera du secteur est de 15 à 25 km par heure. Mais la mer est un peu agitée au-delà des récifs, devenant graduellement forte durant la nuit avec des houles du sud-ouest de l'ordre de 2,50 m. Donc les sorties en haute mer sont déconseillées à partir de ce soir. Information supplémentaire, l'équinoxe a eu lieu ce matin à 4h, donc à 4h05. L'hémisphère nord et l'hémisphère sud recevront à peu près la même quantité d'ensoleillement aujourd'hui. Donc la pluviométrie durant les dernières 24 heures, on a enregistré à Pointe-Canon 0,6 mm de pluie et 0,2 mm de pluie à pleine corail seulement. Les horaires des marées, les marées seront hautes à 11h28 et à 23h30, marées basses prévues à 5h16 et à 17h22. Le soleil va se lever dans quelques minutes à peine, dans 4 minutes à peu près. Donc à 5h36, le coucher du soleil sera pour 17h43. Et toujours une petite précision pour l'état de la mer. D'après Bilta PCA qui finit tirer, ils ont dit à 4h15, l'étang lourd la mer pendant prochaines 24 heures, l'étang pour bon. Divan pour souffler depuis secteur à l'est 15 à 25 km par heure. Lagon praticable. En déobrisant, la mer praticable grand matin et pendant la journée. Mais tigit, pas tigit, l'ipouvine mauvais à soi avec ban la houle depuis sud-ouest, des mètres 50. Ban sauti en déobrisant, l'y déconseillé à partir à soi, nouridiali. Ban sauti en déobrisant, déconseillé à partir à soi. Marée haute 11 à 28 et 23 à 30, marée basse 5 à 16 et 17 à 22. Voilà, c'était votre page météo selon la station météorologique de Vacoil-Maurice.

On nous prie d'annoncer le décès de Monsieur Eddy François. Décès de Monsieur Eddy François, aussi connu sous le nom de Timimi. Il était âgé de 71 ans, c'est un ex-habitant d'Alétamarin. Le convoi mortuaire sortira de chez sa veuve, Madame Josette François, aussi connue sous le nom de Fifi, à Alétamarin ce mercredi 23 septembre à 8h15 pour se rendre à l'église Saint-Pierre de Béaux-Huître et de là au cimetière d'Anse aux Anglais. Décès de Monsieur Patrick Augustin. Décès de Monsieur Patrick Augustin, aussi connu sous le nom de Antoine. Il était âgé de 84 ans. C'est un ex-habitant de Montagne, Goyave. Le convoi mortuaire sortira de chez sa veuve, Madame Mylène Augustin, à Montagne, Goyave, ce mercredi 23 septembre, à 9h, pour se rendre à la cathédrale de Saint-Gabriel et de là au cimetière de la paroisse. Décès de Monsieur Jacques Claudelet Licodème. Décès de Monsieur Jacques Claudelet Licodème, aussi connu sous le nom de Claudelet. Il était âgé de 45 ans. C'est un ex-habitant de Grand-Lafouche-Corail. Le convoi mortuaire sortira de chez son père, Monsieur Joseph Licodème, aussi connu sous le nom de Tondem, à Citron-la-Ferme, pour se rendre à l'église Saint-Esprit de la Ferme et de là au cimetière de la localité. La date et l'heure des funérailles vous seront communiquées ultérieurement. Décès de Madame Marceline Lévesque. Décès de Madame Marceline Lévesque, aussi connue sous le nom de Liline. Elle était âgée de 70 ans. C'est une ex-habitante de Pointe-l'Herbe. Le convoi mortuaire sortira de son domicile à Pointe-l'Herbe. La date et l'heure des funérailles vous seront communiquées ultérieurement. Et décès de Madame Shirley Perrine. Décès de Madame Shirley Perrine. Elle était âgée de 47 ans, c'est une ex-habitante de Brûlé. Le convoi mortuaire sortira de son domicile à Brûlé. La date et l'heure des funérailles vous seront communiquées ultérieurement. Et à toutes ces familles endeuillées, la MBC présente ses sincères condoléances.

5 heures passées de 39 minutes sur les ondes de Rodrigue FM. Nous allons poursuivre avec votre page éphéméride. On est aujourd'hui le 23 septembre, le mois de septembre qui tire à sa fin. Et bien, on fête aujourd'hui Saint Constant. Alors, parmi les événements historiques majeurs de cette date figure en 1122, donc 1122, le Concordat de Worms met fin à la querelle des investitures entre le pape et l'empereur et en 1806, l'expédition de Lewis et Clark revient à Saint-Louis. Après plus de 2 ans de voyage à travers l'ouest de l'Amérique du Nord jusqu'au Pacifique, la date est aussi associée à la Journée internationale de la langue des signes.

Et comme vous le savez, cette semaine, nous mettons l'accent sur la paix en lien avec la journée mondiale de la paix que nous avons célébrée ce lundi 21 septembre. Eh bien oui, on parle de la paix dans le monde, mais nous savons très bien que la paix n'est pas partout dans le monde. On va faire un petit point de situation en Moyen-Orient. L'essentiel des développements récents pour faire le point ce matin, États-Unis, Iran. Alors, il y a des reprises de tensions et escalades maritimes. Fin de la trêve et nouvelle frappe. Après une période d'accalmie fragile, les affrontements directs ont repris entre les forces américaines et iraniennes, malheureusement. Washington a mené plusieurs séries de frappes ciblant des sites de missiles, des drones, des infrastructures navales et des dépôts de munitions iraniens. Crise dans le détroit d'Ormuz. Donc la navigation marchande est sous haute tension. Après des attaques contre plusieurs navires et pétroliers, Téhéran et les gardiens de la Révolution ont durci les restrictions maritimes dans le détroit d'Ormuz, provoquant d'importantes perturbations du trafic maritime mondial. Il y a aussi élargissement régional et sécurité du Golfe. Tirs d'interception et alerte, plusieurs pays de la région, Émirats arabes unis, Bahreïn, Koweït, Jordanie, ont activé leur système de défense aérien ou intercepté des drones et missiles. Front yéménite, les rebelles houthis intensifient leurs opérations en mer Rouge et aux abords du détroit de Bab el-Mandeb, menant également des affrontements au sol contre les forces gouvernementales soutenues par Riyad. Et des pressions logistiques et diplomatiques, rapport du Pentagone. Les services américains ont fait part de leurs préoccupations quant à l'épuisement des stocks de munitions de précision de haute technicité en raison de la multiplication des théâtres d'opérations et du coût financier élevé du conflit. Voilà, il y a aussi

le volet diplomatique, bien que des propositions de négociation circulent via des médiateurs tierces, les exigences de part et d'autre, notamment sur l'enrichissement d'uranium et le libre transit maritime, restent à ce jour irréconciliables. Eh bien oui, voilà, c'est un peu donc les développements récents pour faire le point sur la situation en Moyen-Orient. Eh bien, parlons ce matin aussi de la paix. On parle de la guerre, mais on parle de la paix. Nous savons que nous n'avons pas vraiment le contrôle sur ce qui se passe dans le monde. Nous n'avons pas le contrôle sur les nations, bien sûr. Sur ce que nous avons le contrôle, c'est sur notre paix intérieure. Et en ce début de journée, la tentation est grande d'ouvrir immédiatement nos téléphones, de vérifier nos messages et d'absorber le bruit du monde avant même d'avoir posé le pied par terre. Nous ne pouvons pas contrôler les affrontements, comme je vous le disais, dans le monde, mais nous pouvons calmer le combat incessant à l'intérieur de nous. Alors posons-nous une question ce matin. Avec quel état d'esprit souhaitons-nous traverser cette journée ? La paix intérieure n'est pas un luxe réservé au moment de vacances. Ce n'est pas non plus l'absence totale de problèmes ou de stress. La paix intérieure, c'est cet ancrage profond qui nous permet de rester stable même quand tout s'agite autour de nous. C'est le calme au centre du cyclone. Quand nous cultivons cette sérénité, que ce soit par trois grandes respirations au réveil, un moment de silence avec un café ou un thé, ou quelques mots de gratitude, nous changeons notre manière de réagir aux événements. Nous ne subissons plus la journée, nous la choisissons. Eh bien aujourd'hui, offrons-nous ce cadeau. Si la pression monte, faisons une pause de 10 secondes. Inspirez profondément et expirez lentement et rappelez-vous que votre calme est votre plus grande force. Belle matinée à vous, prenez soin de votre équilibre.

0: Et ça, c'est Jenny Wilson avec Like a Fading Rainbow qui nous emmène à 5h passées de 51 minutes pour tout de suite votre page horoscope.
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0: Concernant ce que vous prédisent les astres pour ce mercredi, voyons pour les béliers d'abord. Vous déplanez un peu sur l'une de vos connaissances et cela vous trouble. Dites-vous bien que la prochaine fois, vous redoublerez de vigilance et d'intuition. Ça, c'était pour les béliers. On poursuit avec les taureaux. Votre travail commence à porter ses fruits. Il demande seulement de mûrir un peu plus. Alors donnez-vous le temps nécessaire pour y parvenir. Les Gémeaux, malgré l'éloignement, vos pensées vont aux êtres qui vous sont chers et qui sont loin de vous en ce moment. Si cela est possible, téléphonez-leur ou envoyez un SMS ou un email. Cancer, vous manquez d'argent et ou vous vous inquiétez pour demain. Parlez-en à un membre de votre famille, vous verrez que le plus souvent, tout finit par s'arranger. Les Lions, voilà une journée où les déplacements sont fréquents et les discussions également

surtout avec votre partenaire ou vos collaborateurs. Alors, pratiquez l'ouverture. Vierge, vous pouvez conjuguer travail et plaisir à partir du moment où vous faites tout pour améliorer vos performances ou pour rendre vos activités plus agréables.

Et nous poursuivons avec les balances. Profitez de cette journée pour mettre en avant vos qualités et vos talents, mais écoutez aussi la vie des enfants. Leur spontanéité peut vous inspirer. Scorpion, un membre de votre famille ne va pas très bien et vous souhaitez l'aider au mieux. Commencez par vous recentrer dans le calme et le silence. L'inspiration viendra ensuite. Sagittaire, c'est en parlant autour de vous des projets qui vous tiennent à cœur que vous avez le plus de chances de les voir aboutir. Servez-vous de la filière amicale, ça peut marcher. Capricorne, aujourd'hui, vous pensez à augmenter votre capital ou vos acquis. Cela vous amène à mettre le turbo dans votre réalisation sociale, alors foncez. Verseau, votre imagination vous pousse à rêver à d'autres horizons, mais la conjoncture s'y prête-t-elle? Au lieu de vous assombrir, dressez une liste de vos priorités. Et enfin, pour vous les poissons, vous vous mettez entre parenthèses pour mieux rebondir ensuite. Et c'est la meilleure tactique quand on se lasse du monde et de son agitation. Et bien voilà pour votre page horoscope pour ce matin. On vous souhaite une belle journée de mercredi. Il est 5h passées de 54 minutes. Dans quelques instants, votre rendez-vous avec l'actualité à 6h. Et moi, je vous retrouve juste après. Mais en attendant, de la musique pour vous. On poursuit avec Singula. Faut pas me toucher.

0: Bonjour à tous, il est 6h, donc le journal à vous sera présenté par Christiana Perrine. À vous Christiana, vous débutez avec les titres.
1: Merci Rosie, merci d'être des nôtres en ce mercredi matin, les titres de ce journal. Qu'en est-il de l'expérience des détenus et de la santé mentale des gardiens de prison? Des chercheurs anglais et mauriciens s'associent pour le déterminer à travers un projet d'étude dont Rodrigue fait partie. Un logiciel informatique pour permettre aux jeunes de s'informer en toute discrétion sur la santé sexuelle et reproductive, la MFPWA a présenté le chatbot Gen Z hier à Malabar. L'Islam Rodrigue est représenté sur la scène du café du Vieux Conseil à Port-Louis ce vendredi. Joseph Ezekiel Colette et Max Jugulio Pierre-Louis prennent part à la finale de Slamizik. Et les éliminatoires terminés, place à la finale des Jeux Intervillages dimanche prochain au stade de Camp du Roi. Un millier de personnes réparties en une dizaine d'équipes y participeront. Et pour ouvrir ce journal, une étude internationale consacrée aux prisons, à la santé mentale et aux problématiques de drogue est actuellement menée à Rodrigue. Le projet qui concerne 6 pays veut notamment mieux comprendre les vécus des détenus, mais aussi celui des gardiens de prison dont les conditions de travail restent encore peu étudiées. Une délégation constituée notamment des chercheurs de l'Université de Leicester, de l'ONG Le Chantier Maurice et des responsables de la prison est à Rodrigue. Le reportage de David Casimir.
2: Derrière les murs de la prison de Rodrigue, une recherche qui dépasse largement les frontières de l'île. Maurice fait partie des 6 pays concernés par cette étude internationale qui s'intéresse au fonctionnement des prisons, aux drogues, à la santé mentale, mais aussi à ceux qui vivent et travaillent quotidiennement dans l'univers carcéral.
3: Il est important aussi qu'ils aient fait l'étude en ce qui concerne pour le bien-être de nos officiers de la prison et aussi un petit peu du côté détenu. Il est important pour nous qui travaillons là, nous commençons à Maurice,

0: qu'il est extend à Rodrigue Pougno aussi.
1: Le projet adopte une approche particulièrement large. Il étudie non seulement l'expérience des détenus, mais également celle des officiers, des familles et des communautés entourant les établissements pénitentiaires.
2: Le métier d'officier de prison est l'un des plus stressants. Ils sont

0: with increasingly complex needs.
1: À Maurice, le projet est mis en œuvre avec la collaboration de l'association Le Chantier. L'équipe veut notamment dresser un état des lieux des conditions dans lesquelles travaillent les officiers et mesurer les répercussions possibles sur leur santé mentale, leur vie sociale et leur vie familiale.
2: Pour le moment, nous pouvons focus sur étudier la situation de ban officiers, ban staff de la prison et aussi la situation de ban détenus. Pour dans le futur, nous pouvons faire ban recommandations comment améliorer la situation de ban prison.
1: L'étude comprend également une dimension historique. Elle veut regarder au-delà des murs, comprendre la prison à travers ceux qui y sont détenus, mais également ceux qui y travaillent chaque jour.
3: Mieux comprendre les crimes financiers, leur fonctionnement, mais aussi les dispositions légales et les procédures applicables pour les prévenir et les combattre. Objectif d'un atelier de formation organisé hier à Contourblas, à l'intention des chefs de département et des cadres des différentes commissions, une initiative du bureau du directeur des poursuites publiques en collaboration avec la commission de la formation professionnelle. Marie-Pierre Millien-Philippe.
4: Ils sont déjà familiarisés avec les dispositifs légaux relatifs aux crimes financiers. À travers cet atelier, les participants ont pu approfondir leurs connaissances et mieux cerner les procédures à suivre dans le cadre de leurs responsabilités.
5: Quand vous avez une crime commission, ce n'est pas simplement qu'il concerne l'argent. Il concerne depuis le bottom jusqu'à top. Toutes les bonnes actions qu'il nous fait, toutes les transactions qu'il nous fait, nous sommes capables de commettre des erreurs. Alors, c'est un outil pour nous, travail.
4: Animé par un représentant du bureau du directeur des poursuites publiques, la séance a porté notamment sur les dispositions légales applicables aux crimes financiers. Autre sujet, les procédures à respecter lorsqu'une situation suspecte ou un cas potentiel de fraude est identifié.
6: L'objectif principal, c'est capacity building. Nous sommes capables de former nos officiers pour justement identifier les risques qui nous sont. Connaît comment pour rapporter sa offense et connaît la suite de sa offense, c'est-à-dire qui sur l'impact, qui va sentence l'y amener, et pour aussi raise awareness, empêche pas du monde faire sa offense et connaît les conséquences.
4: Au-delà des aspects théoriques, les échanges ont permis d'aborder des situations susceptibles de se présenter dans le quotidien professionnel des cadres de l'autorité régionale.
7: C'est un atelier de travail, là. C'est le Serious Financial Crime Matters. Brief un peu bon fonctionnaire, le bon crime qui est capable d'être dans l'administration publique à produire plus de connaissances qui nous capable un peu mieux équipés.
4: Cette formation vient ainsi consolider les connaissances des cadres de l'autorité régionale de Rodrigue sur les dispositifs juridiques applicables. Elle vise aussi à renforcer leur vigilance face aux risques auxquels ils peuvent être confrontés dans l'exercice de leurs responsabilités administrative.
3: La présentation du chatbot Gen Z était au cœur d'un atelier organisé hier au Centre Internet Prudence pour le développement des ressources humaines à Malabar. Cette activité s'inscrit dans le cadre du projet eSexual Health for Gen Z, financé par l'Union européenne. La Mauritius Family Planning and Welfare Association présente le chatbot Gen Z comme un outil numérique qui peut aider les jeunes à obtenir des informations sur la santé sexuelle et reproductive. Emmanuel, Meridis Kelsey et Maeva ont participé à cet atelier. Nous les écoutons.
8: Chatbot là, c'est assez intéressant. Si un jeune n'est pas assez conseillé, il est capable de bon conseil là pour lui renseigner.
9: Nous payons beaucoup d'informations par rapport à une application qui nous utilise pour nous gagner assez d'informations par rapport à la sexualité et nous gagner partage beaucoup surtout à ban jeunes qui gagne difficulté pour cause face à face avec parents ban grand du monde.
10: Family Planning met en place une website pour ban jeunes, une façon plus simple et plus confidentiel pour qu'il y ait des informations qu'il y a besoin. Et moi, en tant que présidente, je porte un message avec moi et les autres jeunes.
3: La voix de Rodrigue résonnera ce vendredi 25 septembre à Port-Louis à l'occasion de la finale de Slam Music. Deux talents, Rodrigue, Joseph, Ezekiel, Colette et Max Jugulio, Pierre-Louis, porteront les couleurs de l'île lors de cette soirée consacrée au slam, à la musique et à la création artistique. L'événement se tiendra au Café du Vieux Conseil à Port-Louis, une scène.

0: scène où les deux artistes auront l'occasion de partager leur créativité aux côtés d'autres talents venus des différentes régions du pays. À Marie-Pierre Emilia Philippe, Giglio Pierre-Louis et Ezekiel Colette parlent de leur expérience et de leur attente à l'approche de cette finale.
1: La musique, c'est une première à Maurice. Il y a un concours là même. Mais la différence, c'est que dans sa compétition-là, tu peux être accompagné par un bon musicien qui fait la musique classique, la scène. La compétition slam, normalement, il y a 3 minutes, 3 minutes 10 secondes. Mais ça n'a là, au maximum, le temps, c'est 5 minutes. C'est une compétition qui est organisée par l'Union européenne en collaboration avec Culture Event Production et Slam et Poésie aussi. Et un coup de main qui a pu donner là-dedans. Motivé, comme d'habitude, moi, j'ai l'habitude de la compétition. Paul représente Rodrigue avec fierté.
2: C'est une compétition qui est lancée en juin, ben, la musique classique. Et les autres, même les autres proposés là-bas, l'Union européenne, ils proposaient dans 10 sélections qui nous faisaient choisir entre ces 10-là. Un parmi pour nous faire un slam, là. Et nous passons phase préliminaire, moi avec Julio, à travers une vidéo. Nous qualifier par la suite. Nous disons tout bon Rodrigue qui Maurice, soit Rodrigue qui soit depuis Rodrigue Pierre Maurice. Et venez encourager nous, puis elle défend encore une fois couleur Rodrigue du côté poème et slam.
0: La finale des Jeux Intervillages aura lieu ce dimanche 27 septembre. Après les éliminatoires organisés dans plusieurs régions, les meilleurs athlètes de chaque village se retrouveront en compétition pour tenter de décrocher les titres de champion. La commission de la jeunesse et des sports entame les derniers préparatifs à l'approche du grand jour. Quelques 1200 participants composant une dizaine d'équipes y sont attendus. Anthony Volbert, Head of Sport, en parle à Mike Pierre.
3: 27, c'est la grande finale et au stade Jean-Daniel André. Nous pouvons démarrer vers 9h avec nous défiler des zones, des villages, depuis Sad Square à Pau-Maturin pour aller vers Jean-Daniel André et Stadium à Condjoua. Quand nous prenons une cérémonie d'ouverture avec un discours, bien sûr, mais la participation de groupe 3e âge qui nous présente nous un petit peu ce qu'ils ont fait, un peu dans différentes activités ponctuelles qu'ils nous font dans Sport pour tous. Moi, je profite de l'occasion pour inviter tout du monde pour venir comme si, suivre, encourager les autres participants qui sont qualifiés pour les Jeux. Nous pouvons attendre les autres pour la grande finale et nous espérons nous rendre cette activité-là un grand succès.
0: Le rappel des titres avant de refermer ce journal. Qu'en est-il de l'expérience des détenus et de la santé mentale des gardiens de prison? Des chercheurs anglais et mauriciens s'associent pour le déterminer à travers un projet d'étude dont Rodrigue fait partie. Un logiciel informatique pour permettre aux jeunes de s'informer en toute discrétion sur la santé sexuelle et reproductive, la MFPWA a présenté le chatbot Gen Z hier à Malabar. Le slam Rodrigue est représenté sur la scène du Café du Vieux Conseil à Port-Louis ce vendredi. Joseph Ezekiel Colette et Max Julio Pierre-Louis prennent part à la finale de Slamisique. Et les éliminatoires terminés placent à la finale des Jeux Intervillages dimanche prochain au stade de Conjura. Un millier de personnes reparties en une dizaine d'équipes y participeront. Nous sommes arrivés à la fin de ce journal. Merci de l'avoir suivi. Restez branchés dans un petit moment, les sports.
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0: C'est toujours un plaisir d'être avec vous sur les ondes de Rodrigue FM, notre page sportive consacrée notamment au football à l'international. Alors, il n'y a pas que les hommes qui s'intéressent au foot, il y a également les femmes qui s'adonnent à cette discipline. Ligue des champions féminines, le PSG arrache le nul face au Real Madrid, le score de 1-1. Un bon point arraché avec du caractère. Le

0: Les joueurs de PSG ont surmonté un but encaissé dès la deuxième minute mardi soir au Real Madrid en égalisant par Sakina Karchoui en fin de match, 74e minute. Et les autres résultats pour la Ligue des champions féminines, le Bayern Munich Women et Manchester City Women ont concédé un nul 2 à 2. L'Inter Women et Bekaa Heiken Women, c'est l'Inter Women qui s'est imposé sur le score de 1 à 0. Arsenal Women s'est imposé face à HB Queg Women sur le score de 1 à 0. Et Benfica Women a battu Juventus Women sur le score de 2 à 1. Et comme je l'avais dit un peu plus tôt, Real Madrid Women et le Paris Saint-Germain Women ont concédé un nul 1 à 1. Et toujours du football, nouveau sélectionneur en équipe de France, Zinedine Zidane, l'icône à l'épreuve du feu. Ça y est, Zinedine Zidane est sélectionneur de l'équipe de France. Chacune de ses apparitions va charrier une frénésie inédite. L'ancien numéro 10 à l'image immaculée prend le risque d'abîmer l'unanimité qui l'entoure au poste le plus clivant de France. Aujourd'hui, l'icône est sacrée, mais la fonction de sélectionneur finit toujours par rattraper celui qui l'occupe. Voilà pour les sports et pour ce journal de la matinée. Merci à toute l'équipe technique du matin, notamment à Stenio Prosper pour son. Plutôt Stéphanie Hippolyte pour son support technique. Excusez-moi. Et dans un petit moment, vous allez retrouver Rosie pour la suite de cette programmation. Pour ma part, je vous souhaite à tous et à toutes une très belle journée. Je vous retrouve à 9h pour d'autres nouvelles avec l'actualité. D'ici là, très bonne écoute. À vous aussi pour la suite.
1: Merci à vous, Christiana. Donc, on vous souhaite une très belle journée aussi.
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Et plaisir de vous retrouver pour la deuxième partie de votre matinale à l'éveil. Rodrigue, bonjour, si vous êtes rejoignez-nous à l'instant. Nous espérons que c'est une la journée qui va commencer pour vous. Merci de vous brancher sur les ondes de la radio. Souriez, c'est une belle journée ensoleillée qui vous attend. Mais quand même, ce matin, nous avons une pensée spéciale à toute bonne famille qui ne perdit un proche, toute bonne famille qui en deuil. Ça commence à faire un peu beaucoup pour notre petite île Rodrigue. Courage, courage, on est de tout cœur avec vous. Bon courage à tout ban qui peut travailler, tout ban qui vise à lever pour le travail et bien sûr à tout ban qui pour à la maison aussi. Ça demande du courage, il y a pas mal à faire à la maison. Surtout ban qui peut prendre travail très très tôt, donc bien bonheur. Courage à vous, dites-vous bien que le monde appartient à celui qui se lève tôt. Courage aussi à ban enseignants, bien sûr les examens ont déjà commencé.

français. Courage pour la correction, bien sûr, à bonnes élèves. Donc, travaillez bien, bonne kéna, bonne épreuve aujourd'hui et aux autres, bonne révision. Elle fête son anniversaire aujourd'hui et elle nous fait cadeau. Donc c'est ce l'anniversaire et l'IP fait à nous cadeau d'un morceau. Et bien on va débuter en musique cette deuxième partie de votre matinale avec le tout nouveau morceau de Omanti. Le titre c'est «

Eh bien voilà, avant tout, ce qui nous fait nous prier, c'est le message à deux. O Mantis, ce tout nouveau morceau, ce tout dernier morceau, à l'occasion de son anniversaire. Il est 6 heures passées de 23 minutes. Nous poursuivons avec Florian Roussy, l'Arc-en-Ciel.

Eh bien, Zoli, parole de Florian Rousty. Eh bien, oui, eh bien, parole d'unité, de solidarité qui amène nous à la paix. En parlant de la paix, nous pouvons poursuivre avec nos rubriques concernant la paix qui nous souhaite à tout le monde, mais qui nous souhaite à nous-mêmes. Nous pouvons écouter la rubrique de la paix avec Miss Calamel.

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1: 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Vous pensez que moi, j'ai une affaire, tu viens, cours dans nous depuis la création, tu viens finir sortir, qu'il n'y a pas besoin de pratiquer la paix, c'est nous, j'ai un enfant choisi de la paix. 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
1: C'était Raspol de Hawking Cause, alors la paix au micro de Miss Calamel. Il est 6h passées de 28 minutes. Dans quelques instants, vos dédicaces d'anniversaire. Mais d'abord, Natija Siteli.

vos messages sur le 82-83. 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

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Donc nous pouvons remercier donc, à toute l'équipe de la MBC. Nous pouvons remercier notre pouce, notre travail. 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Et bien voilà pour vos dédicaces d'anniversaire. Pour ce mercredi, en tout cas, nous souhaitons un très très bon anniversaire.

0: Bonne good vibes avec Zazou, Maeva, Flamme, Azimel pour des nouvelles bonnes ondes. Pour ce mercredi, il est 6h passé de 42 minutes. Dans quelques instants, vos annonces et communiqués. Mais en attendant, on a quitté Kipwina Zordi à la radio. Eh bien oui, qu'est-ce que la radio nous réserve en ce mercredi? C'est avec Miss Calamel.
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0: Nous terminons avec Santé Kioupou Demanou dans votre variété musicale. C'est mercredi, un nouveau souffle, un nouveau la journée. Sourdi, point de soudi la journée pour tout le monde. C'était la programmation du jour.
1: Merci Miss Calamel, très bonne journée à vous aussi. On espère que ce sera une très belle journée de mercredi pour vous aussi. Eh bien, il est 6h passées de 46 minutes. Vos annonces et communiqués, on va débuter avec les avis de décès.

On nous prie d'annoncer le décès de Monsieur Eddy François. Décès de Monsieur Eddy François, aussi connu sous le nom de Timimi. Il était âgé de 71 ans, c'est un ex-habitant d'Allée-Tamarin. Le convoi mortuaire sortira de chez sa veuve, Madame Josette François, aussi connue sous le nom de Fifi, à Allée-Tamarin ce mercredi 23 septembre à 8h15 pour se rendre à l'église Saint-Pierre de Béaux-Huîtres et de là au cimetière d'Anseaux-Anglais. Décès de Monsieur Patrick Augustin. Décès de Monsieur Patrick Augustin, aussi connu sous le nom de Antoine. Il était âgé de 84 ans. C'est un ex-habitant de Montagne-Goyave. Le convoi mortuaire sortira de chez sa veuve, Madame Mylène Augustin, à Montagne-Goyave ce mercredi 23 septembre à 9h pour se rendre à la cathédrale de Saint-Gabriel et de là au cimetière de la paroisse. Décès de Monsieur Pierre Evenor. Décès de Monsieur Pierre Evenor, aussi connu sous le nom de Babi. Il était âgé de 65 ans. C'est un ex-habitant de Montplaisir et ex-officier de prison. Le convoi mortuaire sortira de chez son fils, Kenro Evenor, à Batatran, aujourd'hui, mercredi 23 septembre, à 15h, pour se rendre à la cathédrale de Saint-Gabriel et de là au cimetière de la paroisse. Décès de Madame Marceline Levesque. Décès de Madame Marceline Levesque, aussi connue sous le nom de Liline. Elle était âgée de 70 ans. C'est une ex-habitante de Pointe-l'Herbe. Le convoi mortuaire sortira de son domicile à Pointe-l'Herbe. La date et l'heure des funérailles vous seront communiquées ultérieurement. Décès de Monsieur Jacques-Claude Licodème. Décès de Monsieur Jacques-Claude Licodème, aussi connu sous le nom de Claude-Lé. Il était âgé de 45 ans. C'est un ex-habitant de Grand-la-Fouche-Corail. Le convoi mortuaire sortira de chez son père, Monsieur Joseph Licodème, aussi connu sous le nom de Tondème, à Citron-la-Ferme, pour se rendre à l'église Saint-Esprit de la Ferme et de là au cimetière de la localité. La date et l'heure des funérailles vous seront communiquées

ultérieurement. On nous prie d'annoncer le décès de Marie-Stéphanie Martin. Décès de Marie-Stéphanie Martin, aussi connue sous le nom de Vina. Elle était âgée de 42 ans. C'est une ex-habitante de Eau-Claire. Le convoi mortuaire sortira de chez son père, M. Tino Martin, à Eau-Claire. La date et l'heure des funérailles vous seront communiquées ultérieurement. Et décès de Mme Shirley Perrine. Décès de Mme Shirley Perrine. Elle était âgée de 47 ans. C'est une ex-habitante de Brûlé. Le convoi mortuaire sortira de son domicile à Brûlé. La date et l'heure des funérailles vous seront communiquées ultérieurement. À toutes ces familles endeuillées, la MBC présente ses sincères condoléances.

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2: Et à présent, les autres l'annoncent et communiquer. 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Voilà tout pour vos annonces et communiquer votre page météo dans quelques instants juste après cette page de pub.
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2: Et nous rappelons la nouvelle du temps d'après ce communiqué de la météo pour Rodrigue émis à 4h30 en ce mercredi 23 septembre. Comme situation générale, un courant d'air léger à modéré circule sur la région. Prévision pour les prochaines 24 heures. Le temps sera beau. Et puis, il y aura du beau temps ce matin et au cours de la journée. La température maximale sera légèrement supérieure à la moyenne et sera entre 25 et 28 degrés Celsius. Le temps restera beau durant la nuit et la température minimale sera entre 18 et 20 degrés Celsius. Le vent soufflera du secteur est de 15 à 25 km par heure. La mer agitée au-delà des récifs devenant graduellement forte durant la nuit avec des houles du sud-ouest.

0: de l'ordre de 2,50 m. Les sorties en haute mer sont déconseillées à partir de ce soir. Comme information supplémentaire, l'équinoxe a eu lieu ce matin à 4h05. L'hémisphère nord et l'hémisphère sud recevront à peu près la même quantité d'ensoleillement. Nous passons à la pluviométrie durant les dernières 24 heures. À Pointe-Canon, 0,6 mm de pluie. Et à Plaine-Corail, 0,2 mm de pluie. Voilà, temps plutôt sec ces dernières 24 heures. C'est tout comme pluviométrie. Nous passons aux horaires des marées. Les marées seront hautes à 11h28 et à 23h30. Marée basse à 5h16 et à 17h22. Le soleil s'est levé depuis 5h36. Le coucher du soleil est prévu pour 17h43. Et une petite précision concernant l'état de la mer. Les temps lourds la mer pendant les prochaines 24 heures. Les temps pour bon, divan pour souffler, dépit secteur LS, 15 à 25 km par heure. Dans Lagon, la mer praticable. En Diobrisant, la mer pour praticable grand matin et que pendant la journée. Mais Tigit, Portigit, Lipouvine, mauvais à soir avec Ban La Houle, dépit sud-ouest, des mètres 50. Ban Sorti, en Diobrisant, déconseillé à partir à soir. Nouredjali, Ban Sorti, en Diobrisant, déconseillé à partir à soir. Marée haute 11h28 et que 23h30. Marée basse 5h16 et que 17h22. Voilà, c'était votre page météo selon la station météorologique de Vacoil-Maurice.
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faut bien friser le rôle. Les Vérodriques prend fin ici avec un petit ambiance de l'inconscient featuring Didio et Sydney Molasuma. 6h passées de 56 minutes, c'était vraiment un plaisir de vous accompagner depuis 5h ce matin. Merci à toute l'équipe de service, Nouina, Marie-Danielle Pirine comme assistante à la production, Stéphanie Hippolyte à la technique, à la rédaction, c'est Christiana Pirine et nous chauffeurs ce matin, c'est Cédric Élisée. Merci de votre écoute et de votre fidélité, on vous souhaite de passer une excellente journée sur les ondes de Rodrigue FM. Bon mercredi à vous tous.

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1: Belle matinée, il est 7h. Le journal avec Jean-François Aletnik. Bonjour Jean-François.
2: Bonjour Sophie, bonjour à tous.
1: Et les titres ?
2: À New York hier, au terme de son tête-à-tête avec le Premier ministre britannique, Donald Trump désapprouve publiquement une fois de plus le traité de rétrocession des Chagos. L'accord énergétique entre Maurice et l'Inde entre dans sa phase opérationnelle ce mercredi avec l'arrivée à Port-Louis d'une première cargaison de carburant de l'Indian Oil Corporation. Ultimatum pour Jean-Charles Élisée, l'ancien conseiller au bureau du Premier ministre, à 2 mois pour exploiter son terrain agricole de Pointe-au-Piment, faute de quoi son bail sera résilié. Et puis en mission en Chine, le ministre Michael Sikuen prospecte de nouvelles filières d'approvisionnement en huile de table et en conserve, avec des offres actuellement à l'étude à la STC. Le dossier sensible des Chagos a marqué le premier tête-à-tête entre Donald Trump et Andy Burnham hier à New York, où se tient la 81e Assemblée générale des Nations Unies. À la sortie de son échange à huis clos avec le Premier ministre britannique, le président des États-Unis a publiquement désapprouvé une fois de plus le projet de rétrocession de l'archipel à Maurice. À la question de savoir s'il appuyait cette passation de souveraineté, le locataire de la Maison-Blanche a été en ne peut plus clair, I don't support it. Donald Trump a par ailleurs insisté sur la portée stratégique de l'île de Diego Garcia. Tendez bien l'oreille, c'est en anglais et par moments assez confus.
3: President, are you going to support it? The deal to give away the Chagos Islands from the UK to Mauritius.
4: I don't support it. I think it was a terrible deal. They all of a sudden say they have ownership. Somebody has ownership that never showed up before after decades and centuries. It's strategically very important. We had to send the B-2 bombers back home to Missouri. It's amazing how strategic it is, and I think the Prime Minister is going to be looking at it.
3: Mm-hmm. Yeah.
4: It's a very important piece of real estate, militarily and strategically. Yes, right behind.
2: Cette divergence de fond assumée sur le dossier Chagos n'a toutefois pas empêché le président américain de vanter une entente cordiale avec son homologue britannique, lequel a lui déclaré qu'il fallait absolument trouver un terrain d'entente sur ce dossier. Nous y reviendrons. L'accord énergétique conclu entre Maurice et l'Inde entre dans sa phase opérationnelle aujourd'hui.

un navire transportant la première cargaison de carburant fournie par la compagnie Indian Oil doit accoster pour lui vers 13 heures. À son bord, plus de 9 000 tonnes d'essence, 10 000 tonnes de diesel et 15 500 tonnes de Jet A1 destinées à l'aviation. Ce volume couvre environ 3 semaines de consommation nationale et inaugure le partenariat à long terme.

0: effet, l'objectif est avant tout de sécuriser l'approvisionnement du pays en carburant sur plusieurs années, en réduisant le risque de rupture dans un contexte international toujours instable. Cette première cargaison comprend plus de 9000 tonnes d'essence, plus de 10000 tonnes de diesel et 15500 tonnes de Jet A1. Mais l'arrivée du carburant indien intervient aussi à un moment où les prix internationaux restent sous pression. Avant même l'arrivée de cette première cargaison indienne, les calculs effectués sur la base des stocks provenant de l'ancien contrat montraient déjà une pression à la hausse sur les prix. Si le Petroleum Pricing Committee s'était réuni hier, le litre d'essence aurait pu passer de 70,65 à 77,70 roupies, soit environ 7 roupies de plus. Pour le diesel, le prix aurait pu passer de 71,25 à 78,35 roupies, soit une augmentation d'environ 7 roupies 10 par litre. Mais ces calculs ne prennent pas encore en compte le carburant qui arrive de l'Inde. Il faudra donc voir à quel prix cette nouvelle cargaison a été achetée et quel impact elle aura sur les prochains calculs du Petroleum Pricing Committee.
1: Adrien Valère, et justement, puisqu'on évoque le partenariat entre l'Inde et Maurice, nous vous annoncions il y a 15 jours que le gouvernement indien s'était engagé à accompagner la compagnie Cargo Handling dans son développement. On en sait désormais un peu plus sur cette collaboration. Elle portera notamment sur la transition numérique de la compagnie d'État chargée de la gestion opérationnelle du fret dans le port. L'un des volets de cet accompagnement concerne la formation des employés afin de les préparer à l'utilisation de nouveaux équipements. Dès le mois d'octobre, un simulateur sera ainsi mis à leur disposition. Il leur permettra de s'entraîner aux différentes opérations portuaires dans un environnement sécurisé. Cette formation vise à renforcer leurs compétences et à les préparer aux évolutions du secteur portuaire. Écoutez à cet effet Ghassan Dorsami, le directeur général de la Cargo Handling. Il répond à Achibachu.
2: Nous pouvons upskill nos bons employés, nous pouvons traiter nos bons propres employés. D'ailleurs, le gouvernement indien, il fait un don, grâce à une demande de ça, du Premier ministre, un don d'un simulateur qui peut arriver en octobre. Ça simite la terre-là, nous sommes capables de faire formation toutes sortes d'opérations portières. Non seulement pour portique, pour ban RTG, pour ban restackers, pour ban winchmen, nous pouvons faire aller, nous pouvons commencer. Et ça veut dire nous-mêmes, nous pouvons former tous nos bandits. Nous pouvons upskill, même mon opérateur actuel, nous pouvons si besoin faire une formation, nous pouvons faire in-house. Et nous pouvons investir, nous believe que nous sommes employés capables de faire. Au niveau digitalisation, nous pouvons faire autre prendre conscience qui nous paye dans l'autre choix. Nous obliger passeport-là. Et moi, l'objectif, c'est en janvier 28, quand les équipements arrivent, nous modernisons le port totalement.
1: Les déboires s'accumulent pour Jean-Carl Élysée. Alors qu'il vient de soumettre sa démission comme conseiller au bureau du Premier ministre parce qu'il fait l'objet d'une enquête de la FCC dans l'affaire Ravatomang, le voilà qui se retrouve désormais sous la menace directe d'une résiliation de son bail agricole. Le ministère de l'Agro-Industrie lui impose en effet un délai strict de 2 mois pour exploiter le terrain qui lui a été alloué à Pointe-aux-Piments. Constatant qu'aucune culture vivrière n'y avait encore démarré lors d'un contrôle de routine le 24 août, les autorités préviennent qu'elles reprendraient la main sur cette parcelle si rien n'est fait d'ici là. Sans citer explicitement le nom de Carl Élysée, le ministre de l'Agro-Industrie, Arvin Boulel, nous a confirmé cette information hier. Il répondait à Shailin Yaben.
3: Moi, je ne parle pas pour défendre personne, au contraire. Le comité responsable des forces de dire, il fait ce travail. Et à ce jour, vous prenez un demande conditionnée établie si vous pas planté pour retirer la terre. Il n'y a plus qu'à n'importe qui s'en a. Et nous donne presque 675 arbres en la terre à beaucoup de personnes. Malheureusement, la terre du ministère de l'Agriculture maintenant pas disponible. Et ça va, la terre là, s'y dormir pendant des années. Donc là, c'est ce que nous pouvons faire. Déjà, il finit vérifier le ministère de l'Agro-Industrie, sa unité de l'Industry Division, et ben, l'officier du ministère, il a visité et trouvé qu'il n'a rien pas fait faire. Tu donnes 6 mois, mais il y a une période de, quoi dire, ok, parce que parfois, les choses sont difficiles. Si, dans les 2 prochains mois, n'en est pas arrivé, la terre a pris le prix. Il y a plus de n'importe qui s'en a, et les mêmes règles que tout le monde.
1: approvisionnement et opportunités d'affaires. Maurice renforce ses liens commerciaux avec la Chine. Présent au Salon international de l'alimentation de Guangzhou, le ministre du Commerce, Michael Sikuen, a prospecté de nouvelles filières d'importation, ciblant notamment l'huile alimentaire et les produits en conserve. Des offres sont du reste actuellement à l'étude à la STC. Cette mission a également permis au secteur privé mauricien d'exposer son savoir-faire et d'amorcer de nouvelles débouchés sur

0: le marché chinois. Écoutez Michael Sikuen, il est au micro d'Urvashi Bikari.
1: Et nous ne trouvons pas de produits commandés, l'huile, un aliment en conserve, donc ça va être produit pour analyser. Mais nous pensons du vol à peine. Donc, on a fait analyse du prix actuellement et en temps et lieu, le board pour prendre une décision. La STC et le gouvernement, c'est de créer plus de compétition. C'est ça le but. Mais le plus important, c'est de produire localement. Ça, les prix importants, mais entre-temps, là, nous peut faire grandir la compétition à Maurice, si vous voulez. L'autre point positif, d'ailleurs, moi, je suis mentionné au cabinet, qui est très positif pour nos compagnies mauriciens, nos fabricants là-bas, à sa banque marché qui est venu pour guetter, c'est pas capable d'acheter ce produit. Donc, il est très bénéfique pour l'export de ma compagnie mauricienne. Donc, d'ailleurs, moi, je fais une cause déjà avec mon collègue, le ministre de l'Industrie. Donc, nous pouvons aussi informer le IDB qui est très bénéfique pour les Maurices. C'est pas juste impôt, mais export aussi.
0: C'était le ministre Michael Sikuen. Elles sont de jeunes adolescentes, fréquentent les bancs du collège d'État Soukdeo Bissoundoyal et s'apprêtent à vivre le grand frisson du sport automobile avec des camarades du collège du Saint-Esprit. Trois jeunes mauriciennes représenteront l'Afrique à la finale mondiale de l'Aramco Stem Racing en marge du Grand Prix de Singapour. Au programme modélisation, aérodynamisme et duel de vitesse avec des bolides miniatures inspirés de la Formule 1. Écoutez à ce propos François Mar, qui gère le programme Stem Racing à Maurice.
2: Le commitment de ces trois filles, quand l'une d'elles présente le projet, la qualité de notre portfolio, la qualité de notre design, la qualité de notre uniforme, la qualité de notre le tout. Sa technical regulation est tellement complexe pour designer le tout. Même il y a une voiture miniature, je ne réussis pas une voiture qui en 100% en règle avec la technical regulation. C'est une voiture de Formule 1 en miniature. Pas seulement une maquette, c'est déroulé, ça. Il y a une piste de 25 mètres propulsée par le CO2. Et le fait que la compétition, c'est un événement, il y a en parallèle avec le Grand Prix de Singapour. L'avantage que ce bandes enfants-là pour gagner apporte la compétition. Je parle de bandes pilotes, de bandes du monde dans le monde de la Formule 1. Si j'avais ce certificat de participation-là, je carve un job partout et inspiré une pilote ingénieure de Formule 1.
0: RM1, 7h passées de 11 minutes, tout de suite, le journal des sports de Marine Résidu.
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6: Bonjour à tous. Cyclisme, direction Montréal pour les championnats du monde sur route. La sélection mauricienne était en action hier dans le relais mixte. 6 Mauriciens étaient engagés, 3 filles et 3 garçons. Maurice a terminé à la 12e place. L'Italie s'est imposée devant la France et la Suisse. Toujours à Montréal, hier soir, place au contre-la-montre individuel junior disputé sur 20,3 km. Tristan Hardy a signé une belle performance. Le Mauricien a terminé 34e à seulement 1 minute 48 secondes du vainqueur italien Noval Benjamin. Giuliano Andrea Manampi a pris, lui, la 56e place. En beach soccer, après l'annulation du match aller dimanche dernier, Maurice et l'Angola doivent finalement s'affronter ce jeudi à 15h à la Blue Bay Arena. Bloqués à Johannesburg après avoir manqué leur vol pour Maurice, les Angolais doivent finalement atterrir ce soir à 20h, selon Michael Samuel, président de la Fédération mauricienne de beach soccer. En cas de absence, l'Angola... En cas de nouvelle absence de l'Angola, la sélection sera éliminée. Maurice se qualifiera directement pour le prochain tour et la suite pourrait corser. L'Égypte attend les Mauriciens. La double confrontation est prévue au mois d'octobre. En tennis, le MGC Gross Open Tournament revient à sa 11e édition. Le tournoi se tiendra du 3 au 24 octobre à Vaqua, organisé par le Gymkhana Club de Maurice avec le soutien de la Fédération mauricienne de tennis. près de 200.

0: participants sont attendus dans une vingtaine de catégories, des moins de 8 ans aux 50 ans et plus. Les inscriptions sont ouvertes jusqu'à demain, jeudi 24 septembre. Seuls les licenciés pourront y participer. Football avec la COSAFA U20, dernier match hier pour Maurice dans les AFCON 2027 Zonal Qualifiers. Déjà éliminés après leur défaite face à la Namibie et les Seychelles, les jeunes Dodo ont terminé leur parcours par une nouvelle défaite. Le Mozambique s'est imposé 5-0. En hippisme, le jockey Raymond Danielson, remercié par l'écurie Gajadhar, a écopé de 2 journées de suspension et d'une amende de 30 000 roupies pour sa monte dans la 7e course de samedi dernier. Cette 16e course a également vu l'éclosion d'un nouveau coursier. Air Raid de l'écurie Pritam Debi s'est imposé d'entrée sur notre turf. Une victoire qui fait du bien à l'établissement dans une saison particulièrement disputée. Le point avec Rajiv Ganpat.
1: Crescent a toujours l'avantage. Air Raid qui termine de plus en plus fort. Air Raid qui va s'imposer.
2: Une précieuse victoire dans une course de groupe pour l'entraîneur Pritam Debi samedi dernier avec le nouveau Air Raid. Une bouffée d'air frais pour cet établissement qui compte 4 victoires cette saison. L'entraîneur a dû revoir ses plans pour cette année.
3: Nous espérons qu'il y ait mieux avant la saison commencée. Mais la façon la saison a commencé avec des grands l'écurie, comme l'écurie Fukuyone et Gajadhar. Et après 5 journées, nous disons non, le target que tu mettais qui n'est pas pour ça, ou un peu difficile. Maintenant, nous avons 4 victoires. Je pense que si ça peut être une dizaine de victoires, tu vaux mieux. Qui n'est pas le cas. Je pense que si nous terminons bien, nous avons 4 à 5 victoires, avec nos bons effectifs qui nous ont, avec nos bons compétiteurs, je pense que nous pouvons correct.
2: Séance toujours animée ce mardi matin au Champ de Mars, malgré un break cette semaine. Une enquête a également eu lieu. Celle-ci concernait la monte du jockey Raymond Danielson dans la 7e course de samedi. Remercié par l'écurie Gajadhar, le Sud-Africain a écopé de 2 journées de suspension et d'une amende de 30 000 roupies pour n'avoir pas monté Pay with Gold à la satisfaction des commissaires des courses.
0: En bref, à Nottingham Forest, Morgan Gibbs-White pourrait être sur le départ l'été prochain. Le milieu offensif anglais, c'est sous contrat jusqu'en juin 2028, intéresse déjà plusieurs grands clubs européens. Parmi eux, le Bayern Munich, à la recherche d'un profil créatif à ce poste. Gibbs-White compte cette saison 5 matchs et 1 but en Première Ligue. Et voilà, fin de ce journal. Merci de votre attention. Restez à l'écoute sur RMA.

0: Ça, c'est Londres, chers amis. London Grammar et Wasting My Young Years. C'était passé de 20 minutes. Tout de suite, les nouvelles du temps.
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3: Oui, on va retrouver le prévisionniste, Monsieur Fawaz Dilmahomed. Bonjour.
4: Bonjour.
3: Oui, ça fait longtemps. Nous attendons ouais. Tanu. qui bonne nouvelle, allez, dis-nous.
4: Donc, la situation pour Maurice, c'est que nous avons plutôt un courant d'air léger qui fait circuler l'eau nos régions. Et pour aujourd'hui, ce matin, il faut plutôt un étang ensoleillé. Et dans l'après-midi, étant donné que le vent est léger, donc une personne qui peut avoir un développement de nuages temporaires, et ça concerne la partie de l'ouest de l'île, au sud-ouest et même une partie du plateau central, et il est possible de gagner la pluie localisée. Et ailleurs, les temps pourraient toujours ensoleillés même. Et durant la nuit, donc une personne qui l'étend, les pourraient toujours du beau temps. Et au niveau de la température, donc maximale pour aujourd'hui, les pour supérieure à la moyenne, et l'eau plateau central, les pourvoyer entre 23 et 26 degrés. Et sur le littoral, les pourvoyer entre 28 et 30 degrés. Et concernant la température minimale pour le soir, donc l'eau plateau central, les pourvoyer entre 15 et 17 degrés. Et sur le littoral, les pourvoyer entre 19 et 21 degrés. Et maintenant, concernant le vent, donc, comme on mentionnait tout à l'heure là, donc, les pour léger, depuis secteur est nord-est, environ 15 km par heure. Et nous attendons que durant la nuit, les pour venir léger et variable. Et au niveau de la mer, donc à partir de cet après-midi, nous commençons à mettre la houle du sud-ouest de l'eau de 2,50 m qui commence à influencer l'état de la haute mer, donc même sortir en haute mer, les pour déconseiller à partir de cet après-midi. Et maintenant pour le temps, Rodrigue, donc là-bas la situation c'est que nous avons un courant d'air léger à modéré qui circule sur la région. Donc pour aujourd'hui, nous pas prenons aucun système majeur qui vous traverse l'île, donc c'est plutôt du beau temps du côté de Rodrigue, et y compris durant la nuit, il vous reste toujours du beau temps. Et au niveau de la température maximale, là-bas aussi, il est légèrement supérieur à la moyenne. Et il pourvoyer entre 25 et 28 degrés. Sinon, la température minimale pour le soir, il pourvoyer entre 18 et 20 degrés. Et concernant le vent, il peut souffler depuis secteur S de 15 à 25 km par heure. Et pour Rodrigue, donc, l'état de la mer est praticable pour ce matin et même dans l'après-midi. Mais par contre, le soir, donc, nous prenons la houle du sud-ouest qui commence à influencer l'état de la haute mer, donc même sortir en haute mer, il déconseille à partir de ce soir. Et maintenant pour Agaliga, donc là-bas la situation c'est que nous avons un nuage venant de l'est-sud-est qui peut commencer à influencer les temps à partir de cet après-midi. Donc pour ce matin, il est plutôt du beau temps. Mais dans l'après-midi, nous commençons à avoir une période nuageuse avec la pluie par moment. Et durant la nuit, donc nous attendons que les temps pourraient être plutôt nuageux même avec la pluie. Et ça, la pluie là, il est capable temporairement d'intensité modérée. Et au niveau de la température maximale, il est environ 32 degrés. Sinon, la température minimale pour le soir, il est environ 24 degrés. Et concernant le vent, il peut souffler depuis sud-est à environ 25 km par heure. Et pendant une averse, donc, il est possible de gagner une rafale aussi. Et au niveau de la mer, donc, pour aujourd'hui, il est praticable du côté d'Agaliga. Et voilà, c'est tout concernant le temps. Merci, bonne journée.
3: Merci, très bonne journée à vous également. On a des communiqués ce matin.
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3: Tout d'abord, les abonnés de Rivière Noire, donc ce sont des communiqués du Central Electricity Board. Alors, ils sont avisés, donc les personnes qui habitent les environs de Morcellement-Ramdani, que la

0: Fourniture d'énergie sera interrompue entre 8h30 et 16h le vendredi 25 septembre. Les abonnés de Union Park, morcellement, SIT que la fourniture d'énergie sera interrompue demain jeudi le 24 septembre entre 8h et midi. Les abonnés de Valeta, habitant dans les périmètres et rues suivantes, morcellement Villares, Valeta, numéro 1, numéro 2, et les rues à la voisinante, ils sont avisés que la fourniture d'énergie sera interrompue aujourd'hui entre 9h et 15h. Les abonnés de Floréal, habitant dans les périmètres et rues suivantes, Flat Colophane, Flat Senator, Flat Mara, Flat Jason Court, Flat Floréal Garden, Tevno Avenue, Queen Mary Street, Arthur Debussy Avenue, Édouard Rouillard Avenue, Mohabir Avenue et les rues à la voisinante, ils sont avisés que la fourniture d'énergie sera interrompue ce samedi 26 septembre entre 14h et 16h. Et puis, les abonnés de Floréal, habitant dans les périmètres et rues suivantes, King George Avenue, Mungar Street, Esquetbel Street, une partie de Queen Mary Avenue, une partie de John Kennedy, une partie de Roger Pezzani, une partie de Lala Lane, une partie de Lucien de Chazelle Street, Ernest Harel et les ruelles avoisinantes. Ils sont avisés que la fourniture d'énergie sera interrompue ce samedi 26 septembre entre 8h30 et 16h, toujours en raison des travaux qui seront effectués sur le réseau électrique et ses fournitures qui seront rétablies sans préavis à l'achèvement des travaux. Le CUB s'excuse auprès de tous ceux affectés par ces coupures.
1: Merci Sophie, à venir à notre blind test, chers amis. Et pour le moment, Kamlesh Bakouri nous parle de politique, banque centrale et intérêts.
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3: Bonjour. Le discours politique et les décisions d'une banque centrale ne seront point en harmonie. Le président américain Donald Trump l'a appris à ses dépens, impuissant. Voyons comment. Depuis son retour à la Maison-Blanche début 2025, Donald Trump a pris pour cible la Réserve fédérale des États-Unis. Il a enchaîné avec des critiques acerbes contre les décisions de la Banque centrale, les membres du conseil d'administration et même les dépenses encourues pour des projets spécifiques. Une de ses demandes a trait au taux d'intérêt, qui aurait dû baisser selon lui afin de stimuler la croissance. En dépit des critiques et menaces de révocation et enquête judiciaire, la Réserve fédérale lui a tenu tête. En mai, Kevin Warsh, ayant le soutien indéfectible de Donald Trump, succède à Jerome Powell. En mai, Kevin Warsh, ayant le soutien indéfectible de Donald Trump, devient le nouveau patron de la Réserve fédérale. La semaine écoulée, la nouvelle tombe. Les membres de la Fed et Kevin Warsh votent en faveur d'une hausse du taux directeur de 0,25%. Une première majoration en 3 ans. La dite décision est en ligne avec les attentes des analystes, investisseurs et marchés financiers. Donald Trump exprime sa colère sur les réseaux sociaux. Il a une fois de plus exigé une baisse du taux directeur. Cependant, une nouvelle hausse est attendue avant la fin de l'année.
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0: Ça c'est Octavie, chers amis, il s'appelle Let Me Be, vous connaissez maintenant. Oui. Chers amis, c'est notre blind, blind test pour repartir ce matin avec...
1: Alors, un billet pour le concert familial, Alain Ramanissum et Laura Beg, et d'autres artistes bien sûr.
0: Oui.
1: Ce sera le samedi 3 octobre au Hypnose à Coromandel.
0: D'accord, et pour repartir avec ce billet d'entrée, on fait quoi?
1: Bah, il faudrait identifier une chanson hein, ou l'artiste ou le titre. Mais ouais. L'artiste, je pense que...
0: Ouais, là, mais on peut dire l'artiste... Bah, c'est
1: pour, l'artiste c'est, sera ça... au Hypnose.
0: Ouais, exactement. C'est ou Laura Beg ou Alain Ramanissum. Un des deux, parce que le billet, c'est pour aller voir monsieur et madame Ramanissum.
1: Oui.
0: Mais il faut nous donner le titre de ce morceau. Écoutez.

0: Oui. Je pense que c'est Laura Beng. C'est facile. Donnez-nous le titre de cette chanson, chers amis,
1: Oui.
0: en nous appelant sur le 402
1: On a un peu ça, non?
0: 80 80
1: Les humains aussi, ouais.
0: ou sinon sur le
1: 52, 52, 53, 84, 84.
0: Vous disiez donc? On a?
1: Donc les humains ont ça, un peu de...
0: Ouais. Mais bien sûr, normal. Allez, on attend vos appels ou vos messages, chers amis. Entre-temps, dans Paroles et Musique aujourd'hui, Reza Dulli Mahmoud nous raconte l'histoire d'une chanson mythique signée Michael Jackson, tout simplement Billie Jean.
2: Groupie dérangée et rythme endiablé. Alors que le biopic Michael est actuellement projeté en salle, c'est l'occasion pour nous de revenir sur l'un des titres les plus emblématiques de la carrière du roi de la pop Michael Jackson. Je vous parle évidemment ce matin de Billie Jean. En 1982, l'artiste américain sort l'album Thriller, véritable raz-de-marée commercial et culturel qui reste à ce jour le disque le plus vendu au monde avec pas moins de 70 millions d'exemplaires écoulés. En compagnie d'autres titres tels que Beat It et Thriller, Billie Jean est l'une des chansons à l'origine de cet immense succès. Le morceau est révélateur de la transformation de l'univers musical de Michael Jackson, puisqu'à la pop viennent ici se mêler diverses influences à la fois funk, R&B, disco et rock. Billie Jean est immédiatement reconnaissable pour son beat simple mais puissant, percutant et surtout extrêmement efficace, accompagné de sa ligne de basse entêtante qui nous donne tout de suite envie de danser. Puis vient le synthétiseur menaçant, la guitare funky et un arrangement de cordes dramatique. La voix de Michael Jackson est quant à elle reconnaissable entre mille, théâtrale et passionnée. La chanson évoque la culture groupie et l'obsession malsaine que peuvent provoquer le succès et la gloire. Le texte nous raconte l'histoire d'une femme qui prétend que le narrateur serait le père de son fils avant que lui-même ne vienne contredire la rumeur lors du refrain. Michael Jackson aurait écrit les paroles en s'inspirant des lettres reçues par ses frères, rédigées par des fans parfois trop insistantes lorsqu'ils étaient encore au sein des Jackson 5. Le personnage de Billie Jean ne représenterait donc pas une seule femme en particulier, mais plutôt un assemblage de plusieurs femmes. Toutefois, il semblerait qu'un incident bien spécifique ait poussé Jackson

a développé cette idée. Dans sa biographie sur le chanteur, J. Randy Taraborelli révèle qu'une femme aurait harcelé l'artiste en lui envoyant des lettres suggérant qu'il était le père de ses jumeaux, des photos et même un pistolet. Michael Jackson va immortaliser Billie Jean dans l'émission télévisée Motown 25, Yesterday, Today, Forever. Il s'y produira dans sa tenue devenue culte par la suite, comprenant ses chaussures en cuir, sa veste à paillettes, sa paire de gants et son pantacourt. Mais ce sera surtout l'occasion pour lui de populariser le moonwalk. Cette performance est entrée dans les annales, en devenant l'une des plus célèbres de l'histoire de la musique populaire contemporaine. Alors, chers auditeurs, histoire de faire le plein d'énergie avant une longue journée de travail aujourd'hui, on va se faire plaisir ce matin en redécouvrant l'intemporel Billie Jean.

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0: Tchou, c'est vrai que ça redit bien, 7h43, bon matin là. Tout de suite, le temps change avec vous, Sophie. C'est OSB, hein, le billet.
1: Oui.
0: On va pas besoin de dire, tu connais Vanik dans base, allez.
1: Les indicatifs de vente pour l'euro à 55 roupies et 51 sous, la livre sterling à 64 roupies et 74 sous, le dollar américain à

0: 40 euros et 37 sous, le rand sud-africain à 3 roupies et 17 sous et le dollar canadien à 36 roupies et 61 sous.
1: Oui, le 23 septembre 1949, il y a quelqu'un qui prend vie du côté de l'Amérique, du côté des États-Unis. Mmh. Et puis il devient le boss des États-Unis. On l'appelle le boss aux États-Unis, chers amis. Il fête aujourd'hui ses 77 ans. Le boss, ce n'était autre que Bruce Springsteen. On a choisi un morceau aujourd'hui qui a pour titre Human Touch. Écoutez.

0: Connaîtront.
1: Oui.
0: Dans Tech Talk aujourd'hui, Méline Balou pose une question. Peut-on vraiment arrêter une intelligence artificielle? Est-ce qu'on peut, Sophie?
1: Bah écoutez, on ne sait pas, peut-être, oui.
0: Et vous, on peut vous arrêter, vous?
1: Non, non.
0: Vous avez une intelligence
1: super artificielle.
0: Ou tout simplement naturelle. On écoute Méline Balou.

0: Bonjour et bienvenue dans TechTalk. Les agents d'intelligence artificielle sont au cœur du développement des nouveaux modèles. À partir d'une simple requête, ils sont désormais capables de formuler un plan d'action et d'exécuter toute une série de tâches de façon autonome. Mais qui s'assure qu'ils font ce qu'on leur demande et rien d'autre? Cette question devient de plus en plus pressante. Il y a quelques mois, plusieurs incidents ont été rendus publics. Des modèles qui ont trouvé des failles dans leur environnement de confinement pour aller chercher des résultats à un test. Des modèles qui ont conclu, après s'être échappés, que leur accès à Internet était une simulation. Anthropic vient d'identifier un quatrième incident de ce type, datant de janvier dernier, qu'ils n'avaient pas détecté à l'époque. Ces entreprises ne savent donc pas toujours ce que leurs propres modèles font, et même lorsqu'elles utilisent l'intelligence artificielle pour analyser leurs fichiers de journalisation, des incidents passent entre les mailles du filet. Le problème est profond. Les modèles restent des boîtes noires, dont le fonctionnement exact demeure un mystère. Ils sont capables de détailler leur raisonnement, mais des chercheurs ont découvert que, même sur ce point, l'intelligence artificielle peut mentir. Alors, une solution simple, éteindre l'intelligence artificielle en cas de comportement problématique. Ce n'est pas si simple. Les grands modèles fonctionnent de façon distribuée sur des milliers de serveurs. Il n'y a pas de prise à débrancher. Aux États-Unis, le Congrès débat d'un bouton d'arrêt d'urgence. Mais qui aurait l'autorité d'appuyer dessus? Le Royaume-Uni a rejeté l'idée, estimant qu'une telle mesure serait inefficace sans coopération internationale. La sécurité est désormais au cœur des discussions, mais les désaccords aussi. Reste une question fondamentale. Comment contrôler ce que l'on ne comprend pas entièrement? C'était TechTalk sur RM1.
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0: Vous êtes de retour. Ça fait quand même quelques mois de cela, chers amis. Oui, Sweet July, c'était en juillet, justement.
1: Justement, ça fait quelques mois, exactement.
0: Voilà, notre blind test, c'est maintenant. On doit avoir qui en ligne ?
1: Miguel, normalement. Miguel, du
0: on essaye de le rappeler.
1: Apparemment, il se brosse les dents, je pense que.
0: Ouais. Oui. Comment vous savez ça ?
1: Ben, je pense.
0: Ok. Donc, on doit avoir Miguel dans quelques secondes. On espère avoir Miguel pour notre blind test.
1: Oui, c'est... parce qu'on rappelle que tout à l'heure, il y a un morceau qui a été diffusé. Donc, à savoir qu'il y a quand même un concert familial avec Alain Ramanisom et Laura Beg. Alors, l'extrait, c'était Laura Beg.
0: Oui,
1: par contre, on recherchait un titre.
0: Le titre de ce morceau. en essayant d'avoir Miguel. L'interview de la matinale aujourd'hui, c'est par qui ?
1: Alors aujourd'hui, l'interview, excusez-moi.
0: Oui,
1: on va y arriver. Donc l'interview de la matinale avec Pranav Bihari, qui reçoit Xavier Koenig, auteur du premier atlas mauricien des écosystèmes terrestres.
0: Écoutez, on n'arrive pas à voir Miguel, non. Mais bon, pour trouver une autre personne, ça va être trop short notice. Ben, on passe l'extrait. Miguel nous a donné la bonne réponse. On écoute l'extrait. Et on fait comme si Sophie, vous êtes Miguel.
1: Voilà.
0: Alors, oui, Sophie,
1: je suis Miguel.
0: Voilà
1: la réponse. La réponse est tic-tiquée de Laura Beg.
0: Voilà, bravo Sophie. Bravo Miguel. Miguel qui repart ce matin avec un billet d'entrée.
1: Bah oui, pour le concert familial avec Alain Ramanisom et Laura Beg et d'autres artistes, bien évidemment, le samedi 3 octobre à Hypnose qui se trouve à Coromandel. Bravo Miguel.
0: Bravo Miguel, à venir le journal et puis dans la foulée, l'interview de la matinale. Nous, on se retrouve juste après pour la suite de cette émission. Restez branchés, ne bougez surtout pas. Laura Beg, tic-tiqué, vous êtes bien sur RM1.

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1: Belle matinée, bonne route. Il est 8h. Grand journal avec Jean-François Lecning. Bonjour Jean-François.
2: Bonjour Sophie, bonjour à tous.
1: Et les titres ?
2: À New York hier, au terme de son premier tête-à-tête avec le premier ministre britannique Andy Burnham, Donald Trump désapprouve publiquement une fois de plus le traité de rétrocession des Chagos. L'accord énergétique entre Maurice et l'Inde prend effet aujourd'hui avec l'arrivée à Port-Louis d'une première cargaison de carburant de l'Indian Oil Corporation. Ultimatum pour Jean-Carl Élisée, l'ancien conseiller au bureau du Premier ministre, à 2 mois pour exploiter le terrain agricole qu'il a été octroyé à Pointe-aux-Piments sous peine de résiliation du bail. En mission en Chine, le ministre Michael Sikuen a prospecté de nouvelles filières d'approvisionnement en huile de table et en conserve avec des offres actuellement à l'étude à la STC. Le dossier sensible des Chagos a marqué le premier tête-à-tête entre Donald Trump et Andy Burnham hier à New York, où se tient la 81e Assemblée générale des Nations unies. À la sortie de son échange à huis clos avec le premier ministre britannique, le président des États-Unis a publiquement désapprouvé une fois de plus le projet de rétrocession de l'archipel à Maurice. À la question de savoir s'il appuyait cette passation de souveraineté, le locataire de la Maison-Blanche a été « on ne peut plus clair, I don't support it ». Donald Trump a par ailleurs insisté sur la portée stratégique de l'île de Diego Garcia. Tendez bien l'oreille, c'est en anglais et par moments un peu confus.
3: President, are you going to support it? The deal to give away the Chagos Islands from the UK to Mauritius.
4: I don't support it. I think it was a terrible deal. They all of a sudden say they have ownership. Somebody has ownership that never showed up before after decades and centuries. It's strategically very important. We had to send the B-2 bombers back home to Missouri. It's amazing how strategic it is, and I think the Prime Minister is going to be looking at it.
5: Mm-hmm. Yeah.
4: It's a very important piece of real estate, militarily and strategically. Yes, right behind.
2: Cette divergence de fond assumée sur le dossier Chagos n'a toutefois pas empêché le président américain de vanter une entente cordiale avec son homologue britannique. À son tour, Andy Burnham s'est exprimé face à la presse au sortir de ce tête-à-tête. Il a déclaré, je cite, « Nous devons parvenir à un règlement car il est crucial de préserver l'avenir de cette base. Cet enjeu est essentiel pour notre sécurité, mais de toute évidence aussi pour celle des États-Unis et nous œuvrerons à trouver la solution. » L'accord énergétique conclu entre Maurice et l'Inde entre dans sa phase opérationnelle aujourd'hui. Un navire transportant la première cargaison de carburant fournie par la compagnie Indian Oil doit accoster Port-Louis vers 13h. À son bord, plus de 9000 tonnes d'essence, 10000 tonnes de diesel et 15500 tonnes de jet AI destinées à l'aviation. Ce volume couvre environ 3 semaines de consommation nationale et inaugure le partenariat à long terme signé avec la State Trading Corporation. Le point avec Adrien Valère.
6: Après plusieurs mois de discussions, le nouvel accord entre Maurice et l'Inde commence donc à produire ses premiers effets. L'objectif est avant tout de sécuriser l'approvisionnement du pays en carburant sur plusieurs années, en réduisant le risque de rupture dans un contexte international toujours instable. Cette première cargaison,

comprend plus de 9000 tonnes d'essence, plus de 10000 tonnes de diesel et 15500 tonnes de Jet A1. Mais l'arrivée du carburant indien intervient aussi à un moment où les prix internationaux restent sous pression. Avant même l'arrivée de cette première cargaison indienne, les calculs effectués sur la base des stocks provenant de l'ancien contrat montraient déjà une pression à la hausse sur les prix. Si le Petroleum Price

0: Hier, le litre d'essence aurait pu passer de 70,65 à 77,70 roupies, soit environ 7 roupies de plus. Pour le diesel, le prix aurait pu passer de 71,25 à 78,35 roupies, soit une augmentation d'environ 7 roupies 10 par litre. Mais ces calculs ne prennent pas encore en compte le carburant qui arrive de l'Inde. Il faudra donc voir à quel prix cette nouvelle cargaison a été achetée et quel impact elle aura sur les prochains calculs du Petroleum Pricing Committee.
1: Adrien Valère, et justement, puisqu'on évoque le partenariat entre l'Inde et Maurice, nous vous annoncions il y a 15 jours que le gouvernement indien s'était engagé à accompagner la Cargo Handling Corporation dans son développement. On en sait désormais un peu plus sur cette collaboration. Elle portera notamment sur la transition numérique de la compagnie d'État chargée de la gestion du fret dans le port. L'un des volets de cet accompagnement concerne la formation des employés afin de les préparer à l'utilisation de nouveaux équipements. Dès le mois d'octobre, un simulateur sera ainsi mis à leur disposition. Il leur permettra de s'entraîner aux différentes opérations portuaires dans un environnement sécurisé. Écoutez à cet effet Ghassan Dorsami, le directeur général de la Cargo Handling. Il répond à Ashibachu.
2: Nous payons upskill nos bons employés, nous payons très nos bons propres employés. D'ailleurs, le gouvernement indien, il fait un don, grâce à une demande de ça, du Premier ministre, un don d'un simulateur qui peut arriver en octobre. Ce simulateur-là nous est capable de faire formation toutes sortes d'opérations portières. Non seulement pour portique, pour ban RTG, pour ban restackers, pour ban winchmen, nous pour faire, nous pour commencer. Et ça veut dire nous-mêmes, nous pour former tous nos bandits. Nous pour upskill, même mon opérateur actuel, nous pour si besoin faire une formation, nous pour faire in-house. Et nous pouvons investir, nous believe que nous sommes employés capables de faire. Au niveau digitalisation, nous pouvons faire autre prendre conscience qui nous paye dans l'autre choix. Nous obliger passeport-là. Et moi, l'objectif, c'est en janvier 28, quand les équipements arrivent, nous modernisons le port totalement.
1: Sachez que le quotidien L'Express a annoncé ce matin que le géant danois Maersk s'apprêtait à acheter 40% des parts de la Cargo Handling. Les déboires s'accumulent pour Jean-Carl Élisée alors qu'il vient de soumettre sa démission comme conseiller au bureau du Premier ministre parce qu'il fait l'objet d'une enquête de la FCC dans l'affaire Ravatomang. Le voilà qui se retrouve désormais sous la menace directe d'une résiliation de son bail agricole. Le ministère de l'Agro-Industrie lui impose en effet un délai strict de 2 mois pour exploiter le terrain qui lui a été alloué à Pointe-aux-Piments. Constatant qu'aucune culture vivrière n'y avait encore démarré lors d'un contrôle de routine le 24 août, les autorités préviennent qu'elles reprendraient la main sur cette parcelle si rien n'est fait d'ici là. Écoutez à ce propos le ministre de l'Agro-Industrie, Arvin Boulel, qui a confirmé cette information à Shailin Yabun. Cela dit, il ne cite explicitement pas le nom de Carl Élisée et s'adresse de manière générale.
3: Moi, je ne parle pas pour défendre personne, au contraire. Le comité responsable des procédures, il ne fait ce travail. Et à ce jour, on est un demande conditionnelle établie si vous ne pas planter pour retirer la terre. Il applique à n'importe qui ça. Et nous donne presque 675 arbres en la terre à beaucoup de personnes. Malheureusement, la terre du ministère de l'Agriculture maintenant pas disponible. Et ça va, la terre-là, s'y dormir pendant des années. Donc là, c'est ce que nous devons faire. Déjà, il finit vérifier le ministère de l'Agro-Industrie, sa unit de l'Industry Division, et ben, l'officier du ministère, il a visité et trouvé qu'il n'a rien pas fait faire. Tu donnes 6 mois, mais il y a une période de, comment dire, ok, parce que parfois, les choses difficiles. Si, dans les 2 prochains mois, n'ont rien pas arrivé, la terre a pris le prix. Il applique pour n'importe qui s'en a et les mêmes règles pour tout le monde.
1: Approvisionnement et opportunités d'affaires. Maurice renforce ses liens commerciaux avec la Chine. Présent au Salon international de l'alimentation de Guangzhou, le ministre du Commerce, Michael Sikuen, a prospecté de nouvelles filières d'importation, ciblant notamment l'huile alimentaire et les produits en conserve. Des offres sont du reste actuellement à l'étude à la State Trading Corporation. Cette mission a également permis au secteur privé mauricien d'exposer son savoir-faire et d'amorcer de nouvelles débouchés sur le marché chinois. Écoutez Michael Sikuen, il est au micro d'Urvashi Bikari.
4: Et nous finissons trouver un produit commandé, l'huile, un aliment en conserve, donc ça va être produit à nous pour analyser. Venez, mais nous penser du vol à peine. Donc, on a fait analyse du prix actuellement et en temps et lieu, le board pour prendre une décision. Et la STC et le gouvernement, c'est de créer plus de compétition. C'est ça le but. Mais le plus important, c'est de produire localement. Ça, les plus importants. Mais entre-temps, là, nous pouvons faire.

0: agrandir la compétition à Maurice, si vous voulez. L'autre point positif, d'ailleurs, moi, je suis mentionné au cabinet, qui est très positif pour nos compagnies mauriciens, hein, nos fabricants. Là-bas, ça va marcher qui est venu pour qu'ils ne soient pas capables d'acheter ce produit. Donc, il est très bénéfique pour l'export de la compagnie mauricienne. Donc, d'ailleurs, moi, je fais une cause déjà avec mon collègue, le ministre de l'Industrie. Donc, nous pouvons aussi informer le IDB qui est très bénéfique pour les Mauriciens. Ce n'est pas juste impôt, mais export aussi.
1: Le ministre Michael Sikuen. Elles sont de jeunes adolescentes fréquentant les bancs du collège d'État Sukdeo Bisoun de Yale et elles s'apprêtent à vivre le grand frisson du sport automobile. Avec des camarades du collège du Saint-Esprit, trois jeunes mauriciennes représenteront l'Afrique à la finale mondiale de l'Aramco Stem Racing, cela en marge du Grand Prix de Singapour, au programme modélisation, aérodynamisme et duel de vitesse avec des bolides miniatures inspirés de la Formule 1. Écoutez à ce propos François Ma, qui gère le programme Stem Racing à Maurice.
2: Le commitment de ces trois filles-là, quand l'une d'elles présente le projet, la qualité de notre portfolio, la qualité de notre design, la qualité de notre uniforme, la qualité de notre loto. Sa technical regulation est tellement complexe pour designer un loto. Même il y a une voiture miniature, je ne réussis pas une voiture qui en 100% en règle avec la technical regulation. C'est une voiture de Formule 1 en miniature. Pas une maquette, ça allait rouler, ça. Il y a une piste de 25 mètres propulsée par le CO2. Et le fait de la compétition, c'est un événement et en parallèle avec le Grand Prix de Singapour, l'avantage que ce sont des enfants-là pour gagner apporte la compétition. Je parle de jeunes pilotes, du monde dans le monde de la Formule 1. Juste avec sa certificat de participation-là, ce cas, il a un job partout et inspiré une pilote ingénieure de Formule 1.
1: RM1, 8h11, voilà qui nous amène à la fin de ce journal. Mes remerciements à Tavni qui m'a accompagné tout au long de la matinée à la réalisation de ce journal, à la technique Aperna et Sam. Rendez-vous à suivre, l'interview de la matinale. Ce matin, Pranav Bihari reçoit Xavier Koenig autour du premier atlas mauricien des écosystèmes terrestres.

0: 8h15 au micro, Planof Biarry. Notre invité ce matin est l'auteur du premier atlas mauricien des écosystèmes terrestres. Bonjour Xavier Koenig.
1: Bonjour à tous.
0: Vous avez soumis votre doctorat sur l'accounting du capital naturel à l'université des Mascareignes. Et cet atlas est un des résultats phares. Alors, pour nos auditeurs qui découvrent ce que c'est quoi un atlas des écosystèmes terrestres et pourquoi Maurice n'en avait jamais eu jusqu'ici ?
1: Alors, il y avait eu un atlas biophysique, etc., avec la météo, enfin le climat, les nappes phréatiques, enfin toutes sortes de caractéristiques du paysage de l'île Maurice. Mais jusqu'à présent, il n'y avait pas de carte où on pouvait identifier, par exemple, les forêts humides. Enfin, on savait en gros où elles étaient, mais vraiment de différencier selon une typologie où on peut différencier les zones élevées qui sont généralement humides, les zones sèches, etc. On connaissait, mais ce n'était pas cartographié précisément et avec l'évolution dans le temps aussi.
0: Donc là, vous avez cartographié, on l'a sous l'œil, visible, c'est visible dans un document. Ça. Ça vous a pris combien de temps? Il y a beaucoup de travail derrière ça.
1: Il y a beaucoup de travail parce que on commence avec une carte de couverture des terres. Donc la carte de couverture des terres, c'est un peu plus simple. C'est de dire voilà ce qui est agricole, voilà ce qui est forêt, voilà ce qui est urbain, etc. Mais ça ne différencie pas les écosystèmes. Par exemple, le couvert d'arbres ne veut pas dire automatiquement forêt. Et il faut différencier les types de forêts que le couvert d'arbres inclut. Donc il y a premièrement la carte de couverture des terres qui doit être suffisamment bien faite, et ensuite avec différents paramètres biophysiques, donc climat, type de élévation, etc. Là on va différencier la couverture des terres en écosystème. Et ça a pris, donc dans le cadre de mon doctorat, ça a pris 2-3 ans.
0: Mais ouais. vous avez dit qu'il y a différents types de forêts, c'est ça? C'est quoi les différents types de forêts qu'il y a en Maurice?
1: Dans la classification de l'Atlas, il y a 15 types de forêts, parce que il y a une segmentation entre 5 types d'altitude et de terrain. Par exemple, les terrains, vous avez les terrains élevés, comme on dit, comme on entend souvent à la météo, mais vous avez les reliefs. Par exemple, il y a les montagnes qui sont à Maurice très, très pentues, très steep, et aussi des gorges, par exemple. Donc vous pouvez avoir dans le même, il y a aussi l'unité écologique qu'on appelle le bassin versant, le watershed, où les gens peuvent connaître ça comme le catchment, le catchment de la pluie. Donc il y a les vallées, en gros ce sont des vallées. Donc en haut d'une vallée, ça peut être humide, mais en bas d'une vallée, ça peut être assez sec. Donc il faut différencier tout ça. Et donc il y a, comme je vous disais, 5 types de elevation et landform, ce qu'on appelle en anglais, et ensuite 3 régions climatiques, qui est sec, humide et semi-humide. Donc 3 fois 5, il y a 15 types d'écosystèmes à travers les
0: 15 médias. Différents types d'écosystèmes à Maurice, terrestres.
1: Donc 15 types par écosystème, par groupe d'écosystèmes dominants. Donc vous avez les forêts qui sont un écosystème dominant, un groupe dominant, l'agriculture, les écosystèmes agricoles qui sont des écosystèmes semi-artificiels, parce que les humains, ce sont les humains qui cultivent. Et ensuite, un troisième grand groupe, ce sont les écosystèmes qu'on appelle urbains et industriels.
0: C'est marrant, vous parlez de l'agriculture, des terres agricoles comme écosystème. Alors quand on pense à un écosystème, on pense plutôt à quelque chose qui serait naturel. Manifestement, les terres agricoles ne le sont pas. Alors comment est-ce que ça devient un écosystème en fait?
1: Alors, elles sont quand même naturelles parce que ce sont quand même des plantes. Il y a quand même le sol, il y a l'apport d'eau, il y a le ruissellement, il y a tous ces phénomènes qui sont quand même écosystémiques. Donc le fait que l'humain vient structurer, c'est ce qu'on appelle un écosystème.

0: semi-naturel en fait. Et du coup, donc, dans ces écosystèmes, il y a le sol, donc la qualité du sol, le carbone, la vie qu'il y a dans le sol, la vie qu'il y a même, ben voilà, ce qu'on cultive, c'est vivant. Donc ce sont des écosystèmes,
1: Et le
0: effectivement.
1: vivant, c'est pas que les plantes, ça peut être les animaux aussi.
0: Les animaux, bon, à Maurice, dans les écosystèmes agricoles, bon, il y a des oiseaux, il y a des lièvres, etc. Donc ils font un peu la part des choses, mais c'est très, comme on dit, anthropisé, c'est contrôlé par l'homme, entre guillemets. Voilà, ouais.
1: Ce travail que vous avez entrepris, ces données que vous avez compilées, comment est-ce que, à quoi est-ce que ça pourrait servir aux Mauriciens en fait?
0: Alors, aux Mauriciens, déjà, c'est surtout pour être informé et pour avoir cette analyse, pour avoir la cartographie, de savoir où on est, dans quel. Parce que peu importe où on est dans un écosystème finalement. Même l'urbain est un genre d'écosystème qui est très dégradé. Mais donc, ça permet de savoir où on est. Mais c'est surtout pour informer les autorités, les decision-makers, les autorités locales, etc. Parce que. C'est par exemple les district councils, ce sont eux qui donnent les permis de construire. Il y a le ministère de l'Environnement qui fait les rapports EIA, enfin qui,
1: Oui.
0: pas les rapports, mais les assessments,
1: Oui,
0: les
1: oui. Et pour donner
0: assessments.
1: les permis, pour délivrer les permis,
0: C'est
1: etc.
0: ça.
1: Oui.
0: Et aussi, donc par rapport à l'agriculture, par exemple, on parlait d'urbanisation, donc on perd en terre arable, finalement, parce qu'on vient artificialiser ces écosystèmes. Donc c'est un outil d'aide à la décision, c'est un outil d'information qui sera le plus utile s'il est le plus répandu en fait.
1: Votre atlas reconstitue la végétation originelle de l'île avant l'arrivée des premiers colonisateurs. Forêt humide, forêt semi-sèche, mangrove, on imagine mal aujourd'hui que Maurice ait découvert un certain temps à 100% de forêt. Quelle est, pendant votre travail, quelle est la donnée qui vous a le plus surpris en reconstituant cet état initial?
0: Alors, cette reconstitution vient en fait de chercheurs anglais voilà, qui sont des archéologues, des paléontologues, etc. Donc, par rapport à la littérature historique aussi, la littérature coloniale, etc., ce sont eux qui ont reconstitué cette carte et je m'en suis servi pour illustrer le changement, donc ce qu'on a perdu en fait, ce qui a été transformé. Donc ce qui est le plus surprenant, peut-être je dirais, c'est qu'il y a des marais, comme des wetlands, comme on appelle, qui sont en altitude, qui sont par exemple sur le plateau central, dans le parc national, etc. Donc il y avait beaucoup de marais, on appelle ça aussi des marécages d'altitude, où c'était principalement des pandanus, vous savez, des varquois, des swamps en anglais. Et du coup, ça, je trouvais ça assez surprenant. Et il y a eu, avec la déforestation, il y a eu énormément de plantations de pins dans les hauts. Quand
1: Oui.
0: vous allez à Pétrin, vous allez voir les pins, des eucalyptus même, qui ont en partie asséché ces marais.
1: Donc on n'en
0: Donc,
1: retrouve plus ces marécages dans les hauteurs? Oui.
0: ils existent toujours, mais ils sont probablement un peu réduits. Parce que voilà, parce qu'on a transformé un peu l'écosystème. Donc ça, c'est assez surprenant. Et puis, eh bien, ce qui est intéressant, c'est que bon, on sait tous que Maurice, voilà, ces montagnes qui sont très très abruptes. Et ensuite, le paysage est plutôt plat. Donc c'est ça qui a permis aussi beaucoup la déforestation au fil de l'histoire. Contrairement à la Réunion, par exemple, il y a trop de relief, c'est trop compliqué.
1: Oui, c'est la deuxième fois que vous mentionnez les montagnes abruptes à Maurice, très très en pic. C'est quelque chose de très mauricien. On ne retrouve pas beaucoup des montagnes très en pic dans les autres pays.
0: Elles existent. C'est une caractéristique d'une île volcanique où il y a une caldeira, où voilà le centre, enfin ce qui est ce, la géologie qui est plus soft en guillemets, s'est affaissée. Et en fait, les atolls, par exemple, comme on les voit dans le Pacifique, tout ça, c'est un stade avancé de cette caldeira. Mais aussi les montagnes, ce qui est intéressant, c'est que les montagnes, dépendant de leur orientation, vont faire de l'ombre, vont faire beaucoup d'ombre d'un côté ou de l'autre
1: Oui,
0: pendant la journée,
1: oui.
0: et ça va créer des zones qui sont peut-être, ça va, on appelle ça azonal, ça veut dire que ça casse la continuité de l'écosystème.

0: écosystème. Donc ça va venir introduire un écosystème différent, là où
1: À cause de
0: peut-être
1: l'ombre.
0: à cause de l'ombre, à cause de l'exposition au vent,
1: Ouais.
0: la pluviométrie. Donc ça vient créer des zones où il y a des micro-écosystèmes
1: Ouais.
0: très
1: Et
0: intéressants.
1: donc les plantes dans ces écosystèmes s'adaptent à ce nouvel environnement, c'est
0: Tout à
1: ça?
0: fait,
1: Ouais.
0: oui, parce que différents types de végétation sont mieux adaptés à l'humide, ce qui est plus humide, plus sec, etc.
1: Ouais.
0: L'altitude aussi joue un rôle, la proximité avec la mer, avec la salinité. Donc tout ça vient, en fait, le paysage, c'est ce qui est intéressant, c'est que le paysage lui-même, morphologique, c'est-à-dire le relief, etc., vient former les écosystèmes.
1: Vous notez que les mangroves couvraient environ 30 km carrés sur la côte est avant l'arrivée des premiers colonisateurs à l'époque. Qu'en reste-t-il concrètement aujourd'hui?
0: Il reste très peu de mangroves, hein. Je pense qu'aujourd'hui ce sont des petites franges. Et effectivement, ce travail de cartographie des anciennes mangroves vient de ces chercheurs anglais. Et aujourd'hui, c'est difficile de venir reclaim, entre guillemets, ces mangroves disparues parce que voilà, ça prend des millénaires, des millions d'années peut-être à s'établir. Et maintenant, nous avons des mud flats, nous avons des villages côtiers, nous avons, voilà, on se sert du lagon, etc. Donc, il reste quelques kilomètres carrés, je pense.
1: Difficile de remonter la pente.
0: Oui, et c'est très coûteux, ça prend beaucoup de temps, il y a les cyclones, il y a tout ça. Donc, je ne vois pas comment on pourrait y arriver.
1: Le constat est le même pour les forêts endémiques. Aujourd'hui, on est à moins de 2% de la superficie de Maurice.
0: Alors, il y a à peu près le couvert d'arbres, les forêts, indistinctement des forêts, il y a à peu près quand même 25% sur l'île. Donc, c'est conséquent. Et les 2%, les moins de 2%, il s'agit des forêts endémiques, c'est-à-dire des poches, des petites poches de forêt où il n'y a presque uniquement des espèces natives, des espèces indigènes et endémiques. Donc, ça, là aussi, elles sont, même si elles sont très protégées, elles peuvent se faire envahir par les espèces exotiques qui sont disséminées par les chauves-souris, par les oiseaux, etc. Donc, la pression sur l'indigène et l'endémique est extrême et demande un engagement continu. Voilà.
1: L'urbanisation serait, selon vous et selon plusieurs experts, la cause de tout le mal, de toute cette perte des écosystèmes à Maurice. À la page 26, vous prévoyez à l'horizon 2050 une extension du bâti, donc des terres urbanisées, de 254 à 317 km², principalement aux dépens des terres agricoles. Est-ce que la nature elle-même, ou ce qu'il en reste, est encore dans l'équation de ces projets d'aménagement?
0: Alors le bâti, les écosystèmes urbains industriels sont particuliers parce qu'il y a énormément d'artificialisation du sol, il y a quand même des jardins, etc. Mais ce sont des espaces qui sont très peu disponibles en fait pour que les écosystèmes naturels, donc la faune, la flore, le sol, etc., puissent se développer. Donc c'est souvent, il y a souvent, ben voilà, du landscaping, du jardinage, c'est de la maintenance intensive. Mais c'est quand même potentiellement intéressant par rapport à la monoculture de canne à sucre, parce que là on vient introduire des espèces, les bâtiments aussi jouent un rôle assez intéressant parce que ils peuvent abriter les oiseaux, il peut y avoir des abeilles si on ne les chasse pas, bien sûr. Donc ça. Ces espaces peuvent être intéressants du point de vue biodiversité, mais ça reste quand même assez
1: Et
0: limité.
1: bah, ces bâtiments, en fait, est-ce qu'il faudrait changer la manière de les construire, de les concevoir? Est-ce qu'il faudrait avoir des bâtiments, Maurice, qui seraient plus en accord avec les écosystèmes, avec la nature?
0: Alors, on peut toujours mieux bâtir, certainement, mais est-ce qu'un bâtiment jouera le rôle, fera autant pour un écosystème en général que de laisser la terre accessible, en fait, parce que une fois que le bâtiment est là, la terre n'est ou
1: Et
0: ce
1: plus, ouais.
0: bâtiment n'est plus accessible
1: Oui.
0: à la faune, la flore, même au flux pour l'infiltration d'eau, etc. Enfin, il y a le bâtiment vient chambouler voilà ce qui se passe sur le terrain, quoi.
1: Oui. On nous parle beaucoup de sécurité.

0: alimentaire ces derniers temps, ou plutôt de l'insécurité auquel on fait face, mais on s'éloigne manifestement, si l'on croit vos prévisions, de plus en plus de l'agriculture. Vous en pensez quoi de ça, vous, le professionnel en développement durable que vous êtes?
1: Alors, c'est bon, bien sûr, c'est un parti pris, hein, ça fait partie de la stratégie, en partie de la stratégie nationale, mais aussi en partie des compromis qu'il faut trouver entre les acteurs, parce que beaucoup des terres à Maurice, comme vous le savez, sont privées, et les acteurs économiques veulent développer, veulent tirer profit de ces actifs, sachant aussi que la canne à sucre ne rapporte plus autant que par le passé. Et du coup, le foncier est un moteur de l'économie aujourd'hui. Donc il y a cette dynamique qui est non négligeable quand même. Et donc par rapport à votre question, oui, par contre on perd en terre arable où l'on aurait pu cultiver. C'est souvent, par contre, l'urbanisation se fait souvent là où c'était des cannes à sucre. Donc en termes de sécurité alimentaire, on ne perd pas vraiment en sécurité alimentaire.
0: Mais qu'en est-il de est-ce qu'on pouvait reconvertir ces terres en terres agricoles pour les légumes, les fruits?
1: Tout à fait, oui, c'est un potentiel qui est perdu à ce moment-là.
0: Oui.
1: Donc là, il s'agit, comme je disais, de compromis, de décisions politiques, de politiques publiques, etc.
0: Et il y a aussi l'eau, Xavier Koenig. Nos réservoirs ont atteint cette année des seuils critiques. Qu'en est-il de nos nappes phréatiques?
1: Alors, les nappes phréatiques, les hydrogéologues ont très bien cartographié et il y a continuellement du pompage, vous savez, des forages un peu partout dans l'île. Et donc, on connaît très bien la ressource en eau, je dirais, bien que ce ne soit pas mon domaine. Mais par contre, l'artificialisation va réduire l'infiltration en eau. Donc, plus les surfaces sont artificialisées, et moins vous aurez d'infiltration parce que l'eau de la pluie va s'écouler sur ce qui est artificiel, il y aura plus d'évaporation, etc. Donc là aussi, c'est un risque qui n'est pas forcément quantifié, à ce que je sache, et la cartographie des écosystèmes peut aider à le faire.
0: Parlons d'un dossier d'actualité, le projet d'autoroute M4 dans l'Est, la Mauritius Wild Foundation est d'avis que le tracé pourrait empiéter sur des écosystèmes sensibles, dont des forêts endémiques. Est-ce que votre cartographie permet de dire noir sur blanc quel type d'écosystème et quel niveau de conditions écologiques se trouve dans la région de l'Est?
1: Alors, je n'ai pas le tracé final, mais si je l'avais, ce serait possible de modéliser l'impact de ce tracé sur les écosystèmes qu'il va traverser, donc que la route va traverser. Là, une route, typiquement, dans le paysage, cause de la fragmentation. Donc si on fragmente une forêt et qu'il y a une route au milieu de la forêt avec plusieurs voies, etc., ben on vient fragmenter, on vient interrompre certains flux écologiques. Donc il y a un impact, il y a une perte de surface aussi, d'arbres ou de terres arables par exemple. Donc il y a une perte de carbone. Un point intéressant, c'est que quand on construit, quand on fait une route ou autre, quand on construit, on vient libérer le carbone qu'il y a dans le sol. Le sol est vivant, il y a de la matière organique, il y a les micro-organismes, etc. Mais quand on vient construire, eh bien, on vient creuser et ça libère ce carbone. Donc on perd en capture de carbone, notre stock est éliminé. Donc il y a plusieurs paramètres, on vient enlever des espèces, la biodiversité va en souffrir certainement.
0: Et concrètement, un outil comme cet atlas pourrait-il ou devrait-il être consulté en amont, selon vous, par les autorités avant d'aller de l'avant avec le tracé final de cette autoroute?
1: C'est un outil. Je pense que là où le tracé de la route, où il est considéré, fait l'objet de nombreuses études approfondies. L'atlas donne une vue d'ensemble et permet de calculer des choses comme la fragmentation, comme je vous disais, la perte de carbone, certains paramètres. Après, quand on vient dans vraiment le local, on a toujours plus de données. Donc l'Atlas peut servir comme outil à ce niveau-là et ensuite il y aura bien sûr toutes les études de plus approfondies sur le terrain.
0: Merci Xavier Koenig, donc l'auteur du premier Atlas mauricien des écosystèmes terrestres.
1: Merci beaucoup.
2: On ne va pas laisser Xavier Koenig partir sans le choix d'un morceau, et en plus il a choisi aujourd'hui un Pink Floyd. quand on parle de Pink Floyd.

0: Et on parle peut-être du meilleur groupe de tous les temps, extrait d'un album A Momentary Lapse of Reason, sorti en 39 ans de cela. Donc, vous avez choisi un morceau qui s'appelle Learning to Fly, écrit par David Gilmour lui-même alors qu'il apprenait à piloter un avion. Pourquoi est-ce que vous avez choisi ce morceau, vous aviez ?
1: C'est la première chanson qui m'est venue en tête déjà, et puis je pense que ça va bien avec le sujet, parce qu'en survolant Learning to Fly, on va survoler le paysage, on va avoir une autre perspective, et on va avoir peut-être une perspective unifiée de notre paysage, on va voir un peu où sont les bassins versants, où sont tout ça, donc on sort un petit peu de son quotidien avec la tête dans le guidon, et on prend de la hauteur, voilà, peut-être.
0: Ben écoutez, super choix de chanson. Et super choix de groupe, Pink Floyd, Learning to Fly, vous êtes sur RMA.

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0: Rebonjour François pour la revue de presse de ce mercredi. Rebonjour Jean-François.
1: Rebonjour Sophie.
0: Et j'imagine que c'est le dossier Chagos qui s'est invité ce matin en une de l'Express.
1: Eh bien non, le tête-à-tête entre Donald Trump et le Premier ministre britannique Andy Burnham n'est pas traité par l'Express ce matin pour cause. La déclaration du locataire de la Maison Blanche sur les Chagos est survenue après l'heure du bouclage. On le rappelle, Trump s'est une fois de plus opposé vivement au traité de rétrocession des Chagos. Mais il faut dire, Sophie, que l'Express s'est bien rattrapé en publiant l'information sur sa page Facebook sur le coup de minuit.
0: Et dites-nous Jean-François, du coup, c'est quoi la une de l'Express ?
1: L'Express ouvre avec une information majeure sur quatre colonnes en titre « Le géant Maersk s'apprête à gérer la Cargo Handling Corporation ». Une information signée Vashish Nugchel. Apparemment, les négociations sont déjà en cours avec le géant danois. Il est prévu que Maersk prenne 40% de participation dans la Cargo Handling.
0: Et puis, autre papier à lire, Jean-François, dans l'Express ?
1: C'est sur toute la page 2, une interview de Gavin Glover face aux critiques visant la nouvelle National Crime Agency. L'Attorney General explique que cette agence a été mise sur pied pour rattraper les criminels et non pas pour les surveiller, pour surveiller les citoyens. Si je pensais que ces lois enfreindraient les libertés fondamentales des citoyens, dit Gavin Glover, je n'y aurais pas souscrit.
0: Et une dernière question, Jean-François, qu'en est-il de la une du défi Chagos or not Chagos ?
1: Not Chagos, c'est pour les mêmes raisons que dans le cas de l'Express, la prise de parole de Donald Trump est survenue après l'heure du bouclage. En revanche, il est question du riration qui se fait de plus en plus rare sur le marché. La gestion de la STC est remise en question et le ministre Sikuen qui avoue « rien n'est sous notre contrôle ». Autre papier à lire, Nando Boda qui confirme ses discussions avec Paul Béranger autour d'une alternative politique.
0: Eh ben merci beaucoup Jean-François, on va vous retrouver demain pour une autre revue de presse.
2: Oui, venir regard sur l'histoire juste après Sista Queen et Veillez à faire.

0: Sister Queen, 8h45, regard sur l'histoire, Sophie.
1: Avec Reza Zulimamod, oui. Qui nous raconte l'histoire de Roilof Diodati.
2: Chers auditeurs, bonjour. Nous sommes au XVIe siècle. Notre île est fréquentée par les navires néerlandais dès 1598. Cependant, elle devient un établissement officiel de la Compagnie néerlandaise des Indes orientales à partir de 1638. Les Hollandais s'y installent pour empêcher les Français et les Anglais de venir occuper le territoire. La personnalité qui nous intéresse aujourd'hui est un gouverneur néerlandais. Je vous parle ce matin de Roilof Diodati. Il naît le 28 juillet 1658 à Dordrecht, aux Pays-Bas. Son grand-père, Jean Diodati, est théologien et traduit la Bible en italien. Son père, né à Genève, en Suisse, devient pasteur de l'église wallonne à Leyde en 1651. Comme lui, son frère jumeau s'engage dans la Compagnie des Indes orientales. Diodati est d'abord comptable au Cap en 1686. Il se reconvertit ensuite dans le commerce. Le 29 mai 1693, il fait arrêter François Le Gat, un explorateur français. Ce dernier revenait de l'île Rodrigue. Il est accusé d'importation frauduleuse d'ambre gris. Le Gat et ses compagnons sont emprisonnés pendant 3 ans dans des conditions inhumaines sur la minuscule île aux Fouquets. Des hommes de Le Gat, il n'en reste que 3 survivants au bout de 3 années de captivité. Ceux-ci sont par la suite conduits à Batavia. Cette ville historique, aujourd'hui connue comme Jakarta, est à l'époque le centre de l'empire colonial néerlandais. De 1692 à 1703, Roilof Diodati est gouverneur de l'île Maurice. En 1695, la colonie est dévastée par un violent cyclone. Les cultures ravagées obligent les propriétaires à abandonner leurs terres et à quitter le pays. Malgré les efforts de Diodati pour le développement de l'île, il fait face à de nombreux problèmes, tels que des infections parasitaires chez le bétail, la menace de fréquents cyclones et des sécheresses répétées. Découragé, il finit par abandonner son poste. Van der Velde, son successeur, est le dernier gouverneur néerlandais. En effet, la domination néerlandaise prend fin en 1710. Diodati est nommé par la suite à Surat, un grand port de commerce en Inde. Puis en 1707, il est comptable et marchand à Batavia. Il épouse Katharina Zeiman, une Mauricienne, en 1709. Roilof Diodati décède le 10 mars 1723 à Batavia à l'âge de 65 ans.

0: Là, ils sont tous de retour. Hein. Avant, il y avait Take That tout à l'heure. Là, c'est Robbie Williams avec Selfish Disco à venir à la programmation télé radio. Sur MBC 1, ce soir à 20h15, Zéro Stress avec Miss Lane. Toujours sur MBC 1, 21h, un film en français, The Baker, réalisé par Jonathan Sobol. Et puis sur MBC 5 à 20h, Télénovée La Terre d'Espérance. À 20h50, Éclat de Vie. Sur MBC 11, Football, English Premier League, match entre Newcastle et Hull City. Et puis Action Football Club à 20h15. Mm-hmm. Et à 21h15, Race Again, retour sur la dernière journée de course et à la radio Sophie.
1: Oui, alors aujourd'hui, mercredi de 10h à 10h30 pour le point virgule thématique, Ashley Cornett reçoit Monsieur Ram Jutton, Family Welfare and Protection Officer au ministère de l'égalité des genres et du bien-être de la famille au cœur des échanges. Le projet Men as Allies, les hommes des alliés pour l'égalité, un projet qui encourage les jeunes et les hommes à remettre en question les stéréotypes, promouvoir le respect et dire non à la violence envers les femmes.
0: Merci Sophie. Notre gâteau d'anniversaire, c'est juste après les Imagine Dragons. I bet my life.

0: On va où?
1: Bah, pas très loin.
0: Oui.
1: On va à Richter.
0: Pour retrouver
1: Pascaline.
0: Bonjour.
1: Bonjour.
2: Bonjour.
0: Vous allez bien, Pascaline?
2: Ça va bien, vous?
1: Oui,
2: ça
1: nous va, aussi, on va bien.
0: Ça va, tranquille, tranquille.
1: Pascaline, ça, oui.
0: Je pense que Pascaline va mieux que nous.
2: Super bien, oui.
0: Ah,
1: pourquoi, hein?
0: Pourquoi? Qu'est-ce qui se passe?
1: Vous avez grandi.
2: Exactement.
0: Happy birthday to you. Happy birthday to you. Happy birthday to you, Pascaline. Happy birthday to you. Pascaline, c'est quoi le plan?
2: Comment?
0: C'est quoi le plan pour aujourd'hui? Comment va se passer votre journée?
2: Travail.
1: Ah oui?
0: Après.
1: Je travaille jusqu'à quelle heure, hein, ouais.
2: Je termine 11h30, mais après, je ne sais pas.
0: Ah, 11h30, la même, là. Vite, vite, ça.
2: Ouais.
0: Qui vidéo, batmigé.
1: Ouais,
0: on continue, tu capas. Tu capas. Ouais, il y a le boulot, il y a. Quand même, on va faire l'école à
1: midi. Mais vous travaillez où,
2: pas? Je
0: pense que vous flaguez. Ouais, vous flaguez, ça qui dit.
1: Oh. Vous travaillez où? Vous travaillez où, Pascaline?
2: Royal Park.
1: Ah, ok.
0: Je dis.
1: D'accord. Écoutez,
0: on
1: a un cadeau pour vous. Ce matin, vous repartez avec un gâteau offert par Carrefour et une bouteille de Pure Heaven. C'est une boisson pétillante pour prendre une santé avec tout le monde. Alors, juste pour vous dire que la surprise, c'était demandée par votre cousine Ariel et toute la famille de résidence Lacure.
0: Voilà.
2: Wow.
0: Enjoy.
1: Oui, profitez bien. Bonne journée.
0: Et bon anniversaire.
1: Oui.
0: Allez, on arrive.
1: Oui. Allez. On va souhaiter un bon anniversaire à Jean-Cédric, lui aussi. Patrick, de la part de Virginie. On va saluer Yvan, qui fête son anniversaire de la part de sa maman Priscilla. Roger Emmanuel, demandé par Madeleine pour Déborah. Également de Chemin Grenier, demandé par sa maman Géraldine. Un très bon anniversaire à tout ce beau monde. Et merci encore à toute l'équipe du matin. Merci Patrice.
0: Merci Sophie.
1: Merci Sam Amigan, Juanita Razaz qui était là, Aparna à la technique, le sport avec Marine Résidu, le journal et la revue de presse avec Jean-François Lekning et l'interview de la matinale avec Pranav Biari, les rubriques Mailing Balou, Reza du Lima Mode, Kamlesh Bakori et Rajmila Sitamoni. On est jeudi demain.
0: Oui, exactement. Et aujourd'hui, c'est l'anniversaire de Patrick Fiori qui fête ses 57 ans. Bisous, à demain.
1: Ciao.

0: Madame, messieurs, bonjour. Nous arrivons vers le Rodrigue FM. Nous pointons l'actualité en créole. 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Nous arrivons à la fin sans point info là, merci au fin suivi. Très bonne suite de programmation. Lo Rodrigue FM, rendez-vous 10h pour un autre point d'actualité. Bonne écoute, Lo Rodrigue FM.
1: Bonjour à tous, chers auditeurs, avec un immense plaisir qui nous retrouve sur les ondes de Rodrigue FM pour l'émission Écho des îles. Aujourd'hui, on vous propose la rediffusion de l'émission du 26 août dernier en compagnie de Caronne et nous souhaitons une bonne écoute.
2: Chers auditeurs, chers auditrices, bonjour et bienvenue dans votre émission Écho des îles aujourd'hui où nous avons l'occasion d'accueillir le docteur Farah Djangi. Alors, on nous dit que le docteur est un chevalier de l'ordre des arts et des lettres. Et

0: Et elle est en mission à Rodrigues. Mais fait d'abord sa connaissance et ensuite elle va nous parler de cet institut qui est le CENTI, C2DTI.
1: Générique, et nous retrouvons tout de suite le docteur Farah Djangir. Restez à l'écoute, vous êtes dans
2: Écho des îles. Chers auditeurs et amis de la

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1: Et nous retrouvons tout de suite le docteur Farhad Djangia du CEDTI.
2: Docteur, bienvenue. Présentez-vous à nouveau auditeur parce que vous avez un riche parcours.
3: Oui, bonjour Caron. Merci en tout cas de m'accueillir ici sur ce plateau. En tout cas, ça fait plaisir. Alors moi, comme vous avez mentionné, donc je suis chercheur en architecture. Et donc c'est un parcours que j'ai commencé en Écosse à Glasgow il y a quand même plus de 10 ans quand même. Et de retour à Maurice en 2015, je suis ensuite passée à plutôt le monde universitaire. Et donc j'étais pendant 7 ans la directrice de l'ENSA Nantes-Mauritius, donc l'école d'architecture nationale supérieure d'architecture à Maurice, qui s'est plantée en tout cas à Maurice. Et à la suite de ce parcours, il y avait la nécessité, il y avait l'importance en tout cas de maintenir quand même des activités de recherche. Et du coup, j'ai créé CEDTI. Et CEDTI, c'est un acronyme pour le Centre d'études du développement territorial indo-océanique. Et donc, ça fait 3 ans maintenant que le CEDTI existe. Et à travers le CEDTI, c'est ce parcours qui m'emmène à Rodrigue en ce moment, parce que justement, CEDTI se focalise beaucoup sur l'environnement bâti, mais face au changement climatique. C'est-à-dire comment on est en train de s'adapter, qu'est-ce qu'on fait pour continuer à vivre avec tout ce qui se déroule, que ce soit sur la côte, que ce soit dans les villes, mais qu'est-ce qu'on fait pour continuer à pouvoir s'adapter. Et donc, en collaboration avec le BRGM, suite à une étude qu'ils ont menée, c'est l'étude Maurice Scott. Ils ont mené toute une étude sur justement les risques sur les littorales, l'érosion côtière. C'est avec cette collaboration que c'était mandaté par l'AFD justement pour créer des ateliers pour communiquer justement sur ce rapport. Parce que ce rapport quand même, c'est un rapport de plus de 200 pages. Et c'est un rapport très très technique qui n'est pas aussi accessible que ça. C'est important que, en tout cas, les habitants, que ce soit les Rodriguais, que ce soit les Mauriciens, que nous soyons tous conscients de qu'est-ce qui se passe avec nos côtes, avec le littoral, les transformations qui se déroulent actuellement et comment on peut s'adapter aussi, parce qu'il faut aussi s'adapter. Voilà un peu ce qui m'emmène aujourd'hui chez vous.
2: Très belle présentation. Alors, le Centre d'études du développement territorial indo-océanique nous a un petit peu titillé à Écho des îles, parce que vous savez, Écho des îles est une émission inédite à l'AMB sur Rodrigue FM, où nous allons aux Seychelles, la Réunion, Madagascar, les Comores, nous allons même plus loin, dans le Pacifique, le Vanuatu, Tahiti. Nous revenons d'Indonésie de la précédente émission. Alors, pourquoi est-ce que ce mot indo-océanique ? Est-ce que vous avez fait une étude ? Parce que, docteur, vous avez mentionné Maurice et Rodrigue, certes. Mm-hmm. Mais avez-vous mené ce type d'étude dans l'archipel des Seychelles, dans l'archipel des Comores, dans la grande île qu'est Madagascar, à La Réunion ? Dites-nous plus.
3: Ce qui m'a intéressée en tout cas pour utiliser ce mot, ce qui m'a inspirée, c'est surtout le fait quand j'étais en train de faire pas mal de recherches sur justement comment on s'adapte du point de vue architectural, du point de vue ingénierie, qu'est-ce qu'on met en place pour les structures pour pouvoir s'adapter par rapport au changement climatique. Il y avait quand même une étude qui mentionnait que moins de 20% des études sont menées. Dans les régions des petits états insulaires.
2: Les CIDS, pour être plus précis.
3: Exactement, les CIDS. Et c'est ça qui m'a poussée pour dire, il faut quand même pour l'océan Indien qu'on mène quelque chose. Il faut cette plateforme, il faut cet espace de recherche. Et d'où pourquoi ce centre? C'est un centre indépendant, pluridisciplinaire. C'est pas que l'architecture, on a aussi des géographes, nous avons des ingénieurs, nous avons des sociologues, différents pôles de recherche aussi. Pas que sur Maurice et la Rodrigue, mais sur la région. Alors, est-ce qu'on a fait des études dans des autres îles? Pas encore. Mais en tout cas, ce que je peux vous dire, c'est que chaque année, on accueille quand même des chercheurs des autres îles, chaque année, pendant le colloque au mois de novembre. Et cette année, ça se déroule pareil au mois de novembre, à Maurice. Et on accueille des chercheurs de Madagascar, par exemple, La Réunion, Comores, Maldives, qui viennent justement pour présenter qu'est-ce qu'ils sont en train de faire chez eux.
2: Et nous espérons que Écho des îles aura l'occasion justement d'être une partie prenante de ce colloque. Mais avant que cela n'arrive, docteur, vous qui êtes une professionnelle du changement climatique, de l'érosion côtière, et nous saluons nos amis du BRGM que nous avions rencontrés 2 ans de cela dans un grand format. Quelle est la situation à Maurice et à Rodrigue, surtout à Rodrigue? Est-ce que ce sont les mêmes spécificités, les mêmes facteurs? Et à quoi, moyen et long terme, quelles sont les implications du point de vue géographique, du point de vue de la faune marine, du point de vue humain, du point de vue économique? On pourrait même étendre sur l'architecture. Dites-nous tout.
3: Alors, je vais quand même laisser la parole aux experts côté changement climatique. Donc, moi, je suis plutôt architecture. Et surtout, l'équipe BRGM qui sont

0: On l'a effectivement à Rodrigue le 18 pour l'atelier, les deux chercheurs qui ont travaillé sur ce rapport, et ils vont pouvoir effectivement rentrer plus en détail sur comment ça s'est fait, l'étude sur terrain, les données qu'ils ont. Mais ce qu'il faut s'attendre, enfin ce qu'il faut que nous soyons quand même préparés, c'est certainement que nous sommes en train de faire face à une montée du niveau d'eau, en tout cas, le sea level rise, qui est en train de monter au fait deux fois plus vite dans l'océan Indien que dans d'autres régions au fait. Ensuite, nous avons aussi, en termes d'adaptation, il faut commencer à réfléchir collectivement sur quel type d'adaptation on est en train de mettre en place. Est-ce que c'est de l'ingénierie dure, des solutions dures, ou est-ce que ce sont des solutions qui sont fondées sur la nature? Ce qui aussi est important, c'est la question de l'érosion, parce que ça aussi, dans le rapport BAGM, par exemple, c'est mentionné des scénarios jusqu'à 2050 et 2100 aussi. C'est quand même une situation alarmante qui fait que nous sommes tous concernés. Nous sommes tous concernés, citoyens, habitants, chercheurs, en tant que professionnels, parce que ça va concerner toutes les activités qui se déroulent sur les côtes, au fait. Voilà.
1: Quels sont les objectifs de votre présence à Rodrigue? Et surtout, quelles sont les spécificités de Rodrigue? Ce Rodrigue sera-t-elle plus affectée?
0: Certainement, je ne vais pas tout dévoiler. Il faut absolument être à l'atelier pour voir. Certainement, alors, nous, on est là pour un séjour très, très court en ce moment. C'est surtout pour échanger avec des organisations, avec des institutions, pour voir qui seront intéressés justement de collaborer avec nous sur cet atelier et aussi de commencer à diffuser l'information, à communiquer sur justement cet événement, l'atelier qui aura lieu le 18 septembre. Ce sera le matin de 9h à 11h. Le lieu, on va communiquer prochainement les lieux. Donc suivez-nous en tout cas sur les réseaux sociaux.
1: Nous vous suivrons bien sûr avec intérêt, mais ceci dit, nous voulons savoir quelles seront les thématiques qui seront abordées, sous quel angle les chercheurs vont partager leur découverte et quels sont les objectifs de ce colloque.
0: Ça va être surtout axé sur l'érosion côtière et submersion aussi. Et donc, on aura une présentation des chercheurs qui vont être là pour justement parler un peu du projet du BAGM, donc le Maurice Scott, qu'est-ce que l'étude, qu'est-ce que ça a démontré après. Ils ont fait tout un gros travail sur plusieurs mois pour justement produire un livret qui synthétise toutes les données justement dans ce gros rapport de plus de 200 pages. Ce livret va être partagé, va être distribué au moment de l'atelier. Ce qu'on prévoit aussi, c'est une session interactive avec le grand public, avec des situations, enfin des mises en situation. C'est-à-dire d'imaginer, on est en 2050, qu'est-ce qu'on fait, l'eau est à tel niveau, comment on survit, qu'est-ce qu'il faut prendre en considération. Parce qu'après tout, ces solutions ne peuvent pas toutes être prises de manière individuelle. C'est des solutions en communauté, ensemble, au fait. L'objectif de cet atelier, c'est vraiment de créer cet espace d'échange et de réflexion. Parce que comme on a rencontré, il y a eu de belles rencontres, en tout cas, avec différentes ONG, différentes associations.
1: Peut-être vous pouvez nous en dire plus de ce.
0: Mais en tout cas, on a beaucoup qui sont déjà engagés, ça je peux vous dire. Beaucoup plus engagés, et j'ai honte de le dire, beaucoup plus engagés que chez nous, en tout cas à Maurice. Et qui sont très très conscients de la sensibilité, de qu'est-ce qu'ils ont, de la richesse qu'on a, en tout cas, côté environnement. Et il y a absolument, absolument la nécessité de protéger ce que nous avons. Et à travers ces échanges, ce qui en ressort, c'est quand même, il faut des espaces pour pouvoir échanger librement, des espaces pour pouvoir discuter des solutions que nous puissions prendre. C'est un peu ça l'objectif de cet atelier. Voilà.
1: Vous avez parlé de solutions. En tant que chercheuse en architecture, pouvez-vous nous en dire plus? Y aura-t-il des solutions?
0: Oui.
1: Qu'est-ce que cela implique? Sans empiéter, bien sûr, sur l'espace du BAGM.
0: Oui, bien sûr. Alors, côté architecture, ce qu'on voit, justement, on commence à voir un peu dans les pays européens, on commence à voir qu'il y a certains pays où ils ont commencé à passer des règlements, à laisser les zones de rez-de-chaussée inondables.
1: Qu'est-ce que cela veut dire?
0: Ça veut dire qu'on laisse rentrer l'eau tranquillement, de sorte que la maison, elle est agencée, elle est organisée, de sorte que tout est monté au premier étage.
1: Ce serait des pilotis, donc?
0: Non, c'est une maison qui accepte que l'eau rentre. De retravailler les prises électriques, par exemple, au lieu de le mettre tout au bas, près du sol, on retravaille, on le met à 2 mètres, un petit peu plus en hauteur, 1,5 mètre, par exemple, de sorte que ça n'abîme pas grand-chose. Donc, on est en train de travailler avec l'eau. Il y a une approche qui fait ça en ce moment. Il y a des pays en Allemagne, des villes en tout cas en Allemagne qui sont en train de développer cette approche. D'autres qui sont en train de dire on monte en pilotis, qui sont en train de retravailler le rez-de-chaussée, qui sont en train de dire écoutez, on monte au premier, on laisse l'eau passer tranquillement en dessous. Après, on a le troisième aussi qu'on voit en ce moment. C'est beaucoup de discussions, ça implique beaucoup. C'est la question du déplacement. Est-ce qu'on bouge?
1: Qu'est-ce que ça veut dire?
0: Est-ce qu'on trouve qu'il faut ne plus habiter le littoral et on va bouger ailleurs? Et ça demande beaucoup, en fait. Ça demande

0: Beaucoup. C'est des réflexions en tout cas qui se mènent, surtout dans différents pays. Je pense que vous suivez un peu ce qui se passe des îles Vanuatu. Ils seront les premiers migrés en tout cas que l'Australie va accueillir, les premiers migrés changement climatique. On
1: En
0: tout
1: quelle
0: essaie.
1: année? Parce que nous avons de très bonnes relations avec le Vanuatu, que nous saluons d'ailleurs.
0: C'est prévu cette année, c'est ce qui a été annoncé en tout cas la dernière fois lors des dernières décisions qui ont été prises. Et donc c'est en tout cas une population qu'il faut observer de près parce que ce qui se passe chez eux, à un moment, ça va nous concerner aussi. Et là-bas, on a vu, ils ont essayé d'appliquer des solutions dures. On a vu un peu qu'est-ce qu'ils ont essayé de faire.
1: C'est-à-dire, c'est tout plus.
0: C'est-à-dire, par exemple, de monter un mur, par exemple, des digues. Ils ont essayé avec les sacs en sable, par exemple. Ils ont essayé, en tout cas, avec des solutions dures, pour empêcher l'eau, continuer à monter, rentrer chez eux. Et arriver au moment où on peut plus rien faire. Là, il faut dire où est-ce qu'on va? Qu'est-ce qu'on fait? Est-ce qu'on bouge? Où est-ce qu'on bouge? Comment on vit? Est-ce qu'on peut continuer à vivre avec l'eau ou on ne peut plus? C'est cette réflexion. On peut dire que nous, on a encore un peu de temps, pas beaucoup.
1: Mais encore,
0: Voilà, pendant
1: c'est-à-dire,
0: que
1: nous parlons de siècles, nous parlons de mois, nous parlons d'années.
0: on voit déjà les côtes, on voit un peu déjà autour de l'île, que ce soit à Rodrigue, on voit déjà que ce soit à Maurice aussi. Dès qu'il y a un cyclone, dès qu'il y a une grosse, on voit le dégât qui est fait, l'eau qui monte, on voit comment ça inonde les rues, les maisons. Et donc la question c'est comment continuer. Par exemple, le rapport BHM fait référence à des scénarios de 2050. 2050, par exemple, quand l'eau elle est presque 1 mètre, qu'est-ce qu'on fait? Donc, c'est de dire, il faut commencer à réfléchir, bien que là, on le voit pas tout de suite, mais il faut commencer à s'engager, à prendre des actions, en tout cas, des initiatives.
1: Bien que nous soyons néophytes en termes d'architecture, docteur, un point assez paradoxal que vous avez mentionné, vous parlez de construction qui serait en symbiose, qui accepterait l'eau. C'est un petit peu étrange parce que nous avons beaucoup de générations d'auditeurs qui nous écoutent. Nous avons notamment des professionnels de la construction et vous savez que à Rodrigue, que ce soit à Maurice, ces constructions sont en béton.
0: Exact.
1: Alors quand c'est de l'eau salée que vous laissez entrer, il n'y a pas un risque de corrosion des ferrailles, de l'armature métallique qui est à l'intérieur du béton pour soutenir la maison?
0: Absolument, absolument. Et c'est ce qui se passe. On voit, par exemple, en Amérique, à Miami, en Floride, on voit exactement la situation là-bas. Et c'est pour ça qu'il faut commencer à réfléchir. Certainement, les solutions ne sont pas des solutions qui vont durer, mais est-ce que ça nous donne un peu de temps? Est-ce que ça nous donne 1 an, 2 ans, le temps qu'on arrive à trouver une solution beaucoup plus permanente pour une plus longue durée, en tout cas? Et c'est ça qu'il faut commencer à analyser. Et donc, c'est un peu ça notre mission, en fait.
1: Docteur Farah, dans le prochain colloque, je suppose que vous avez aussi, ainsi que vos collègues du BHGM et les chercheurs qui seront présents, pris en compte que nous sommes en plein contexte du début de l'extension de la piste de l'aéroport, pleine corail, qui vont débuter en mai 2027. Donc,
0: Qu'en est-il?
1: qu'en est-il justement?
0: Alors là, c'est difficile de prononcer dessus, mais c'est sûr qu'il y aura un impact, c'est sûr. Par exemple, moi, je suis pas trop familière avec le territoire Rodrigue, je suis là comme visiteur plutôt, mais si je parle d'expérience de côté Maurice, il faut limiter en tout cas les constructions sur la côte. On peut plus continuer à construire. À un moment, il faut commencer à limiter et on a beaucoup de bâtiments qui sont abandonnés aussi. Il faut à un moment commencer à se re-questionner, en tout cas en termes de l'impact que nous avons par rapport à l'environnement. Pareil pour l'aéroport. Je sais qu'il y a eu des études quand même qui ont été menées. Je n'ai pas les détails, mais je suis au courant qu'il y a eu quand même des analyses, des études. Certainement, il faudra voir comment ça impacte côté... parce qu'après tout, c'est les habitants, c'est les locaux qui sont là au quotidien. Les visiteurs, ils sont là une courte durée, et après ils repartent. Et il faut voir qu'est-ce que ça demande et qu'est-ce que ça coûte combien finalement comme impact.
1: Plus concrètement, vous avez parlé de votre visite, vous avez rencontré différentes ONG qui, selon vous, plus impliquées sur la défense de l'environnement, de la nature, très conscientisées, très sensibles à cette problématique d'érosion des côtes par la montée des eaux. Comment s'est passée votre visite et d'ailleurs, comment est-ce que vous avez préparé ce prochain colloque du 18 septembre?
0: Le colloque, c'est plutôt en novembre,
1: En novembre, pardon, oui.
0: mais l'atelier, c'est certainement le 18.
1: Quelle relation, justement, un atelier en septembre et un colloque en novembre? Pourquoi un tel écart?
0: Le colloque se tient toujours, c'est annuel, c'est en novembre toujours, et là, cette année, ce sera la 3e semaine de novembre. Et colloque, ça réunit des chercheurs, c'est plein d'activités autour de la thématique ambiance des îles, donc c'est ambiance insulaire, et c'est de comprendre l'impact du bâti sur le corps humain, qu'est-ce que ça fait, la dimension sensorielle. Mais toujours, on est toujours dans ce contexte de changement climatique. Comment on est en train de s'adapter, comment on subit, qu'est-ce qu'on est en train d'accepter.

0: accepté, en tout cas, comme transformation. Et pour septembre, pour cet événement, c'est la thématique, si vous voulez. C'est, comme je vous disais, c'est sur la côte, c'est sur l'érosion côtière.
1: Pourquoi un tel écart ?
0: Septembre, en fait, c'est le moment qu'on a trouvé qui était propice avec les calendriers, en tout cas les agendas de BAGM et aussi pour le moment pour le faire ici à Rodrigue. Donc c'était le moment, en tout cas, identifié avec les congés.
1: Quelles seront vos prochaines étapes, docteur Farah Djangia, que nous recevons aujourd'hui, créatrice du Centre d'études de développement territorial indo-océanique, le CED. Vous allez visiter Rodrigue. Est-ce que vous allez visiter les autres îles en préambule de l'atelier de septembre et du colloque de novembre?
0: Alors, effectivement,
1: Pour Rodrigue.
0: Alors, c'est un séjour assez court, mais pour commencer, tout un travail de terrain. Parce que, après tout, on ne peut pas juste venir le jour, annoncer un atelier, de dire venez, sans vraiment comprendre c'est quoi les attentes, qu'est-ce qui se passe déjà. Parce que là, ce qu'il faut savoir, c'est que les gens experience on a daily basis la transformation du littoral, au fait. On le voit. Par exemple, en discutant avec une association de pêcheurs, ils nous racontaient tout ce qui se déroulait. Au fait, déjà, il était conscient, il savait, il est inquiet. C'est vraiment ce travail de dialogue qu'on a commencé avec les habitants, les locaux. On va continuer, du coup, un petit peu à distance et on revient justement le 17 pour animer, en tout cas, pour mettre en place l'atelier. Ce que vous pouvez attendre pour les prochaines semaines, en tout cas, c'est à partir définitivement la semaine prochaine, on commence à communiquer sur les réseaux sociaux et on continuera à diffuser des informations sur qu'est-ce qu'il y aura durant l'atelier, les détails en tout cas de l'atelier. Et on espère en tout cas recevoir tout le monde, en tout cas un grand public présent pour l'atelier. Voilà.
1: C'est lui à des messages. Auriez-vous un message particulier aux institutions qui nous écoutent, aux ONG, à la population, que vous souhaitez passer en préambule justement de cet atelier du 18 septembre?
0: Comme on l'a mis sur notre poster, nos affiches en ce moment, on est en train de coller un peu partout. Alors je le dirais, venez pour comprendre. Venez pour comprendre parce qu'il concerne nous tous impactés, ou pas besoin professionnel, ou pas besoin du monde existant secteur tourisme ou côté la côte, mais Vini parce qu'il y concerne nous tous.
1: Est-ce qu'il a été envisagé justement dans cette action de sensibilisation que vous menez, d'aller déjà à la rencontre des établissements du secondaire, même du primaire, qui sont dès leur plus jeune âge sensibilisés à l'environnement? Vous savez que Rodrigue a l'ambition de devenir une île écologique, une île verte.
0: Alors oui, on a envisagé, et justement le livret qu'on a développé, c'est un livret justement qui est tout public et qu'on va définitivement distribuer dans des écoles. Après, on m'a dit que c'était troisième terme et qu'il ne fallait pas trop perturber nos élèves, nos étudiants. Et donc, on ne pourra pas aller malheureusement dans les écoles pour présenter ou pour parler aux étudiants, mais certainement. Après le CETI, on est basé ici, on est à Maurice, on fait le va-et-vient à Rodrigue. Donc, on va continuer ce travail, en tout cas, de diffusion de messages.
1: Vous avez un bureau à Rodrigue?
0: Non. Peut-être un jour. Non. Mais comme on n'est pas loin, certainement. Il y aura des va-et-vient, mais nous, c'est surtout d'assurer que la communication, elle est passée. On est au courant. Comme ça, demain, tout le monde, on est équipé pour prendre des décisions et des mesures.
1: Merci beaucoup, docteur. Est-ce que nous aurons le plaisir de retrouver Jean-Philippe Manson du BAGM, qui était déjà venu à Rodrigue?
0: Alors, ce sera les collègues, du coup. Donc, on a Franck Desmaz et ensuite avec une autre collègue, Nathalie Bernardi-Taïa. Et j'espère que vous allez nous accueillir encore une fois la veille.
1: C'est toujours les bienvenus. Peut-être nous vous retrouverons non seulement dans Écho des îles, mais un grand format. Soyez sûrs que nous serons à votre écoute et nous vous recevrons avec plaisir. Avez-vous, soit dit en passant, fait la liaison avec le PIU, le Project Implementation Unit du projet de l'aéroport? Non, pas encore.
0: Non, j'aimerais bien.
1: Docteur Farah, ça a été un plaisir de vous recevoir, un plaisir que nous souhaitons renouveler dans les plus brefs délais. Bonne fin de séjour à Rodrigue, mais nous sommes amenés à nous revoir.
0: Yes, absolument.
2: Merci encore à vous, Docteur Farah Djangia, directrice et la fondatrice du CEDTI, le Centre d'études du développement territorial indo-océanique, que nous pouvons recevoir aujourd'hui dans cette première partie de notre émission Écho des îles sur la MBC Rodrigue FM. Restez branchés pour la suite.
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2: Amis auditeurs, amis auditrices, deuxième partie de cette émission Écho des îles. Nous avons le plaisir aujourd'hui, l'honneur d'accueillir pour la première fois sur nos ondes l'honorable

0: Honorable Ritish Ramphone, ministre des Affaires étrangères, de la Coopération régionale et du commerce international. Monsieur le ministre, bonjour, comment allez-vous?
1: Bonjour et bonjour à tout bon auditeur de Rodrigue. Ça fait un grand plaisir pour participer à vos émissions.
0: Ben, c'est un plaisir, un honneur, comme on peut dire, en entrée de vous accueillir. Mais, monsieur le ministre, laisse-nous un auditeur, afin de faire plus connaissance avec vous. Qui est donc l'honorable Ritesh Ramphone?
1: Je suis actuellement ministre des Affaires étrangères, de la Coopération régionale et du commerce international. Et je fais une jeune politique depuis 2014. Maintenant, membre du Parti travailliste, aussi actuellement le secrétaire général du Parti travailliste. Et je suis élu, ça me fait mon troisième investiture dans le Parlement, dans l'Assemblée nationale. En tant que ministre des Affaires étrangères, il y a trois portfolios qui tombent sur mon ministère. Il y a tout ce qui a fait avec la politique étrangère du pays. Et deuxièmement, il y a l'intégration régionale, la coopération régionale, comme on connaît, coopération régionale veut dire, ben, île surtout de la région et ben, pays de la région, surtout ben, pays qui tombe dans l'océan Indien. Et troisième, nous avons aussi le commerce international. Alors, tout ce qui fait avec le commerce au niveau international tombe sur mon ministère.
0: Honorable Ramphone, alors justement, dans l'émission Écho des îles, côte, nous allons dans différentes îles, Réunion, Seychelles, Madagascar, nous allons plus loin dans l'océan Pacifique aussi. Litiava, peut-être, bon, explique à nous, un auditeur de différentes générations, qu'est-ce que ça veut dire l'intégration régionale et la coopération et le commerce international aussi. Comment vous avez trois fonctions liées pour les affaires étrangères de la République de Maurice, honorable Ramphone.
1: Maurice, Madagascar, Seychelles, le Comore et la Réunion. On regroupe nous sous une entité qui appelle la Commission de l'Océan Indien. Quand nous siégez, chaque donne un sommet, quand nous joignons, nous prenons une décision qui est d'intérêt commun pour les cinq îles. Et nous venons de l'avant avec un projet qui concerne les cinq îles. Par exemple, une coopération dans la pêche, sécurité alimentaire, le changement climatique, la pollution marine. Alors tout ça, ce sont projets, décisions qui nous prend, qui intéressent les îles de l'océan Indien. Il y en a aussi un petit peu plus large, ce qu'on appelle le Indian Ocean Dream Association. Alors ça, les regroupe surtout un pays qui est dans la côte, à l'isage de l'océan Indien. Alors, nous avons un pays comme l'Inde, l'Iran, un petit peu plus large. Et là aussi, nous joignons à travers une conférence et nous prenons une décision qui concerne tout ça. La dernière fois, il y a une réunion en Inde, comme je suis allé, et nous avons un débat, nous prenons une décision, nous venons avec une déclaration qui concerne surtout sécurité dans l'océan Indien. Ça, je vais donner l'exemple côté de la coopération au niveau régional. Écoute, là, mon ministère participe. Moi-même, en tant que ministre, et mon staff de mon ministère participe. Maintenant, quand on cause le commerce international, ça veut dire que pour qu'il y ait un secteur privé, par exemple, capable d'investir dans les autres pays, nous avons un traité qui nous signe avec les autres pays. Right. Nous avons ce qu'on appelle un free trade agreement. Right. Une zone de libre échange entre les pays, côte, nous discutons de la façon dont nos produits sont capables d'avoir un accès préférentiel au certain marché. On donne un exemple. Maurice, par exemple, ils font partie de la SADC. La SADC, c'est le Southern African Development Community, qui regroupe 16 pays d'Afrique, y compris Maurice, Seychelles, Comores, Madagascar. Right? Alors là, nous créons une zone de libre-échange entre tous ces pays-là. Là, nous avons un marché de à peu près 300 millions de personnes, de consommateurs, qui n'ont aucune barrière l'urban exportation qui nous fait, l'urban marché là. Alors, trouvez là comment ça facilite un petit peu le commerce au niveau d'un grand marché de libre-échange. Alors, récemment, semaine dernière même, je suis allé dans un sommet de la SADC qui est tenu à Durban, quand je suis présent, le Premier ministre aussi est présent, quand nous discutons l'urban projet pour être capable continuer l'intégration de ce pays-là, qu'on est capable de créer ça libre marché parmi tous ces pays États membres. Right? Au niveau un petit peu plus international, nous aussi, par exemple, un free trade agreement avec l'Europe. Hein? Avec l'Europe, par exemple, le cas exporte nos produits. Par exemple, Maurice produit beaucoup de

0: thon, dans nos zones exclusives économiques, il y a beaucoup de thon, et dans la pêche de thon, nous fait mettre en boîte, en canne, qui nous exporter vers l'Union européenne. Et que nous vendons produits qui ont un accès préférentiel. Nous exportons aussi le sucre, nous exportons aussi le textile. Tout cela, il y a un accès préférentiel. Quand on dit un accès préférentiel, veut dire quoi? C'est-à-dire que nous gagnons le tarif qui nous paye. Quand nous avons un produit rentre dans ce marché-là, nous avantageux comparé à les autres exportateurs de ce produit-là, le marché européen. Nous avons aussi, par exemple, avec l'Inde, ce qu'on appelle le Free Trade Agreement avec l'Inde, avec la Chine aussi. Alors, c'est un petit peu ça, le travail de mon ministère, créer une opportunité, créer un marché de libre-échange, un traité avec un pays ami pour qu'il soit capable de promouvoir le commerce international.
1: Merci pour cette précision, honorable Ritesh Ramphal, ministre des Affaires étrangères, de la coopération régionale et du commerce qui nous recevons dans l'Écho des îles. Honorable Ramphal, fais-nous un bilan, une cause beaucoup d'accords, de projets, de rencontres. Quelle est la situation de Maurice d'un point de vue diplomatique dans l'océan Indien, peut-être même au niveau international, et surtout l'intégration régionale, qui concrètement ça veut dire? Est-ce que c'est une réalité qui bénéficiait bien sûr, à la République de Maurice, mais aussi à l'île Rodrigue. Dis-nous plus, Lola.
0: Quand on prend le portefeuille de ministre des Affaires étrangères, nous finissons beaucoup, pas mal de défis. Et dans la tension géopolitique avec la guerre, la Russie et l'Ukraine, la guerre dans le Proche-Orient, le Moyen-Orient. Maintenant, alors ça finit l'effet, bien sûr. Donc, par exemple, approvisionnement de produits pétroliers et aussi denrées, etc. Le coût, évidemment, de approvisionne ça va un produit là fait augmenter ça a un impact là au ban consommateur etc. Là récemment là il y a une semaine dernière même le fil-ci avec ce qui peut arriver surtout par rapport à produits pétroliers qui deviennent de plus en plus chers avec le blocus qui est dans l'Iran nous fil-ci un memorandum of understanding un MOU un partenariat avec l'Inde pour nous capables d'importer un produit pétrolier de l'Inde. Ça donne plus de prévisibilité, hein, et aussi sur le coût. Right? Un autre défi qui nous finit là, quand le gouvernement finit de prendre le pouvoir, c'est le projet de Chagos. Nous souveraineté sur le Chagos. Ça aussi, une bataille qui nous permenait depuis longtemps. Et nous arrivons à trouver une entente avec les Britanniques, l'eau Chagos, côté britannique, fait reconnaître qu'il Maurice est dans l'entière souveraineté sur toutes les îles de Chagos, y compris Diego Garcia. Maintenant, un processus qui est en cours pour capable ratifier ça, l'entente-là. Right? Un défi majeur qui le gouvernement fait bien faire face au niveau international.
1: Et au niveau de l'intégration régionale, est-ce que c'est une réalité? Comment Outipé exprime-t-il tout à l'heure là? Quelles sont nos relations d'un point de vue diplomatique avec l'archipel des Comores, le Madagascar, l'archipel des Seychelles, la Réunion? Est-ce que on donne à la politique étrangère un nouveau souffle, une nouvelle orientation lorsqu'on prend le ministère, honorable Ritesh Ramphal?
0: Au niveau intégration régionale, la COI, par exemple, fait deux sommets de la COI. Nous faisons plusieurs projets d'intérêt commun qui concernent les îles de l'océan Indien. Il y a un projet qui nous est en discussion, c'est la connectivité entre ces cinq îles-là, right? À travers la voie maritime. C'est un projet qui est en discussion. On espère qu'il y aboutit. Mais aussi, et sur la sécurité alimentaire, c'est un autre sujet qui est aussi important pour tous les pays de la région. Right? Alors, nous devons concentrer-nous beaucoup plus sur l'importation de produits agricoles, surtout right, parmi l'île de la région, pour que nous soyons capables de faire de sorte qu'il y ait la sécurité alimentaire. Right? Au lieu qu'ils dépendent les autres pays, alors qui nous-mêmes, nous produisons Madagascar même, il y a un grenier dans la région. Right? Rodrigue même produit pas mal de choses. Alors, nous devons concentrer surtout dans la région pour nous capables de faire de sorte qu'il y ait la sécurité alimentaire dans le pays. Alors, c'est un des bons projets que le gouvernement actuel peut mettre l'accent pour qu'il y ait plus d'intégration parmi l'île de l'océan Indien. Maintenant, au niveau un petit peu plus large, le IORA, un pays qui regroupe un pays qui est un balisage avec l'océan Indien, Maurice.

0: il prend la vice-présidence de sa association-là. Et depuis le gouvernement est venu, il nous prend la présidence de l'association-là. Alors, ça pour nous, bien sûr, pour qu'il nous capable de l'avant avec plus de projets qui concernent le Maurice et le pays de la région. Right. Mais pas oublier aussi qu'en décembre, nous bien organise une grande conférence que tu peux atteindre à peu près 3000 délégués, ce qu'on appelle le US Africa Summit. Le but, c'est pour essayer d'attirer un investisseur pour la conférence. Nous bien atteindre à peu près 3000 délégués, composés de businessmen de l'Afrique et de l'Amérique, pour présents pour capable que un petit coup vienne de l'avant avec une opportunité d'investissement et que un businessman capable de servir un investisseur capable de servir Maurice comme un tremplin pour investir dans l'Afrique. Right? Et une affaire aussi qui est importante au niveau de l'Afrique, elle a une affaire qu'on appelle le zone économique de libre échange continental Afrique. Right? L'I regroupe à peu près 54 et because un marché de à peu près 1,2-1,3 milliards d'habitants et de consommateurs. Right? Alors, il y a un énorme potentiel d'investissement dans sa zone de libre-échange. Là. Dans l'Afrique, nous avons une ressource naturelle, nous avons aussi un peuple qui est très jeune, mais nous manque technologie, nous manque capital pour faire investissement. Par contre, nous avons technologie et capital dans un pays d'Asie, dans un pays d'Europe, en Amérique, etc. Nous sommes bien capables de faire des sautes. Et Maurice dit qu'ils font partie de sa économie de libre-échange. Ce qui est un investisseur, c'est que nous avons une place, une juridiction et dans beaucoup plus de transparence, et dans respect des droits humains, et dans la bonne gouvernance. Et Maurice est idéalement placé parmi les pays africains pour pouvoir attirer un investisseur, passer à travers Maurice pour investir dans sa zone de libre-échange qu'on appelle le SIFTA. Right? C'est ça un petit peu l'objectif, la politique de l'île Maurice pour placer comme un tremplin pour attirer l'investissement dans l'Afrique.
1: Honorable Ritesh Ramphol, la dernière conférence que vous mentionnez de la SADC qui avait eu lieu à Durban, au Sud-Afrique, le 17 août, qui sont une retombée concrète et surtout, est-ce qu'il y amène aussi une retombée concernant sa grand sommet qui vous fait dire en fin d'année que vous avez 3000 délégués qui sont présents à Maurice?
0: Le thème de la conférence du sommet de la SADC l'année ici, c'était l'industrialisation résiliente, soutenable et inclusive à travers l'infrastructure, l'agriculture et les minéraux. Right? Alors, c'était ça le thème du sommet. Alors, le but, l'objectif, c'est venir de l'avant avec une décision, un projet pour capable augmente l'industrialisation rapide dans la région à travers ces trois affaires qui m'ont fait dire là. Nous faisons prendre une décision dans ce sens. Par exemple, vous connaissez quand on peut créer ou bien envie intégrer une région, bien en mouvement libre de passage et touristes. Nous venons de l'avant avec un affaire qui s'appelle Univisa pour un pays de la SADC qui va permettre à un touriste qui vient dans un pays, Maurice, de capable circuler librement dans les autres pays de la SADC, sans qu'ils aient de bonnes visas, etc. Alors, c'est un projet, l'exemple d'un projet qui est une décision qui nous fait prendre. Et finalement, aussi, les autres décisions par rapport à, surtout sur le continent africain, la difficulté d'accès à certains marchés. Alors, je peux venir de l'avant avec un projet routier, l'Obito Corridor, pour créer un accès à travers un pays dans le continent pour qui, comment dire, il y a free movement of goods, un produit capable de circuler librement dans ce marché-là. Mais nous causons aussi, pas oublier ça, dès qu'il y a aussi sur les îles, Maurice, Seychelles, Madagascar. Alors, nous causons aussi, par exemple, la nécessité pour et la connectivité entre les îles avec le continent africain. Elle est capable de développer essayer plus dans la voie maritime aussi pour connecter Bandila avec le continent africain. Il y en a par exemple, il y a un problème de faire face à un problème de pétrole. Mais Angola, qui est un membre de la SADC, il y a un pétrole, right? Mais il y a un manque de raffinerie. Alors là, je viens de l'avoir avec un projet de raffinerie dans Angola.

0: que je peux demander, mon pays de la SADC, investir dans ce projet pour créer nos propres raffineries au niveau de la SADC. Alors, c'est quelques projets qui, bon, nous prenons une décision dans le dernier sommet de la SADC.
1: Merci beaucoup, honorable Ritesh Ramphal, donc ministre des Affaires étrangères, de la coopération régionale et du commerce international. Une cause d'intégration régionale, une cause de dernier sommet de la SADC, une cause le potentiel d'investissement en Afrique avec un marché de plus d'un milliard d'habitants. Connaît à Rodrigue, nous, dans l'expectative du commencement de l'extension de la piste de l'aéroport qui devrait commencer en mai 2027, qui durera 42 mois. Alors, comment est-ce que tout ou Rodrigue Poutrouvli intégré et surtout bénéficiaire de sa bonne stratégie d'intégration régionale de commerce international, Monsieur le ministre.
0: Le Runway Project, le tender de ce projet, finit lancé en janvier 2026 et nous espérons qu'il pourra avoir le contrat en octobre, dans un mois. Le projet pour commencer et me penser ça pour aider bien sûr la collectivité entre Rodrigue et l'île Maurice, et qu'on cause la connectivité, nous cause surtout la possibilité que pour plus de touristes dans l'île, pour plus de commerce entre Rodrigue et Maurice, right? Moi, pensez que c'est un projet très, très important pour Rodrigue et qu'on cause connectivité de Maurice dans mon pays de la SADC et avec le monde, nous cause aussi connectivité Rodrigue avec ce même pays-là. Alors, ce projet de Renault est là, il est très, très important pour que Rodrigue aussi, partie intégrante de l'île Maurice, intégrée dans le bloc économique qui va finir causer.
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0: 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Et quand il est difficile pour qu'il soit capable de connecter où avec le monde, ou sur le continent, ou beaucoup plus accessible pour faire commerce avec les autres pays avoisinants. Par contre, pour un pays comme Maurice, inclut l'île Rodrigue, il est très, très difficile de faire face à beaucoup de problèmes. Et d'ailleurs, nous sommes un pays vulnérable, nous sommes une île vulnérable avec le changement climatique. Alors, l'objectif, bien sûr, à travers mon ministère, c'est capable de connecter le pays, l'île, avec un gros bloc économique et faire de sorte que la politique étrangère de l'île capable d'aider le pays faire plus de développement. Là, on a un exemple, le cause le AI, le cause connectivité. Vous connaissez la gestion de la data, il est beaucoup plus important de nos jours. Là, le Premier ministre tient en Inde récemment, quand il fait une cause un projet qui peut relier un câble sous-marin qui peut relier l'Inde avec l'Amérique, le câble de Google. 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C'est un projet très, très important. Nous prenons une landing station de sa câble-là à Maurice. Alors ça, pour créer beaucoup plus d'investissements dans le pays. Ce sont ces genres de projets qui sont importants, qui pourraient aider l'île Maurice et Rodrigue à développer.
1: Honorable Ritesh Ramphal, merci beaucoup de nous avoir accordé ces quelques instants. Malgré un emploi du temps chargé, d'où ma prochaine question. L'occasion de passer grand merci à votre conseiller de communication, Monsieur Jayan Thiruvengadam, sans qui cet entretien n'aurait pas été possible. Est-ce que vous avez envisagé, dans un proche avenir, de venir nous rendre visite à Rodrigue, Monsieur le ministre?
0: Oui, ça fait longtemps que j'étais à Rodrigue. Je suis en train de travailler sur un projet avec l'île Rodrigue et je vais essayer de voir peut-être cette année-ci. Je vais être à Rodrigue pour essayer de travailler avec l'administration régionale de l'île sur des projets qui sont d'intérêt commun pour les deux îles.
1: Sans vouloir rentrer dans trop de détails, petit insight, vous savez, parce que nos auditeurs, en entendant cet échange, vont sûrement être curieux de se poser des questions de quel projet. Tiens-nous un petit peu plus, un petit tip.
0: Mais non, mais moi, je pense pour Mondiaux, nous travaillons dans le cause intégration régionale au niveau de la COI, au niveau SADC. Nous avons besoin de faire de

0: qui donne un peu plus de visibilité avant le produit de Rodrigue. Alors, nous commençons à travailler un projet, mais qui va pas dire où la stèle. Laisse-moi finir. Finalise tout. Il est là, là-bas. On va faire ce que
1: Merci beaucoup, honorable
0: Allez.
1: Ritesh Rampal. Une petite question. Dans la grande conférence, le grand événement de novembre 2026, où vous attendez 3000 délégués, est-ce qu'il y aura un représentant de l'île Rodrigue?
0: Bien sûr, oui, nous pouvons faire les sautes. Soit le commissaire peut être invité. Nous pouvons
1: Honorable
0: tout, bien sûr, mais
1: Ritesh Rampal,
0: je ne pourrai
1: ministre
0: plus
1: des
0: être présent.
1: Affaires étrangères, de la coopération régionale et du commerce international, merci beaucoup encore une fois, malgré un emploi du temps
0: Merci.
1: chargé, de nous avoir raconté cet échange. Un mot de la fin, un bonjour à l'île Rodrigue.
0: Un grand bonjour à tous les Rodriguez. Merci et à la prochaine.
1: Merci beaucoup et au plaisir de vous accueillir sur les ondes de l'MBC de Gaffer. Et bien cher Rodrigue.
0: Allez, merci. Take care.
1: Merci, au revoir, monsieur le ministre.
0: Bye. Bye, au revoir.
1: Vous venez d'entendre en exclusivité dans votre émission Écho des îles sur la messe de GAFAM l'intervention de l'honorable Ritesh Rampal, ministre des Affaires étrangères, de la coopération régionale et du commerce international. Et c'est sur ce que s'achève votre émission Écho des îles en ce mercredi 26 août 2026. Merci pour votre écoute. Merci aussi à tout le monde intervenant, à notre équipe technique ainsi qu'à notre assistante de production du jour. Restez branchés pour la suite de votre programmation parce qu'à 10h, ce sera le point info en clé proposé par la rédaction. Bonne suite de programme sur les ondes de Rodrigue FM.
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de la localité. La date et l'heure des funérailles vous seront communiquées ultérieurement. Et on nous prie d'annoncer le décès de M. Pierre Evenot. Décès de M. Pierre Evenot, aussi connu sous le nom de Babi. Il était âgé de 65 ans. C'est un ex-habitant de Montplaisir, ex-officier de prison. Le convoi mortuaire sortira de chez son fils, M. Kenro Evenot, à Batatran, aujourd'hui mercredi 23 septembre 2026 à 15h.

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0: Bonjour à tous, chers auditeurs, avec un immense plaisir qui me retrouve encore une fois sur les ondes de Rodrigue FM pour une émission qui la loi dit. Aujourd'hui encore, nous intéressons à nos bonnes droits, nos bonnes devoirs, mais également nos bonnes responsabilités. Pour accompagner ce micro, c'est Rebecca. Merci beaucoup à l'équipe technique derrière cette émission-là. 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
1: Merci beaucoup, Constable Prosper, pour l'intervention dans nous l'émission aujourd'hui. Nous espérons que nos auditeurs apprécient aussi l'intervention et bien sûr, nous donnons rendez-vous très prochainement sur les ondes de Rodrigue FM pour notre émission Qui la loi dit. Et quant à vous, chers auditeurs, voilà, c'est pas ici qui l'émission Qui la loi dit est terminée. Merci à vous tous pour votre écoute et pour votre fidélité. Merci également à l'équipe technique derrière cette émission-là. Au micro avec vous, c'était Rebecca. Et rendez-vous semaine prochaine, même l'air aux mêmes fréquences pour notre émission Qui la loi dit, l'occasion pour nous pour connaître plus le nous ban droit, nous ban devoir et également nous ban responsabilité. Qui la loi dit, quand nous droit ou devoir ou responsabilité.
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Bonjour. Alors, merci d'être fin choisi à la radio. Nous arrivons déjà mercredi le 23 septembre 2026. Bienvenue dans l'univers vibrante du hip-hop. Là, aujourd'hui, on aura du old school music, de la bonne vibe. Hein? C'est du son qui va vous faire bouger la tête. Mais également pas juste la tête, vous êtes capable de vous bouger, c'est qui que tout. Alors, préparez-vous, installez-vous. On prend le contrôle sur les ondes. Et pour ça, je ne suis pas seule. Stéphanie Hippolyte sur la partie technique. Mon micro, Miss Calamel, le duo pour vous accompagner jusqu'à midi. Et comment ça fait nous plaisir? Les grands plaisirs pour nous accompagner, mais surtout faire découvrir ou encore redécouvrir les musiques des années qui filment un petit peu la vie. De beaucoup parmi eux, les années 90, hip-hop.

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Lui, c'est la fouine de son vrai nom, Laouni Mohid. C'est un rappeur et chanteur français qui est né le 25 décembre 1981. Il est l'un des figures majeures du hip-hop français, hein, fondateur du label Banlieue Sale.

On est tous les mêmes, la fouine. Et juste pour vous dire, qui finit quand même ce marque de vêtements, le street swag, c'est lui. Oui, c'était en 2011 avec Kotlifin remporte quand même l'award 2011 meilleur artiste français Trace Urban Music Award. Finomly meilleur artiste masculin en 2013. Plus d'1 million d'albums vendus, la fouine.

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Ton succès se retourne contre toi. Qu'est-ce que tu vas faire? Tu es ton succès. Tu préférerais ne pas avoir réussi. Ce n'est pas compliqué, on réussit, on se fait quelques ennemis.

le hip-hop et le R&B, 11h23 minutes. Et oui, détendez-vous, hein, car ça, ce n'est que le commencement. Et puis, cette ambiance posée, le rythme du all music. Et surtout moderne, puisqu'on est en Corneille, à première vue, nous dit ben, c'est pas du hip-hop. Et par la suite, nous dit ben, c'est du groove, du hip-hop. Un mélange qui respire quand même la liberté dans cette bonne parole. Laissez-vous vibrer et laissez-vous envelopper. Ça, là, on est back to the 19s. Hip-hop forever, Corneille.

En 2008, nous retrouve Lee avec Just Dance, Poker Face. 2009, Bad Romance. Elle est reconnue pour ses métamorphoses artistiques, ses performances spectaculaires, mais aussi un petit peu polyvalente, sa madame là. Hein? Alors, juste pour vous dire que Lee Finn également remporte un super prix, grâce notamment avec sa collaboration Ariana Grande en 2020, Rain on Me. Et là, écoute, Guys, come on.

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Voilà la modernité de ces chansons. Et le hip-hop d'aujourd'hui, les amis, c'est l'un des genres de musique les plus aimés. Le saviez-vous? Oui, d'après les statistiques, il représente près de la moitié des écoutes musicales chez les générations Z. Là, hein? Aux États-Unis et dans le monde, environ 26% des streams global sur Spotify. Et puis, sa popularité est en croissance. Hein, ben là, commence trouve un petit peu les autres générations qui écoutent ce genre musical porté par des artistes comme Drake, Eminem, Kendrick Lamar, Cardi B. Et ben, ce sont les influenceurs de la mode, du langage et de la musique du hip-hop.

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Ben, la situation vient de plus en plus dure avec les jours qui passent. Et à quel point, comment c'est lourd des fois, certaines situations. 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Hein. 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

0: Il est midi sur les ondes de Rodrigue FM. Bon début d'après-midi à vous tous. Avec plaisir que nous retrouvons Christiana Perrine pour la présentation de notre journal de la mi-journée. Bon après-midi, Christiana.
1: Merci à vous, Rebecca. Merci de nous écouter sur les ondes de Rodrigue FM. Avant d'entamer ce journal, les titres. Qu'en est-il de l'expérience des détenus et de la santé mentale des gardiens de prison? Des chercheurs anglais et mauriciens s'associent pour le déterminer à travers un projet d'étude dont Rodrigue fait partie. Un logiciel informatique pour permettre aux jeunes de s'informer en toute discrétion sur la santé sexuelle et reproductive, la MFPWA a présenté le chatbot Gen Z hier à Malabar. Et à l'étranger, plus de 2 tonnes de cocaïne saisies par la douane française sur un voilier au large d'Espagne. Une étude internationale consacrée aux prisons, à la santé mentale et aux problématiques de drogue est actuellement menée à Rodrigue. Le

0: projet qui concerne six pays veut notamment mieux comprendre le vécu des détenus, mais aussi celui des gardiens de prison dont les conditions de travail restent encore peu étudiées. Une délégation constituée notamment des chercheurs de l'Université de Leicester, de l'ONG Le Chantier Maurice et des responsables de la prison Etta Rodrigue. Le reportage de David Casimir.
1: Derrière les murs de la prison de Rodrigue, une recherche qui dépasse largement les frontières de l'île. Maurice fait partie des six pays concernés par cette étude internationale qui s'intéresse au fonctionnement des prisons, aux drogues, à la santé mentale, mais aussi à ceux qui vivent et travaillent quotidiennement dans l'univers carcéral.
2: Il est important aussi qu'ils aient fait l'étude en ce qui concerne pour le bien-être nos officiers de la prison. Et aussi un petit peu du côté détenu. Il est important pour nous, qui travaillent là, nous commençons à Maurice, qu'il est externe à Rodrigue pour nous aussi.
1: Le projet adopte une approche particulièrement large. Il étudie non seulement l'expérience des détenus, mais également celle des officiers, des familles et des communautés entourant les établissements pénitentiaires.
3: Le métier d'officier de prison est l'un des plus stressants. Ils sont davantage exposés à l'épuisement professionnel et travaillent souvent dans des conditions difficiles, avec des ressources limitées, un manque de personnel et une population carcérale aux besoins de plus en plus complexes.
1: À Maurice, le projet est mis en œuvre avec la collaboration de l'association Le Chantier. L'équipe veut notamment dresser un état des lieux des conditions dans lesquelles travaillent les officiers et mesurer les répercussions possibles sur leur santé mentale, leur vie sociale et leur vie familiale.
4: Pour le moment, nous pouvons focus sur étudier la situation des officiers, des staff de la prison et aussi la situation des détenus pour dans le futur nous faire une recommandation comment améliorer la situation des prison.
1: L'étude comprend également une dimension historique. Elle veut regarder au-delà des murs, comprendre la prison à travers ceux qui y sont détenus, mais également ceux qui y travaillent chaque jour.
0: Mieux comprendre les crimes financiers, leur fonctionnement, mais aussi les dispositions légales et les procédures applicables pour prévenir et les combattre. Objectif d'un atelier de formation organisé hier à Contourblas à l'intention des chefs du département et des cadres des différentes commissions. Une initiative du bureau du directeur des poursuites publiques en collaboration avec la commission de la formation professionnelle. Marie-Pierre-Emilia Philippe.
3: Ils sont déjà familiarisés avec les dispositifs légaux relatifs aux crimes financiers. À travers cet atelier, les participants ont pu approfondir leurs connaissances et mieux cerner les procédures à suivre dans le cadre de leurs responsabilités.
5: Quand vous avez une crime commission, ce n'est pas simplement concernant l'argent. Il concerne depuis bottom jusqu'à top. Toutes les bonnes actions que nous faisons, toutes les transactions que nous faisons, nous sommes capables de commettre des erreurs. Alors, c'est un outil pour nous, travail.
3: Animée par un représentant du bureau du directeur des poursuites publiques, la séance a porté notamment sur les dispositions légales applicables aux crimes financiers. Autre sujet, les procédures à respecter lorsqu'une situation suspecte ou un cas potentiel de fraude est identifié.
6: L'objectif principal, c'est capacity building. Nous sommes capables de former nos officiers pour justement identifier les risques qui nous sont. Connaît comment pour rapporter sa bonne offense là et connaît la suite de sa bonne offense là, c'est-à-dire qui sur l'impact, qui bonne sentence lui amener et pour aussi raise awareness, empêche pas du monde faire sa bonne offense là et connaît bonne conséquence.
3: Au-delà des aspects théoriques, les échanges ont permis d'aborder des situations susceptibles de se présenter dans le quotidien professionnel des cadres de l'autorité régionale.
7: Cet atelier de travail là, c'est le Serious Financial Crime Matters. On brief un peu ben fonctionnaire le ben crime qui est capable maintenant dans l'administration publique à produire plus de connaissances qui nous capable un peu mieux équiper.
3: Cette formation vient ainsi consolider les connaissances des cadres de l'autorité régionale de Rodrigue sur les dispositifs juridiques applicables. Elle vise aussi à renforcer leur vigilance face aux risques auxquels ils peuvent être confrontés dans l'exercice de leurs responsabilités administrative.
0: La présentation du chatbot Gen Z.

Il était au cœur d'un atelier organisé hier au Centre Internet Prudence pour le développement des ressources humaines à Malabar. Cette activité s'inscrit dans le cadre du projet eSexual Health for Gen Z, financé par l'Union européenne. La Mauritius Family Planning and Welfare Association présente le chatbot Gen Z comme un outil numérique qui peut aider les jeunes à obtenir des informations sur la santé sexuelle et reproductive. Emmanuel,

0: capable de donner des conseils là pour les renseigner.
1: Nous payons beaucoup d'informations par rapport à une application qui nous utilise pour nous gagner assez d'informations par rapport à la sexualité et nous gagnons partage beaucoup surtout à des jeunes qui gagnent difficultés pour cause face à face avec parents ban grand du monde.
2: Family planning met en place une website pour ban jeunes une façon plus simple et plus confidentiel pour les informations qui besoin. Et moi, en tant que présidente, je partage un message avec les autres jeunes.
3: La voix de Rodrigue résonnera ce vendredi 25 septembre à Port-Louis à l'occasion de la finale de Slam Music. Deux talents, Rodrigue, Joseph Ezekiel Colette et Marc Jugulio Pierre-Louis porteront les couleurs de l'île lors de cette soirée consacrée au slam, à la musique et à la création artistique. L'événement se tiendra au café du Vieux Conseil à Port-Louis, une scène où les deux artistes auront l'occasion de partager leur créativité aux côtés d'autres talents venus des différentes régions du pays. À Marie-Pierre Emilien Philippe, Jugulio Pierre-Louis et Ezekiel Colette parlent de leur expérience et de leur attente à l'approche de cette finale.
4: La musique, c'est une première à Maurice. Il y a un concours slam même. Mais la différence, c'est que dans sa compétition-là, tu peux être accompagné par un musicien qui fait la musique classique, là, la scène. La compétition slam, normalement, il y a 3 minutes, 3 minutes 10 secondes. Mais ça n'a là, son maximum les temps, c'est 5 minutes. C'est une compétition qui est organisée par l'Union européenne en collaboration avec Culture Event Production et Slam et Poésie aussi. Et un coup de main qui a pu donner là-dedans. Motivé, comme d'habitude, moi, habitué de la compétition. Paul représente Rodrigue avec fierté.
5: C'est une compétition qui est lancée en juin, de la musique classique. Et les autres, même, ils ont proposé là-bas, l'Union européenne, ils ont proposé dans 10 sélections qui nous faisaient choisir entre ces 10-là. Un parmi pour nous faire un slam là. Et nous passons phase préliminaire, moi avec Julio, à travers une vidéo. Nous ne qualifions pas la suite. Nous disons tout bon Rodrigue qui Maurice, bon Rodrigue qui soit depuis Rodrigue à Pierre Maurice. Et venez encourager nous, puis elle défend encore une fois couleur Rodrigue du côté poème et slam.
3: La finale des Jeux Intervillages aura lieu ce dimanche 27 septembre. Après les éliminatoires organisés dans plusieurs régions, les meilleurs athlètes de chaque village se retrouvent en compétition pour tenter de décrocher le titre de champion. La commission de la jeunesse et des sports entame les derniers préparatifs à l'approche du grand jour. Quelques 1200 participants composant une dizaine d'équipes y sont attendus. Antonio Volbert, Head of Sport, en parle à Mike Pierre.
6: 27, c'est la grande finale et au stade Jean-Daniel André. Nous pouvons démarrer vers 9h avec nous défiler des zones, des villages, depuis Sad Square à Pau-Maturin pour aller vers Jean-Daniel André et Cédium à Condurois. Quand nous prenons une cérémonie d'ouverture avec un discours, bien sûr, mais la participation de mon groupe 3e âge qui nous présente nous un petit peu ce qu'ils ont fait, un peu dans différentes activités ponctuelles qu'ils nous font dans Sport pour tous. Je profite de l'occasion pour inviter tout le monde pour venir comme si suivre, encourager les bons participants qui sont qualifiés pour les Jeux. Nous pouvons attendre pour la grande finale et nous espérons nous rendre cette activité-là un grand succès.
3: Et à l'étranger, quelques 2,1 tonnes de cocaïne ont été saisies en bande voilier interceptées à environ 400 000 nautiques de la côte espagnole par les autorités douanières, a annoncé la douane française dans un communiqué. Le bateau de 14 mètres battant pavillon polonais transportait 70 colis de cocaïne lorsqu'il a été intercepté le 14 septembre par le Petrel 1, un navire de douane espagnol. Et les cours du pétrole ont reculé ce mercredi après que le président américain Donald Trump a déclaré que des représentants américains et iraniens s'étaient entretenus à l'Organisation des Nations Unies, ONU. Le Brent référence internationale s'est changé à 98,41 $ le baril dans la matinée en Europe. Le West Texas Intermediate, WTI, référence américaine, coûtait 89,21 $ le baril pour livraison le mois prochain. Le rappel des titres avant de refermer ce journal.

Qu'en est-il de l'expérience des détenus et de la santé mentale des gardiens de prison? Des chercheurs anglais et mauriciens s'associent pour le déterminer à travers un projet d'étude dont Rodrigue fait partie. Un logiciel informatique pour permettre aux jeunes de s'informer en toute discrétion sur la santé sexuelle et reproductive, la MFPWA a présenté le chatbot Gen Z hier à Malabar. Et à l'étranger, plus de 2 tonnes de cocaïne saisies par la douane française sur un voilier au large de l'Espagne. Nous sommes arrivés à la fin de ce journal. Merci de l'avoir suivi. Si vous passez à table, très bon appétit à vous tous. Très bonne suite de programmation sur les ondes de Rodrigue FM. Merci à Stéphanie Hippolyte pour son support technique et à toute l'équipe du matin. Très bon début d'après-midi avec nous.

12h15 sur les ondes de la MBC Rodrigue FM. Bon après-midi à tous. Et pour tout de suite, je fais la lecture de ces avis d'essai. Tout d'abord, merci à Christiane Perrine qui nous a présenté le journal de la mi-journée.

On nous prie tout d'abord d'annoncer le décès de Madame Shirley Perrine. Décès de Madame Shirley Perrine, elle était âgée de 47 ans. C'est une ex-habitante de Brûlé. Le convoi mortuaire sortira de son domicile à Brûlé en ce mercredi 23 septembre à 13h pour se rendre à la cathédrale de Saint-Gabriel et de là au cimetière de la paroisse. On nous prie d'annoncer aussi le décès de Monsieur Pierre Evenor. Décès de Monsieur Pierre Evenor, aussi connu sous le nom de Baby, il était âgé de 65 ans. C'est un ex-habitant de Montplaisir, ex-officier de prison. Le convoi mortuaire sortira chez son fils Kenro Evenor à Batatran aujourd'hui, mercredi 23 septembre 2026 à 15h, pour se rendre à la cathédrale de Saint-Gabriel et de là au cimetière de la paroisse. On nous prie d'annoncer le décès de la petite Julia Lui. Décès de la petite Julia Lui, âgée d'un an. La cérémonie religieuse aura lieu aujourd'hui, mercredi 23 septembre à 15h, au domicile de sa mère Marie-Dorothée Levesque à Pointe-l'Herbe. Et ensuite, se rendra au cimetière de Bélascar. On nous prie d'annoncer aussi le décès de Madame Marceline Levesque. Décès de Madame Marceline Levesque, née Flore.

aussi connue sous le nom de Liline. Elle était âgée de 70 ans. C'est une ex-habitante de Pointe-l'Herbe. La cérémonie religieuse aura lieu aujourd'hui, mercredi 23 septembre à 15h à son domicile à Pointe-l'Herbe, pour ensuite se rendre au cimetière de Bélascar. On nous prie d'annoncer le décès de M. Jacques Claude Nélicodème, aussi connu que sous le nom de Claude Lé. Il était âgé de 45 ans. C'est un ex-habitant de Grand-la-Fouche-Corail. Le convoi mortuaire sortira chez son père, M. Joseph Licodème, aussi connu sous le nom de Tondem, à Citron-la-Ferme, pour se rendre en l'église Saint-Esprit à la ferme et de là au cimetière de la localité. La date et l'heure des funérailles vous seront communiquées ultérieurement. On nous prie d'annoncer le décès de Marie-Stéphanie Martin. Décès de Marie-Stéphanie Martin, aussi connue sous le nom de Vina. Elle était âgée de 42 ans. C'est une ex-habitante d'Auclair. Le convoi mortuaire sortira chez son père, M. Tino Martin, à Auclair. La date et l'heure des funérailles vous seront communiquées ultérieurement. La MBC s'associe à la douleur de toutes ces familles endeuillées.

Il est 12h passé de 26 minutes sur les ondes de Rodrigue FM. Très bon après-midi à vous tous. On espère que vous allez très très bien, que l'après-midi il n'a bien débuté. De la musique pour vous dans votre fréquence du midi jusqu'à 13h. Alain Guillaume, la musique traditionnelle.

Oui, c'est la belle voix de Stéphanie Prosper et le groupe Habitants qu'on écoute avec Zanon Corail à 12h passées de 38 minutes de la musique pour vous aider à bien débuter votre après-midi. Fréquence du midi.

Et ça, c'était un morceau de Daniel Jolicoeur, nommé Tifila. Il est 12h passées de 54 minutes. Et bien, c'est ici que votre fréquence du midi va se terminer. Dans quelques instants, vous allez retrouver Miss Calamel pour votre émission Jeux et Divertissement The Game. Quant à moi, je vais prendre congé de vous ici. Merci de votre écoute et de votre fidélité. Merci également à notre technicien de ce matin, Stéphanie Hippolyte, et notre technicien de cet après-midi, Stenio Prosper. On vous souhaite de passer d'agréables moments sur les ondes de Rodrigue FM.

Bon après-midi et merci de fin choisir la radio pour partager cet après-midi. Bonsoir à ceux qui fait rejoindre nous depuis ce matin. Il y a beaucoup de traces et de travail fort. Alors pour vous accompagner le duo pour cet après-midi, qui est Stigno Prosper pour assurer la partie technique, comme Miscalamel. Donc nous pour accompagner jusqu'à fort tard ce soir. Mais là pour l'heure, nous laisse place à l'émission The Game. Plein de devinettes, plein de la bonne musique. Et nous commençons justement avec un super morceau qui conscientise bon nombre d'entre eux. C'est Sandra Mayotte avec un suicide.

Et c'est parti pour nos premiers jeux pour The Tell, l'émission The Game. Un grand de la musique mauricien qui fin amène beaucoup hein, dans la musique, surtout nous fin découvert lui lors d'une émission spéciale qui à l'époque type prône pour qui faire découvrir ben santé. 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Alors de son vrai nom ben elle nous connaît comme Yves Janvier. Dis-moi quelle émission qui nous t'a découvert Yves Janvier pour la première fois. Quelle émission qui nous t'a découvert le grand public qui découvert Yves Janvier pour la première fois. C'était une émission à la fois télévisée et radio. Donc, on peut capable finir capable téléphone nous 93 14 444 et 25 49.

Et bien sûr, nous avons les Urban Artists qui finissent être connus à l'époque-là à travers l'émission. Donc, qui émission télé qui nous peut causer en ce moment? C'est une émission télé qui te permet de découvrir beaucoup les Urban Grand Artists et un parmi. C'était Yves Janvier.

0: Et nous disons un kiken au bout du fil à Louis. Bon après-midi.
1: Bon après-midi.
0: Bon après-midi. Bon après-midi. Alors.
1: Oui, c'est Simone.
0: Oui, Simone. Alors, Simone, tant tout sens, dis-nous d'après où qui sa émission là, ça, hein?
1: C'est Sophie Ravanne.
0: C'est bien sûr Sophie Ravanne. Et ça, c'est pour la quantité d'entre nous qu'on va dire qu'il a cisé pour veiller ça, Sophie Ravanne, là, hein?
1: Oui.
0: Alors, en tout cas, merci. Ben là, nous avons eu coordonnées. Nous avons trois paniers cadeaux. Alors, moi, tu sais bien, c'est dans trois, soit quatre paniers, là, hein? Alors, moi, je crois bien qu'il nous avons trois paniers cadeaux. Alors, dis-moi, lesquels paniers qui vous choisir? Le panier, le numéro 1, numéro 2 ou numéro 3?
1: Alors, c'est le... Moi, je choisis le numéro 2.
0: Le numéro 2, ah ben, super. Ou pour bien capable aller à faire une super petite balade au niveau genre des cinq sens et un bon de réduction sur un décodeur TNT. Bravo, Simone.
1: Merci.
0: Allez, pas oublier, on fait qu'il vienne passer ici pour récupérer au prix, d'accord?
1: D'accord, merci. Allez.
0: Allez, gros bisous.
1: Au revoir. Bonne journée. Bye. Allez.
0: Voilà, c'est vrai. Simone a parfaitement raison. C'est bien sûr Sophie Ravanne. Alors, et dans ça, l'émission, il y a tellement d'artistes qui finissent découvert. Incroyable, ça. Allez, nous allons écouter ça. Allons revivre ça l'année 90.

Alors, 94 444, et là, nous passons à notre deuxième panier. Alors, là, nous, c'est des paniers là. Hein. Là, c'est parti pour une super devinette. Une devinette bien simple. Plus moi n'ai beaucoup gardien, moins je suis capable de garder moi. Qui moi était? Et oui, plus j'ai de gardiens, moins je suis gardé. Et je suis moins en sécurité. Alors, d'ordinaire, plus ou un gardien côté quelque chose, ben, ça veut dire sous sécurité augmentée. Ben, pour moi, plus j'ai deux gardiens, moins je suis gardé ou en sécurité. Qui suis-je? 94-444 ou 85-469? Plus ou un gardien, la même qui plus dangereux pour moi. 94-444-25-469. Et en attendant, nous pour écouter un super morceau de featuring ça, nous avons Ratio, Cool Ja et les autres ben, artistes qui finent collaborer pour ce morceau-là. Vaut mieux pas fumer. Alors, plus moi na gardien, plus moi en danser. Plus j'ai des gardiens, plus je suis moins gardé. 94, 444 et 25, 419, qui suis-je?

0: Alors, est-ce qu'il y en a qui au bout du fil, plus moins gardien, plus moins danser. Alors, qui s'en a qui nous non? Ben, 94 444 25 49. Allô, bon après-midi. Allô?
1: Ah oui, bonjour.
0: Bonjour. Alors, qui s'en a cause avec moi, s'il vous plaît?
1: Antoine Montagnard.
0: Antoine Montagnard-Malgache, qui manie à Côte-Zotte?
1: Bouton, c'est pas bon.
0: Ah, allez, dis-moi, d'après où, qui nous peut dire là? Hein? Qui nous peut causer là?
1: Caméra.
0: Pardon?
1: Caméra.
0: Caméra, ah ben non, malheureusement. Mais quand même, pas trop ça loin. Là, nous capables de dire, mais bien tenté, bien essayé. Merci beaucoup pour l'appel. Ah ben non, malheureusement, c'est pas caméra, mais plus moins gardien, plus moins danger. Alors, une petite énigme qu'ils sont capables de résoudre pour nous pour cet après-midi. Plus j'ai de gardiens et moins je suis gardé. 83 14 444. Plus j'ai de gardiens, moins je suis gardé. Qui suis-je?

0: Je vais répondre à la question. Plus j'ai de gardiens, moins je suis gardée. Nkika, au bout du fil, allô, oui, bon après-midi.
1: Oui, bonsoir, oui.
0: Bonsoir. Alors, est-ce qui d'après où, Kapav, est dans la réponse?
1: J'essaye.
0: Oui, dis-nous.
1: Allô?
0: Oui, nous peut écouter. Alors, dis-nous pour la réponse.
1: J'ai dit c'est un cadenas.
0: Un cadenas, non, malheureusement, c'est pas un cadenas, mais un petit peu similaire. Mais c'est pas un cadenas, mais merci quand même d'avoir essayé. Alors, juste nous rappelle qui, très simple, nous énigmes ont dit très très simple. Plus j'ai de gardiens, moins je suis gardé. Qui suis-je? Plus moi n'a beaucoup gardiens et plus moi pas en sécurité. Qui suis-je? Alors, 94, 444 et 6 autres, pas connaître la bonne réponse, ben nous shifter à une séquence locale, mais ce sera juste après Chalice de Blayonne.

Voilà, alors malheureusement pas de gagnant pour ça, tiens, indice qui nous donne autres là. Alors, plus moins accordien, plus moins danser, c'est un secret, plus ou dire qui gagne ça secret là, plus il y en a beaucoup gardien, plus secret là, lion danser. Alors, c'est le secret. Voilà, c'était la réponse. Et pour tout de suite, nous passons à nos derniers jeux, le tout dernier jeu.

Alors, Lille Rodrigue à l'honneur. Alors, Zis, Dieu, Zordine Nobiel, dans le sud de Lille, une richesse incroyable. Alors, sa village qui nous pique aux là auparavant, il y a beaucoup d'habitants là-bas. Mais après un certain temps, nous trouvons qu'il y a beaucoup, une fine sortie parce qu'il y a un petit peu loin avec chemin. Mais quand même, il y en a beaucoup qui sont aussi qui viennent un peu plus haut. Mais c'est un de ben village qui tient beaucoup d'animaux. Jusqu'à aujourd'hui, il y a une richesse incroyable. Incroyable. Les Tauvlis, donc dans le sud du pays, son nom également considéré comme le nom d'une famille Rodriguez. Le nom d'une famille, une grande famille Rodriguez. Alors, dis-nous, ben, qui village qui nous peut causer? Les Tauvlis dans le sud, les presque inhabitables maintenant à cause de ce, donc de ce position quotidien. Loin, l'éloigne avec chemin, mais c'était une des bonnes richesses de l'île incroyable, ça. Et très souvent, je me dis, oh, ben, nous, tu peux aller là-bas, parce qu'il a bâti, il y a beaucoup de fruits, il y a des légumes. Ils ont dit, peut-être, il est un petit peu inhabité. Alors, ils sont quoi, un autre indice qui nous capable d'un autre? Le nom du village

également être portée par beaucoup de familles de Rodriguez, un nom de famille qui paraît comme ce village-là. Qui village qui nous peut causer 93 14 444 25 419

Alors, la Mukwaoban, c'est qui dans la région Pompéo, Vanné, Posidès, Mokosu, vous avez connu ça l'endroit là, hein? Allez faire honneur à cette région, à qui ça l'endroit là, ça? Alors, l'endroit qui est très, très riche, nous capable de dire, avec une verdure incroyable.

0: Et nous, on a quelqu'un au bout du fil. Allô, oui, bon après-midi.
1: Oui, bon après-midi, Miss Caramel.
0: Bon après-midi. Alors, on vit en toute chance?
1: Oui, après, c'est tenté.
0: Allez, ben nous essayer. Allez, dis-moi.
1: C'est Sainte-Marie.
0: Sainte-Marie, non, malheureusement, c'est pas Sainte-Marie, mais bien essayé. Alors, nous n'allons plus trop loin là-bas, là, hein, nous, trop loin, là. Rapproche-nous un petit guide encore plus avec Porcides. Elle est là, peut-être capable de gagner sa réponse, là. Merci beaucoup, quand même. Et si, monsieur Zout, qui nous déboute, c'est qu'un des contours, nous capables... trouve un petit peu ça l'espace là, ben au clair, je connais ça l'endroit là très bien, au clair, pompé, je connais ça l'endroit là très très bien même, parce que beaucoup de familles qui s'y sortent dans cet endroit là, ont dit je peux rester dans Pompé ou bien au clair, dans la région du sud. Alors 93 14 444, quel endroit nous peut causer? Ah ben on a découvert, nous disons Rodrigo ensemble.

0: Alors là, moi, espérer, mais l'inquiétaine, au bout du fil, allez, moi, croise les doigts, moi, j'ai acquis de capable, c'est la bonne réponse, là, là, hein. Alors, 93-14-444, allô, oui, bon après-midi.
1: Oui, bon après-midi.
0: Bon après-midi, qui s'en a fait que ça avec moi, s'il vous plaît?
1: Monsieur le Saint, fonctionnaire.
0: Montagne Tonnerre. Alors, Montagne Tonnerre, oui. Dis-moi justement, d'après vous, qui s'en a, qui nous peut, qui l'a le droit de nous penser, là, hein?
1: C'est Pavillon.
0: Pavillon, non, malheureusement, c'est pas Pavillon, mais bien essayé quand même. Alors, elle le kicken au bout du fil. Donc, 94 444
2: 25
0: 419. Allô, bon après-midi. Allô?
2: Allô, oui. Bon après-midi. Bon après-midi.
0: Alors, dis-moi, oh, si vous avez envie de tenter la chance, là, allez, dis-moi, gagne sa bonne réponse, là, là, hein? Oui, c'est Pogmentin, bravo! Vous avez entendu la même boule, là, hein? Alors, qui s'en avait causé avec moi?
2: C'est Marie-Loude Alas, mon plaisir.
0: Madame, allô? Oui, alors, Madame Marie-Loude, dis-moi,
2: oui.
0: Comment est-ce que... Moi, de nous, un petit minute, n'est-ce qu'à l'année qu'elle baisse radio, là, là, moi, qu'on peut causer avec vous, d'accord? Pas besoin de raccrocher.
2: Allez. Oui.
0: Alors,
2: radio.
0: Ah,
2: oui.
0: Alors, rappelle-moi ou non?
2: Marie-Loude, Alas, mon alors, plaisir.
0: Alors, Madame Marie-Loude, dis-moi, comment est-ce qu'il trouve Inga sa bonne réponse là, hein?
2: Mais, c'est-à-dire l'endroit qui m'a fréquenté bien, mon grand-parent tirait là-bas,
0: oui.
2: Mon maman aussi tirait là-bas.
0: Oui. Alors, ça pas commenté là, c'est une demande super région et. Où est Nantizimaz un petit peu longtemps? Comment tu étais là-bas?
2: Oui, c'était l'endroit très, très riche. Il y a beaucoup de plantations, beaucoup de fruits là-bas. Côté mon grand-père même, il y a plein de fruits. Je me rappelle, c'est ton titan. C'est un grand agriculteur de Pogmentin.
0: D'accord. Mais ça, moi, vous avez une côte où nous nous causons au Pogmentin, hein? Parce qu'il y a beaucoup de zénès, beaucoup de zénès, pas comme Pogmentin. Alors, c'est un super endroit, en tout cas, c'est une des bonnes richesses. Et sinon, si je me dis, il n'est plus habité, c'est un endroit pas trop, n'est plus habité.
2: Non, mais là, je m'habite là-bas.
0: Une pénétration.
2: Mais là, moi, je m'en porte ça dans ma tête, là, hein.
0: Ah, ben, vous trouvez que le problème, c'est pour venir, si vous ne pas comme sa réponse, là, là.

0: Ah ben, en tout cas, on a le choix entre panier numéro 1 et panier numéro 3. Lesquels qui ont choisi?
1: Numéro 1.
0: Numéro 1, super. Alors justement, une recevoir un super déjeuner, écoute, barbare snack. Et en plus de ça, on va passer à côté Monsieur Castel. Et là, on gagne 400 rupies bon de réduction, ça. Hein? Alors, pas besoin raccrocher. Non, c'est bon. Mon gars est tout coordonné. Bravo. Et surtout, passe à la MBC.
1: Oui, merci. Au
0: Allez, allez,
1: revoir. En
0: bye-bye.
1: passant, moi, tu as envie de faire un petit coucou avec mon bichet?
0: Bien sûr.
1: Ouais, mon dieu, un gros bisou. Tu gagnes sur la hier? Ouais, mon dieu, envie de dire qui nous compte en lit. Bon Dieu, donne-lui beaucoup la santé. Garde-lui bien dans la famille. Continue à faire nourrir dans la famille.
0: Mais ça, mais en tout cas,
1: Ouais.
0: nous aussi, nous faisons un gros bisou pour l'anniversaire. Allez, ben en tout cas, nous souhaitons passer un bon petit moment à l'écoute de la radio, d'accord?
1: Allez, correctly,
0: Allez,
1: ouais.
0: bisous. Alors voilà, ben l'endroit qui peut-être aujourd'hui nous n'est plus trouvé, mais c'est ben un endroit bien riche. En tout cas, ben guide touristique là, c'est puis écoute nous et nous donne le petit tips encore. Allez, à le montrer. Ben Zen, qui côté Parc Martin était, à quel point c'était un endroit qui tient à tellement habitants et il était riche. C'est vrai, il était un petit peu isolé, mais c'était un endroit bien riche. Alors là, nous ne fait que recevoir un morceau de Pierrot Sainte-Marie. Je connais Pierrot qui compte en mettre l'ambiance. Alors là, Pierrot, il amène un dernier single qui s'appelle Ti Mamzelle. Nous pour l'écouter ça pour tout de suite. Pierrot Sainte-Marie avec ce joli l'ambiance, Ti Mamzelle.

Voilà, ça c'est Jamoun. Alors justement, pour Ben qui fait qu'apprend l'écoute, c'est l'émission The Game qui prend fin, Paula. Merci à Seigneur Prosper pour son support technique. Deux gagnants. Alors en tout cas, il est un plaisir pour moi pour depuis la semaine dernière accompagner Zut avec cette émission The Game. Ben, bien sûr, demain jour à venir, Karen sera là et Rebecca sera des vôtres pour The Game. Gros bisous et à la prochaine. Et pas oublier, tous les amis qui sont sur l'eau là, si on gagne cadeau, pas oublier de ce petit cadeau, d'accord? Alors là, nous pour terminer avec Soupsa.

0: Alors, il arrive 14h, le Rodrigue FM. Bon après-midi, tout avec plaisir qui nous retrouve Cathy Auguste pour présentation du premier point info pour cet après-midi-là. Bon après-midi, Cathy.
1: Bon après-midi, Rebecca. 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

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Donc voilà, c'est tout pour ma nouvelle pour le moment. Merci pour l'écoute. Moi de nous rendez-vous à 16h pour un autre point avec l'actualité. Et en attendant, nous laissons en compagnie de Rebecca pour la suite.

Portofino avec Engelbert Humperdinck qui marque l'ouverture de l'émission Mémoire en Mélodie. On est déjà 14h06. Merci beaucoup à Cathy Auguste pour la présentation de nos premiers points info pour cet après-midi. Et bien sûr, nous vous retrouvons à 16h pour notre rendez-vous avec l'actualité. C'est Rebecca avec vos micros.

I can't take my eyes off you avec ces mots, et venant de quoi ravive un joli souvenir. Et bien sûr, il fut un temps avec bonne parole, des sabbats de mots, cela combien parmi eux qu'il fait une jolie déclaration d'amour à une kiken qu'il fait autre l'équerre. T'as une petite plus faux qui, d'habitude, voilà, nous là pour ravive ça un joli souvenir là. Et là, on va continuer toujours avec de la bonne musique. Cette fois-ci, dans les ensemble, Claude Barzotti avec ce morceau Madame, en espérant que ça peut faire du plaisir en ce mercredi. On profite de cette occasion aussi pour vous souhaiter bon courage à vous qui travaillez en ce moment. Ne pas oublier aussi ben, c'est que écoute nous à la maison, en bus ou alors en voiture. Et bien, nous souhaitons une bonne route et surtout bonne écoute.

Eh bien oui, c'était un grand classique dans l'univers blues. B.B. King, The Thrill Is Gone. Une santé qui cause un amour qui ne finit quand un sentiment disparaît et qu'on réalise que voilà, tout le monde qui chose pas pour pareil comme avant encore. Et même quand les cannes cassent la musique, ils restent toujours là pour raconter nous une bonne histoire. Et là, nous continuons toujours avec de la bonne musique pour nous faire autre plaisir ces autres émissions Mémoire en mélodie.

Alors voilà, place à un joli souvenir, cette fois-ci avec C. Jérôme, dernier baiser, un titre qui fait nous penser, ben amour, longtemps, ben moment tendre, et que bien sûr, ça ben dernier moment avant qui nous besoin de dire au revoir, ou alors tout simplement un adieu, une santé qui est dans un petit goût de nostalgie dedans, et qui certainement pourra vivre beaucoup de souvenirs.

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0: Aline, qui ne fait qu'écouter ensemble. Et là, nous continuons après qu'il en arrive déjà à 14h45 minutes sur les ondes de Rodrigue FM, toujours avec des chansons en souvenir Elvis Presley et le titre Hound Dog.
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1: Et oui, c'était Bandolero qui m'inspirait de faire ce plaisir. À 14h54 sur les ondes de Rodrigue FM. C'est par ici qu'est nous l'émission. On dit pour terminer. Merci à tous pour votre écoute et pour votre fidélité. Merci également à Seigneur Prosper pour ce support à la technique. Marie-Danielle Périne Meunier, nos assistantes à la production. C'était Rebecca avec vos micros. Plaisir de vous retrouver tout à l'heure pour les autres émissions. Le Rodrigue FM. En attendant, les autres en compagnie de Miss Calamel, qui pour avec vous dans un petit moment pour cette émission carnet de voyage, que je pourrai découvrir ensemble avec lui, une jolie destination à travers le monde. En attendant, nous les autres, apprécier ce tout dernier titre pour l'émission Rock Around the Clock de Bill Haley. Et, monsieur Dutton, excellent mercredi à l'écoute de l'MBC Rodrigue FM.
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15h, c'est l'horizon de la radio. Nous arrivons déjà mercredi le 23 septembre 2026. Bon après-midi. Pour vous accompagner avec la force, le courage et notre petit balade dans le monde. Pour nous découvrir ensemble, qui passait dans le monde comme ça, qui peut-être de temps en temps un petit peu caché. Hein? Mais on dit, nous pouvons visiter les insolites de 2026 qui prouvent que la réalité dépasse les fictions. Bienvenue dans votre émission Carnet de voyage. Le duo de l'après-midi, Stéphane Prosper, pour la technique au micro, c'est Miss Calamel. C'est même grand plaisir. Alors aujourd'hui, l'actualité insolite 2026 prouve que la réalité dépasse souvent la fiction. Et oui, dans le monde des animaux héroïques, des inventions farfelues ou encore des records du monde battus dans des conditions improbables qui ont marqué l'année, ces histoires vraies mais insolites ont cumulé plus de 12 millions de partages sur les réseaux sociaux. Aujourd'hui, on fait le point avec vous. Tout simplement pour vous donner un petit coup de pouce, un petit courage pour l'après-midi. Et bien sûr, nous pouvons agrément tout ça avec de la bonne musique, que ce soit locale, régionale ou internationale.

20 douceurs comme ça, de temps en temps, nous avons besoin, c'est pas vrai. Disons, après une journée au travail, ou bien après une journée assez chargée, et bien là, nous pouvons quand même alléger tout ça avec un petit morceau qui nous choisit. 15h06, vous venez tout juste d'allumer votre poste de radio. C'est votre carnet de voyage. On a rendez-vous avec l'histoire insolite. Un petit quelque chose qui de temps en temps nous-mêmes nous pas croire, c'est pas capable d'arriver. Il y a même quelque chose dans la vie qui nous dit où si ça arrive comme ça. Et oui, on en a 15 pour cette année 2026 dans le monde. Il y en a plus quand même, mais aujourd'hui nous pouvons mettre en face sur 15. Tout d'abord, un chat traverse la France pour retrouver ses propriétaires. Est-ce vrai? Oui. Ça s'est passé en février 2026. Moustache est un chat domestique qui a parcouru 300 km entre Seine-Maritime et Paris pour rejoindre sa famille après un déménagement. Perdu pendant 2 mois, l'animal a été retrouvé en parfaite santé grâce à une puce électronique. Ce cas rappelle que les animaux possèdent un instinct territorial remarquable. La société protectrice des animaux recense plusieurs exemples similaires, comme par exemple ce chat ayant traversé l'Australie sur 5000 km pour retrouver ses propriétaires. Deuxièmement, Bordeaux installe des bancs musicaux dans des parcs. Comment ? La ville de Bordeaux a inauguré en mois de mars 2026 une série de bancs musicaux équipés de capteurs. Lorsqu'une personne

Personne s'assoit, une mélodie apaisante se déclenche, favorisant ainsi les interactions sociales. Coût du projet qui a 45 000 euros financé par la mairie. Une enquête révèle que 68% des utilisateurs se sentent beaucoup mieux. Et c'est en public, en plus, de temps en temps qu'on a du mal de

Ça, c'est pour nous reposer, pas vrai? Ben, en même temps, on peut reposer ou on a de la musique. Quoi de mieux pour être détendu 100%? Alors, ce concept inspiré de Barcelone serait étendu dans quatre coins du globe. Et puis, troisièmement, on a un arbre qui produit 40 variétés de fruits en une seule récolte. Est-ce que c'est vrai? L'insolite. À Lyon, on a une pépiniériste qui a cultivé un arbre capable de produire 40 variétés de fruits grâce à une technique de greffage appelée Tree of 40 Fruits. Alors ici aussi, nous comptons faire une greffe. Alors elle, Lily, n'est pas si spécialisée uniquement dans une greffe banzor. Alors qu'il fait, elle fait une greffe spéciale quand là, dans un seul pied fruit, elle est capable de gagner 40 variétés de fruits. On veut donner d'autres exemples, pêche, prune, abricot, cerise, qui poussent sur ses branches selon les saisons, bien sûr. Hein? Et cet arbre peut produire jusqu'à 200 kilos de fruits par an, de quoi nourrir plusieurs familles. Une initiative similaire est en cours à Montpellier, où un verger urbain expérimental verra le jour d'ici 2028. Et puis, on a quand même un passagère qui gagne un procès pour un retard de 5 minutes. En janvier 2026, une passagère a obtenu gain de cause contre une compagnie aérienne après un retard de 5 minutes sur son vol Paris-Marseille. Le tribunal a estimé que la compagnie avait manqué à ses obligations de ponctualité. Cette décision pourrait faire jurisprudence en Europe, où les compagnies redoutent une multiplication des plaintes pour des retards intimes. Alors, qui qu'elle ne vient dire, ben, avion de fer est un mauvais porte-plainte, hein? Et les gagne ses affaires? Oui, les gagne son procès. Alors, cinquième position, on a Musée d'Orsay qui expose une étoile peinte par une AI. Alors, pour vous en dire plus, en avril 2026, le musée d'Orsay a inauguré une exposition consacrée à une toile entièrement peinte par une intelligence artificielle. Intitulée Mémoire d'un rêve, l'œuvre a été créée à partir d'algorithmes analysant les styles des grands maîtres impressionnants. Hein, une enquête révèle que 54% des visiteurs estiment que cette toile mérite sa place au musée, tandis que 32% la jugent dénuée de sens. Plusieurs musées européens expérimentent déjà l'AI pour restaurer des œuvres endommagées. Et nous, on agrémente tout ça avec de la musique.

grandi les ferries, il y a un texte, une mélodie, un accord musical comme ça qui transporte tout, pas vrai. Allez, nous arrivons déjà 15h19 minutes. Nous t'y balades dans le monde, puis continuer

avec les meilleurs insolites pour cette année 2026. C'est toujours bon à savoir.

Alors, les petits trucs insolites comme ça qui passaient ici et là et qui quand Noël guettait bali beaucoup, hein. À Noël, pour tout de suite, en Bretagne. Un village breton interdit des smartphones dans ses rues. Bravo, l'innovation. Le village de Saint-Souliac, en Bretagne, a interdit les smartphones dans ses rues principales en mars 2026. Cette mesure vise à favoriser les interactions humaines. Les contrevenants s'exposent à une amende symbolique de 17 euros, réservée bien sûr à des associations donc locales. Résultat, une hausse de 23% de la fréquentation touristique selon l'Office du tourisme de Bretagne, c'est-à-dire la ville qu'on voit là-bas, où qui tu téléphones et là où vivent. Ou vivre ou déconnecter avec le téléphone ou déconnecter avec le monde et ou rentre ou déconnecter avec l'artificiel pour ou concentrer ou avec Bandi Munkinan justement dans la ville avec Bandi Kixeuse sans être discret. Et puis en février 2026, un Toulousain de 28 ans a battu le record du monde de calcul mental en résolvant 10 équations complexes en 12 secondes. Waouh! Ce record homologué par le livre Guinness de records dépasse de 3 secondes l'ancien exploit établi par un Indien. Ça, c'était en 2023. Alors, l'homme dit qu'il s'entraîne depuis l'âge de 10 ans.

Alors, nous poursuivons. On a eu une start-up nantaise qui a inventé un vélo qui se plie en 2 secondes. Oui, la start-up VéloFold, basée à Nantes, a lancé en 2026 un vélo électrique se pliant en 2 secondes. Pesant seulement 9 kilos, il peut être transporté dans un sac à dos ou rangé dans un coffre de voiture. Son prix, 1299 euros, soit 20% moins cher que les modèles concurrents. Alors, juste pour dire que de plus en plus, nos guêpes randonneurs qui arrivent à un moment donné, ils ont envie de bosser et ils ont envie de profiter de la nature. Alors, donc, c'est que j'étais là pour faire une équipe en deux, ce vélo et ce mettre dans ce sac à dos. Alors, et puis on a un restaurant parisien qui propose un menu silencieux pour les anxieux. Ce restaurant a lancé en 2026 ce menu silencieux pour les personnes souffrant d'anxiété sociale. Les clients sont installés dans une salle sans musique avec un éclairage tamisé. Ce concept a rencontré un vif succès, hein? 80% parce que de temps en temps, nous avons un moment donné dans la vie que nous pas envie d'un tapas, nous pas envie de causer, nous juste envie d'assister après un bon repas et c'est tout, hein? Et ce restaurant-là, ça propose également des ateliers pour apprendre à gérer son anxiété en public, mais également pour apprendre comptant le déjeuner en solitaire, en solo. Alors, ça, c'est pour les personnes de 25 à 40 ans. Et puis, une étude montre que 3 heures par semaine à chercher leur clé, c'est le temps que prennent les Français chaque semaine. Alors, ce qui veut dire également qu'ils s'éteignent devant quelque chose qui nous plie, blier, contenu de mettre, nous la clé, soit nous la clé d'une voiture, scooter, moto, ou bien clé de maison, et de temps en temps, au pire, des même que ça, la clé là, était le cadeau, ou la même cadeau, au poste, mais au pire, des même que tu la clé était. Donc, pour vous dire que nous avons quand même beaucoup de personnes dans le monde qui passent leur temps à chercher leur clé. C'est quelque chose qui paraît peut-être très insignifiant, mais qui a un poids quand même sur la vie, hein?

Il a nouveau gagné l'occasion pour écouter quelques-unes de nouveautés également. Et justement, la chanson de Oumanti qui finit être quand même finit sortie récemment et qui, eh ben, j'ai gagné l'occasion pour écouter ce sorti ce matin, ce lancement ce matin sur les ondes de la radio. Ben, nous souhaitons encore une fois un happy birthday. Nous l'écoutons ensemble. Prier de Oumanti. Et nous retrouvons pour nos dernières lignes droites avec les insolites 2026.

voilà, le titre, c'est prier. Un moment bien dur. Alors, on va continuer à prier. Il arrive déjà 15h32. Nous t'y balades dans le monde. Et ce lit continue. Alors, qu'est-ce que tu écoutes, nous, à la maison, hein? Très souvent, c'est un petit moment repos, ça. Là, avant que les enfants rentrent sur l'école, un dernier petit moment repos, comme si, hein? Et puis, là, nous pourrions commencer avec une nouvelle activité, c'est à parler de notre jardin et à parler de nos animaux, avec une nouvelle activité. Et ça fait plaisir, ça, on connaît. Ça, la vie Rodriguez, là, incroyable, ça s'enroule nous compte, on a un trésor. Là, il y a pour finir, connaît qui pour faire bizarre finir, qui pour mettre dans sa carrière, là. Alors, c'est tout un enchaînement. C'est vrai que la vie peut être difficile, mais nous avons connu ça comme trésor. Alors, si je t'en connu ça, continuez. Continuer à débattre, continuer à avancer. Alors là, nous continuons avec un petit peu de insolite qui est passé dans le monde. Alors, il passe pas mal de choses dans le monde quand même, là, début de l'année, là. Alors, en avril 2026, un homme survit à une chute de 15 mètres grâce à un arbre. Lui, c'est un randonneur qui a survécu à une chute de 15 mètres dans le Pyrénées grâce à un sapin qui a amorti sa chute. Secouru par les pompiers, il n'a pas souffert, juste quelques blessures légères. Et les secours rappellent l'importance de rester sur les sentiers balisés. 70% des accidents en montagne sont liés à des écarts de trajectoire. Alors, ce jeune homme a eu de la chance. Mais vous, quand vous êtes dans le fait de la marche, et comme on dit, quand vous êtes dans la marche, même d'après-midi, alors toujours être accompagné avec quelqu'un, d'accord? Comme ça, si vous avez un problème ou vous avez une faiblesse aussi, il y a toujours un qui est à côté ou qui est capable d'aider. Et une entreprise crée des glaces qui ne fondent pas. Oui, la start-up GlaxInnove, basée à Grenoble, a mis au point une glace qui ne fond pas pendant 4 heures à température ambiante. Cette innovation utilise des stabilisants naturels à base d'algues. Les glaces vendues à 3,99 €. L'unité sont déjà disponibles dans plus de 500 points de vente et ça marche. Bien souvent, c'est ça, même si le problème, ça, quand on a posté un ice cream ou on a posté quelque chose, on dit regarde ça, comment nous poster ça, ça pour déceler. Ben là, c'est l'innovation complète. Hein? Le monde ne finit, n'en finit pas de nous étonner, ça c'est sûr. Et puis, alors qu'il n'avait rien dans les poches, un couple trouve un trésor de 50 000 € dans son jardin, le rêve de tout le monde. C'était en mois de mars, un couple de Normandie a découvert un coffre contenant 50 000 € en pièces d'or. Ça datant du 17e siècle. Voilà, après expertise, le trésor a été estimé à 75 000 €. Le trésor découvert sur un terrain privé revient à 50% aux propriétés et 50% à l'État. Mais dans la précipitation, dans l'instant en prison, là, ça qui est canapé, non, on y est là. On est découvert un coffre. Ah oui, la chance quand même. Allez, 15h35. 14e sur la liste, une école primaire remplace les devoirs par des jeux de société et ça marche. Une école primaire de Strasbourg a placé les devoirs traditionnels par des jeux de société en 2026. Les élèves emportent chez eux des jeux comme Dixie, Double pour jouer en famille. Résultat, une amélioration de 15% des résultats scolaires en mathématiques et en français. Ce projet inspire deux méthodes pédagogiques finlandaises. Mais à côté de ça, pas d'écran.
Et puis, on termine avec un homme qui vit sans frigo depuis 10 ans grâce à des techniques ancestrales. Son prénom, c'est Jean-Marc, un habitant de Bordeaux qui vit sans réfrigérateur depuis 10 ans en utilisant des techniques de conservation ancestrales. Salaison, fermentation, stockage dans des caves humides. Il affirme économiser 300 euros par an sur sa facture d'électricité. Son mode de vie inspire une communauté grandissante sur les réseaux sociaux, hein, avec la vie qui devient de plus en plus chère, ben, nous croit que tous les moyens sont bons. Et là, nous arrivons déjà à 15h37. Est-ce qu'il te croit le titre de Sister Smith? Bon après-midi, c'est tout. Alors, si tu gagnes l'occasion, à nous casse la routine, même si parti dans notre plan, ben, elle fait un petit amorce après-midi là. Allez, elle fait un petit amorce, elle guette le soleil, coussé, ça me tient pour faire ce plaisir.

Voilà, après Sista Smith, ben là, on fait écouter Shania Twain avec Forever and For Always. Et là, on continue avec Botswa qui veut dire Tiens-moi. Aujourd'hui, c'est mercredi, en beau milieu de semaine. Alors, nous faisons nous-mêmes un petit devoir. Prends 10 minutes, un petit moment pour nous, d'accord?

Et ceux qui écoutent nous un peu partout à travers le monde, n'oublie surtout pas, on connaît quelqu'un de fort, mais on oublie parfois que les épaules portent beaucoup, ont-elles aussi besoin de douceur. Alors même les plus solides ont besoin qu'on leur demande, est-ce que ça va? Alors Zodi, prends toute la peine, des manins qui kennent, une de mes camarades, même si tu connais les mêmes forts, les mêmes qui est un petit peu plus fort de la bande, ben, des manins ici, correct, parce que très souvent, ben, ces gens-là ont vraiment besoin qu'on leur demande si ça va. 15h52.

Et nous espérons que nous te balades dans le monde faisons plaisir. Alors, quant à nous, nous pour retrouver dans un 10 minutes pour le flash de 7 heures. Mais en attendant, on ajoute des couleurs de votre vie, des couleurs très vives même, hein, pour que tout passe bien pour ce mercredi après-midi.

0: Merci, au fin de rejoindre sur les ondes de la radio. Nous arrivons à 4h après-midi, 16h pile. Ben, nous, on retrouve Cathy Auguste pour le flash. Bon après-midi.
1: Bon après-midi, Christabel. Madame, monsieur, bon après-midi, bienvenue à l'écoute de ce flash info. Entre 23 et 26 degrés dans le centre et 28 à 30 degrés sur le littoral pendant la journée. Ces derniers jours, le mercure n'affichait pas les températures de saison. Cet ensoleillement profite aux touristes ou encore aux ouvriers qui travaillent en extérieur. La hausse des températures en hiver est due, selon les spécialistes, au phénomène El Niño, au réchauffement de la température de surface de la mer ou au positionnement des anticyclones. Comprendre, enquêter et poursuivre ceux qui commettent des infractions liées à la drogue à Maurice. C'est autour de cette thématique que s'est articulée une séance d'information assurée par le bureau du directeur des poursuites publiques mardi après-midi à Malabar. L'audience est composée de jeunes des ateliers de savoir de la maison familiale rurale et du MITD et de policiers. Ils seront sur la scène du café du Vieux Conseil ce vendredi soir pour la finale du concours La Musique. Ezekiel Colette et Julio Pierre-Louis font partie des finalistes retenus pour cet événement. Le concept, créer et interpréter un slam sur un morceau de musique classique, une formule qui pousse les artistes à explorer de nouvelles sonorités et de formes d'expression. Nos deux slameurs ont le cap sur Maurice ce mercredi matin. Et donner au comité exécutif des clubs de football de Lille les informations nécessaires pour accomplir les formalités administratives et être en conformité avec la législation. C'est l'objectif d'une formation qui a débuté ce mardi 22 septembre au siège de la commission du tourisme à Pont-Mathurin, assurée par des cadres du Registry of Companies. Cette formation s'adresse dans un premier temps aux clubs de première division. Et à l'étranger, les Marocains ont commencé ce mercredi à voter pour des législatives sans grand favori, dominées par les préoccupations liées au pouvoir d'achat, à l'emploi et aux inégalités dans un contexte de défiance envers les partis politiques. Les bureaux de vote ont ouvert à 8h et vont fermer à 19h, heure locale. Les résultats préliminaires devraient tomber tard dans la soirée. Je suis venu voter dans l'espoir que la situation change pour le meilleur, a déclaré à l'AFP à Rabat, une cadre en entreprise de 42 ans qui a souhaité rester anonyme. Une dizaine d'autres électeurs se sont présentés dès l'ouverture de ce bureau de vote dans une école du centre-ville de la capitale. Près de 16 millions de personnes sur 36 millions d'habitants sont appelées aux urnes pour élire les 395 députés de la Chambre des représentants. Et le typhon Dujuan a provoqué des inondations et des glissements de terrain dans la région de Tokyo, selon un bilan rapporté le 23 septembre. 9 personnes sont mortes et 4 restent portées disparues dans les préfectures de Chiba et de Kanagawa. Plus de 42 000 foyers ont été privés d'électricité à Chiba. Sur l'île de Chiba, les précipitations ont atteint 832 mm en 2 jours. Donc voilà, ce sera tout pour les nouvelles pour le moment. Merci pour votre écoute.

0: je vous souhaite de passer une bonne fin d'après-midi à l'écoute de Rodrigue FM. Je vous laisse en compagnie de Christabel.
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Après le flash, trois avis du décès. On a pris d'annoncer le décès de Marie-Stéphanie Martin. Le décès de Marie-Stéphanie Martin, aussi connue sous le nom de Vina. Elle était âgée de 42 ans, ex-habitante de Claire. Le convoi mortuaire sortira de chez son père, M. Thierry Martin, à Auclair. La date et l'heure des funérailles vous seront communiquées ultérieurement. On a pris d'annoncer le décès de Madame Marie-Jean. Le décès de Mme Marie-Jean, aussi connue sous le nom de Tane Silène. Elle était âgée de 96 ans. C'est une ex-habitante de Grand-Lafouchemang. Le convoi mortuaire sera de son domicile à Grand-Lafouchemang. Demain, jeudi le 24 septembre, à 10h, pour se rendre en église Saint-Esprit de la ferme et de la cimetière de la localité. Et on nous prie d'annoncer le décès de M. Jacques Claudelet Licodème. Le décès de M. Jacques Claudelet Licodème, aussi connu sous le nom de Claudelet, il était âgé de 45 ans. C'est un ex-habitant de Grand-Lafouchemang. Le convoi mortuaire sortira de chez son père, M. Joseph Licodème, aussi connu sous le nom de Tondem. Citron la ferme demain, le 24 septembre, à 13h, sur l'église Saint-Esprit de la ferme de la cimetière de la localité. Amis, famille, proches, connaissances touchées par ces départs, la MBC vous présente ses plus vives sympathies.

0: D'autres communiqués pour ce soir. Les abonnés de Pompée, Compol, Saint-Gabriel, Latagne et Sainte-Famille ont avisé que la fourniture d'énergie sera interrompue de 8h30 à 15h jeudi le 24 septembre en raison des travaux qui seront effectués sur le réseau électrique. La fourniture sera rétablie sans préavis à l'achèvement des travaux. Le CP prie sa fidèle cliente affectée par cette coupure de bien vouloir l'excuser pour tout inconvénient. Et puis, communiqué, Commission Travail et Relations Industrielles, informe public et département Health and Safety, pas pour recevoir jusqu'à vendredi 25 septembre à cause d'un officier déjà pris dans une fonction. Ban activité reprend normalement lundi le 28 septembre 2026. Commission Travail et Relations Industrielles excuse lui pour tout inconvénient et crémé à ses autres pour autre compréhension. Alors, dans quelques instants, la rediffusion de votre émission du matin. Merci d'être des nôtres.
1: Bon après-midi à tous, chers auditeurs. Avec plaisir, qui nous retrouvons sur les ondes de Rodrigue FM en cet après-midi. Et pour tout de suite, on vous propose exceptionnellement pour aujourd'hui la rediffusion de l'émission qu'il a loi dire de ce matin, contenu une cause, l'eau, la liberté d'expression et qu'aussi sous bonne limite. 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

à tous, chers auditeurs. C'est un immense plaisir qui me retrouve encore une fois sur les ondes de Rodrigue FM pour nous l'émission Qui la loi dit. Aujourd'hui encore, nous intéressons nous à nos bandes droits, nos bandes devoirs, mais également nos bandes responsabilités. Pour accompagner ce micro, merci beaucoup à l'équipe technique derrière cette émission. Comme invité aujourd'hui, chers auditeurs, nous prenons avec nous PC, PSP de

0: lo la liberté d'expression et sur ban limite face à nous ban la loi. Zodi nous plus précisément à la liberté d'expression sur les réseaux sociaux et que nous intéressons aussi à la ICTA, la section 46GA et aussi 46GH. Constable Prosper, bonjour.
1: Bonjour, chers auditeurs et auditrices. Je me présente moi-même comme Constable Prosper, opposé à la IT Unit de Rodrigue. Et aujourd'hui, nous avons un peu la liberté d'expression sur les réseaux sociaux. 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
0: 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C'est un QR code. 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
1: Diane OEP, qui est un conseil qui est capable de donner à l'utilisateur réseau social?
0: 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C'est-à-dire, je ne pas pour poster aucune photo, aucun post avec laquelle, si je poste, je blesse mon parent ou soit mon grand-mère, s'il trouve pas. C'est ça mon principe. Donc, mon cher qui est toujours avec moi et poster, il ne peut pas offenser mon parent. 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
1: Merci beaucoup, Constable Prosper, pour l'information qui est auprès de nous. 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
1: Constable Prosper, cause un peu plus le rôle IT Unit qui rôle de Dieu, surtout quand il y a une plainte par rapport à un message ou à une publication.
0: 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Quand je te trouve à ma poste là, c'est-à-dire faire appel à l'enquête tout pour identifier la personne, c'est-à-dire suspect là, et aussi prendre les données que la victime peut venir amener comme preuve qui peut servir dans la cour plus tard. Notre rôle aussi, c'est faire une sensibilisation, comme on peut faire à la radio, avec les jeunes dans l'école aussi. Pour qui nous attaquons le problème depuis la source. Si nous pouvons ici attaquer le problème depuis la source, je veux dire, avant même de poster quelque chose comme ça, nous devons gagner le temps de faire connaître qui va nous poser de permettre la vie dangereuse, il y a une offense d'après la loi. Là, je veux dire, nous pouvons faire au moins 50% du travail. 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
1: Merci beaucoup, Constable Prosper, pour l'intervention dans nous l'émission aujourd'hui. Nous espérons que nos auditeurs apprécient aussi l'intervention et bien sûr, nous donnons rendez-vous très prochainement sur les ondes de Rodrigue FM pour notre émission Qui la loi dit. Et quant à vous, chers auditeurs, voilà, c'est pas ici qui est l'émission qui la loi dit, elle est terminée. Merci à vous tous pour votre écoute et pour votre fidélité. Merci également à l'équipe technique derrière cette émission-là. Au micro avec vous, c'était Rebecca. Et rendez-vous semaine prochaine, même l'aile ou même fréquence, pour notre émission qui la loi dit. L'occasion pour nous pour connaître plus nos bons droits, nos bons devoirs et également nos bonnes responsabilités. 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

0: Midi à tous, chers auditeurs, et bon après-midi à vous, nos invités. Alors, aujourd'hui, avec plaisir, qui nous recevons dans l'émission Grand Format, côté nous ayant le plaisir pour recevoir ben, membres du Rotary Club. Alors, nous avons avec nous la charmante présence de Chantelle Baptiste, adjointe au gouverneur. Nous avons aussi M. Alex Spéville, président Rotary Club de Rodrigue, et aussi M. Clément Aline, gouverneur de district 92-20, avec nous dans l'émission que nous avons dit, nous pour axer un peu plus la visite à Rodrigue, la mission, ben, le plan pour l'avenir, mais aussi nous pour cause un parmi les ben, missions fortes du Rotary Club, l'élimination de la polio dans le monde, et qui également nous intéresse un petit peu à l'histoire du Rotary dans Rodrigue. Alors, pour commencer, est-ce qu'ils sont capables, raconte-nous un petit peu comment Rotary Club prend racine dans Rodrigue et comment sur l'histoire inévolué jusqu'à aujourd'hui.
1: Bon après-midi à toi, Rebecca, et bon après-midi à tous les auditeurs. Eh bien, moi, c'est Chantelle Baptiste, comment Rebecca te fait dire. Et je vous donne juste un petit historique sur le Rotary Club de Rodrigue. Et le Rotary Club de Rodrigue, il existait depuis le 31 mai 1988. Et ça fait déjà 38 ans que le Rotary Club de Rodrigue existait. Et à l'époque, nous avons enfin, quand même un membre fondateur qui est toujours dans le club jusqu'à ce jour, qui a décidé pour être ensemble, pour être capable d'amener une action dans Rodrigue. Et à l'époque, moi, ce qui m'a membre, certainement, je t'ai raconté, nous, il y a beaucoup de projets qui se font faire pour la communauté rodriguaise. Par exemple, premier projet qui nous est capable de dire, je t'ai fait, c'est un abribus contourné là. Ben, à l'époque, nous connaissons, quand du municipal à l'hôpital, tu peux faire grand détour, tu peux mettre un petit escalier, un petit chemin qui peut passer, tu peux faire attendre le bus. Et le Rotary Club a trouvé qui ça m'a dit là, j'ai marché beaucoup, mais après j'ai vu attendre bus dans la pluie, soleil, et c'est de là qu'ils ont décidé pour dire ben je vais faire un abobus et nous rendre en même temps un hommage à Pépé Jacquelin qui n'est plus Jacquelin qui n'est plus parmi nous.

0: mais c'est lui qui tient ça l'idée pour faire, à l'époque du président, c'est lui qui a l'idée pour faire ça abribus-là. Ils ont dit abribus-là, ils ont collé, et pour dire que ça fin aide la population, toute la population rodriguaise, pour qui, quand vous attendez le bus, vous gagnez une place pour être abribus. Et le Rotary, dans sa 38 ans-là, il fait beaucoup, beaucoup d'actions, hein, pour Rodrigue, que ce soit tout ce qui est sur l'éducation, nous pense là un peu, nous, la lutte contre l'illettrisme, que de Ban Grandi Moun gagne l'occasion, gagne accès à l'éducation à travers le programme qui est un programme qui le Rotary Club de Rodrigue met en place, le Numeracy and Literacy Program, qui, là, depuis quelques années, nous avons quand même plus de 200 bénéficiaires qui finent bénéficier de ce programme-là. Et aujourd'hui, nous, Ban Grandi Moun, capable confirmer, qui disait qu'il. Ça aide certainement dans la vie, parce qu'ils apprennent au moins qu'on signe une lettre. Ils sont capables à la banque, ils sont capables d'imposer une signature, ils sont capables de servir un code bancaire, ils sont capables de lire une adresse au bus, quand on prend bus. Ben, nous trouvons déjà le Rotary n'y apporte quand même. Nous faisons une petite action, mais cette petite action-là aide certainement la population à Rodrigue. Nous avons aussi beaucoup d'actions qui nous fait dans l'environnement. Nous avons aussi la jeunesse. Faut pas oublier la jeunesse parce qu'il nous connaît le Rotary pour là, mais nous faisons aussi contre le mouvement de jeunesse. Et de là, nous faisons créer un club interact dans l'école et dans la communauté pour qu'ils nous capables aussi aider les jeunes pour qu'ils soient capables pour nous capables et d'autres aussi pour qu'ils sentent aussi et dans notre place dans la communauté et qu'ils soient aussi capables mettre au service de la communauté de cela un peu le Rotary en gros ce qu'il fait mais quand même il y a beaucoup d'actions qui fait une paire pendant ces 38 ans et en même temps nous aussi aider dans la lutte contre la polio mais ça après nous pour causer un peu plus tôt, là.
1: Alors, le slogan cause, les faits qui est une bonne action, bizarrement, la communauté est dans le long terme. Donc, c'est créer un impact durable. Pour qui veut dire vraiment créer un impact durable et comment Rotary aussi capable de faire en sorte qu'il y ait un projet, il passe et un dimanche aujourd'hui, mais il continue à faire une différence dans toute la vie et dans l'avenir aussi.
2: Alors, je suis Clément Aline, gouverneur du district 9220. Alors, le message de cette année de notre président du Rotary International, c'est créer un impact durable. Alors, qu'est-ce que ça veut dire? Ça veut dire que l'idée est la suivante. C'est que au lieu de donner à manger du poisson à quelqu'un, on apprend à cette personne à pêcher et si nécessaire, lui donner une canne à pêche, pour qu'il puisse lui-même pêcher son poisson. Parce que nous, le Rotary, nous sommes là pour accompagner, à élever les gens. En termes pratiques, qu'est-ce que ça veut dire? Nous faisons des actions. Faisons des actions, nous levons des fonds. Nous faisons des choses pour les autres. Mais est-ce que ces actions ont un impact durable? C'est la question que je pose. Imaginez que, par exemple, je suis en surpoids. J'ai besoin de perdre des kilos. Donc, je vais faire attention à mon alimentation. Je vais courir plusieurs fois par jour. Et tout ça, ce ne sont pas des actions, ce sont des apports que je mets pour réaliser l'action, l'objectif. Hein? Ensuite, au bout de plusieurs semaines, je vais m'apercevoir que oui, effectivement, j'ai perdu des kilos. Ça, ce sont des résultats immédiats. Hein? Et par contre, si je continue à courir, je vais m'apercevoir que ben, je tombe moins malade. Auparavant, j'allais au moins 3-4 fois chez le médecin par an, à chaque changement de saison. Maintenant, je n'y vais plus du tout. Et en plus de ça, en plus de perdre des kilos qui sont des résultats immédiats, ma femme me dit que je ne ronfle plus au lit quand je dors. Ça, c'est l'impact qu'a créé, l'impact durable qu'a créé mon action. Au début, je voulais perdre des kilos, mais en fait, j'ai créé un impact durable chez moi.
1: Et justement, comment vous pouvez causer avec nous, Monsieur Clément Aline, cause-nous un tigine l'eau ou visite. Qui amène nous jusqu'à Rodrigue et quel est l'objectif principal de vos visites?

0: Oui, l'objectif d'un gouverneur du Rotary International, c'est avant tout de soutenir et renforcer les clubs du district. Les soutenir dans leur mission, dans leur action, afin de créer un impact durable. Et cet impact durable, ça peut se décliner envers bien des aspects. Des projets que les clubs font, le soutien qu'ils donnent à la jeunesse Rodriguez, aussi bien aux jeunes mineurs qu'aux jeunes professionnels de Rodrigue, mais dans tous les aspects. Et le gouverneur est là également pour essayer de les aider à voir comment ils peuvent décliner le message présidentiel et à voir comment à les donner des conseils pour qu'ils puissent eux-mêmes renforcer le Rotary.
1: Et quelle importance une visite gouverneur district énorme pour un club qui est installé comme Rotary Club à Rodrigue?
0: Le gouverneur, peut-être un de ses avantages, c'est qu'il apporte un regard extérieur. Mm-hmm. Et ça, c'est très important. Parce que bien souvent, un club, comme ailleurs toute autre institution de la société, l'être humain a tendance à rester dans sa zone de confort. Et le gouverneur, en apportant un aspect extérieur, lui dit, écoute, il faut que ce club...

0: J'ai dit à mes amis rotariens qui sont venus m'accueillir à l'aéroport, j'ai dit que je me crois être au paradis. Ça, c'était mon sentiment, mon point de vue. Mais en discutant avec le chef commissaire, en discutant avec des acteurs du terrain, j'ai compris que ce n'était pas tout à fait le paradis. Et que même si aujourd'hui, à Rodrigue, on peut se sentir bien, je ne sais pas, mais moi, en tout cas, je me sens bien, très bien, Rodrigue. Il faut regarder l'avenir en face et les menaces que la modernité et le développement peuvent amener à Rodrigue, à ne pas les négliger, à les regarder en face et comment nous pouvons faire face à ces défis.
1: Et justement, parlant de défis, quel est le défi majeur qui est là ici à Rodrigue et qui ont trouvé à Cornville?
0: Ben, tout d'abord, la première chose que j'ai découvert, c'est que dans mon hôtel, j'avais de l'eau courante pour faire mes toilettes, etc., mais, et les eaux usées, mais je n'avais pas de bouteille d'eau potable. C'est la première chose. Une bouteille d'eau. Première chose. Et après, j'ai compris que c'était tous les jours, on rationnait l'eau potable, la bouteille d'eau. Et à force de conversation et de compréhension, j'ai compris pourquoi. Parce que l'eau est une denrée rare à Rodrigue. J'ai compris. Et vous voyez, mais tout ça, c'est quand on ne vient pas à Rodrigue, on ne s'en rend pas compte. On ne s'en rend pas compte des problèmes de terrain. L'eau est un gros problème, l'approvisionnement en eau, etc. Je ne vais pas m'étaler, tous les Rodriguais connaissent ça. Mais par contre, ce qu'ils connaissent moins, c'est peut-être qu'il faut faire très attention à tous les fléaux que vous avez dans les pays environnants. Notamment la drogue, les fléaux de la drogue. D'où l'importance d'agir sur notre jeunesse, de les canaliser. Je ne sais pas si vous avez ce problème-là à l'école, mais nous, à La Réunion, c'est très courant. À Maurice également, le bullying parmi les jeunes, dans les écoles, à travers les réseaux sociaux. Et vous avez tous les jeunes, Rodrigue compris, toute cette génération de jeunes qui a connu la Covid et qui sont restés dans leur téléphone pendant 2 ans parce qu'ils étaient confinés chez eux. Ces jeunes-là passent tout leur temps sur leur téléphone. Ils préfèrent jouer au basket sur leur téléphone à travers des jeux vidéo plutôt que d'aller être en outdoor avec leurs copains jouer au basket. Ils vont plus. Vous voyez, il y a plein de choses que on a oubliées un peu. Les jeux de société que l'on faisait d'antan à Rodrigue et qu'aujourd'hui, qu'on a délaissé au profit du téléphone, du smartphone. Et ça, c'est toute une génération pour laquelle on doit s'occuper parce que ça conduit à des effets vraiment, des conséquences vraiment terribles, telles que la dépression, le mal-être, etc., etc. Donc on a du travail. Le bien-être mental, la santé mentale, c'est aussi une des préoccupations que l'on va devoir faire face dans les années à venir.
1: Et aussi, aux visites à Rodrigue, est-ce que c'est aussi un moyen pour renforcer le lien entre Rotary Club Rodrigue et aussi ben, les autres clubs dans le district 92-20?
0: Mais tout à fait, tout à fait. Je suis, par ma présence, je suis venu apporter le soutien de tous les autres clubs du district, des 7 autres territoires du district. Apporter le soutien aussi bien en termes de coopération et de collaboration qu'en termes soutien financier pour réaliser des projets. Et

0: Unis pour faire le bien, nous pourrons faire des choses extraordinaires. Nous, les Rotariens, nous sommes des gens ordinaires. Mais lorsque nous nous unissons pour faire le bien, nous accomplissons des choses extraordinaires.
1: Et Monsieur Oyette, Monsieur Spéville, en tant que président du Rotary Club de Rodrigue, comment vous accueillez la visite du gouverneur?
2: Depuis mardi, le gouverneur est là et il a été très bien accueilli au sein du club. Et à travers nos rencontres avec le board, avec l'assemblée, il nous a partagé ses expériences. Il partage ses expériences avec nous. Il guide nous, nos bonnes futures actions et il donne nous beaucoup de pistes hein, pour améliorer, pour voir l'avenir. Et aussi, l'in jeune, quand l'in partage aussi ce qui l'in vécu, ce qui le district appelle nous à faire.
1: Et pendant la visite du gouverneur, quel est un petit peu le bilan par rapport à tout le travail qu'il a accompli jusqu'à le terrain et aussi le travail qu'ils sont encore capables de faire dans l'avenir?
2: Le mandat tout juste commencé. Nous avons fait quelques actions et nous préparons activement le trail, le N Polio Trail. Ça c'est l'action phare qui au début du mandat qui nous le Rotary Club peut faire. Le gouverneur est venu justement pour un petit peu voir tout ça et donne-nous bons conseils et aide-nous à améliorer, côté n'a pas amélioré.
1: Et justement, on peut causer nous le End Polio Trail, cause nous un petit peu plus lors cet événement-là. D'ailleurs, qui fait Rotary l'INA pour mission fort, donc éliminer la polio.
2: La polio, c'est une des causes que Rotary défend. Depuis
0: 1985.
2: 1985. Rotary défend cette cause. Et nous aussi, les clubs, le district, défend aussi cette cause. Et là, nous préparons le N Polio Trail et que nous avons déjà commencé les inscriptions, nous faisons des campagnes à travers, dans les rues à Pont-Mathurin, à travers des roadshows, des inscriptions. Et c'est pour sensibiliser aussi la population, hein, parce que la polio existe toujours. Et chaque aide, chaque sous-collecté, ce sera versé au fonds polio et aider à éradiquer une fois pour toutes cette maladie dans le monde.
3: Bon, tiens, oui, aussi, rajoute quelque chose, passe un petit message à la population. C'est vrai que nous gagnons la chance parce que quand nous nés, nos enfants nés, mais pour nous, vaccin est obligatoire. Nous gagnons la chance que dans la République de Maurice, à Maurice Rodrigue, à Galega, ben, chaque enfant qui naît, il gagne ce vaccin gratuitement parce qu'il nous sert à sa santé, il est gratuit et de là, nous immuniser contre cette maladie-là. Mais pas tout pays gagne ça la chance que nous ayons aujourd'hui. Nous avons nos îles plus près, Madagascar, qui j'ai eu la chance de visiter il y a un an de cela. Et comme on trouve la situation à Madagascar, ben, nous disons ben, nous tellement chanceux. Nous tellement chanceux à Rodrigue qui nous gagne l'éducation gratuite, nous gagne la médecine gratuite. Mais à Madagascar, il n'est pas pareil. Ben, dans Madagascar, nous avons des enfants qui ne sont pas vaccinés. Quand les enfants ne sont pas vaccinés, ça veut dire qu'il y a ici le risque qu'il y ait pour gagner polio, il est là. Ça veut dire tant qu'il n'y a pas payé ça.

0: vaccin-là, ben, le risque, il est là. Et nous connaissons plus polio quand les gens peuvent gagner, ben, ça veut dire les autres du monde qui peuvent vacciner aussi, ils sont capables de gagner la polio. Mais nous, beaucoup du monde capable de dire, ben, nous, polio, puis il y a beaucoup cas de polio dans le monde. 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Et lui, ça a propagé partout dans le monde qui est arrivé. Ça veut dire finalement, la lutte, nous pas pour ici, non, nous la lutte. C'est pour ça qu'il est important que chaque du monde nous conscient qui quand nous peut aider, quand nous peut donner, nous peut aider à l'éradication de la polio, mais nous peut aider certainement, nous peut envie éliminer sa maladie-là. Nous n'est plus envie que du monde souffre de cette maladie parce qu'il nous a quand même Man Rodriguez. 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Et ben, nous n'avons pas envie qu'il y ait des enfants qui fait que nous gagnons ce problème-là. Et vous connaissez, quand un handicapé, il y a une problématique, surtout pour gagner accès à l'éducation, parce qu'il bouge la personne. Imaginez du monde qui est handicapé, s'il est dans les moyens, s'il est dans l'équipement, pour bouger, pour faire aller dans un établissement scolaire, pour faire aller gagner un travail, il est tellement compliqué. Mais c'est pour ça que nous avons envie de faire un appel à toute la population, malgré qu'ils nous donnent notre petit cocon, nous comptons comment on était, mais une moindre contribution, parce que souvent nous disons ça, un vaccin lui coûte à peu près 25 roupies, mais vous pouvez donner 50 roupies, ben vous pouvez aider pour gagner des vaccins pour capable donner des enfants vaccins dans le 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Ben, vous imaginez, un petit 50 roupies, un petit 100 roupies, ben ça peut aider certainement à éradiquer cette maladie dans le monde. Ben, c'est pour ça que chaque année, on trouve nous faire un petit roadshow. Chaque année, nous faisons un collecte de fonds parce qu'ils nous signent envie d'aider. Nous gagnons la chance, mais seulement nous, au service de la communauté, nous envie d'aider les autres pour qu'ils nous gagnent un monde meilleur, que un monde, que ben, du monde vive heureux, ben, les enfants vivent heureux, pénant van séquelles de polio. Nous n'avons pas envie de ça dans le monde. Nous avons envie d'éradiquer la polio dans le monde.
1: Oui, parce que tant qu'il y aura un enfant atteint de la polio dans le monde, aucun enfant dans le monde ne sera à l'abri. Et le virus ne connaît pas de frontières. On a retrouvé le virus de la polio dans les eaux usées de Londres, de Rio de Janeiro au Brésil. Donc le virus vraiment ne connaît pas de frontières. Et un jour, dans un avenir très proche, lorsque la polio sera éradiquée, on n'aura plus besoin de vacciner les enfants, y compris de Maurice, contre la polio.
2: Et aussi, pour nous parler sur la polio, il y a aussi le End Polio Trail. Alors, cause-nous un petit peu le déroulé de cette activité et aussi qui fait lien pour autant que Van Dimon participe dans sa trail.
3: Donc, le End Polio Trail, c'est la deuxième édition. L'année dernière, nous mobilisons un bon nombre de participants, bien aider hein, et contribuer au fonds polio. Et cette année-ci, nous rééditons encore la deuxième édition. Et comme je disais, nous inscriptions déjà ouvertes et nous faisons appel hein, à ceux qui n'ont pas encore inscrit pour capable de joindre nous pour inscrire parce que chaque pas qu'ils se mettaient, chaque marche, chaque transpiration, c'est pour aider à gagner un vaccin pour vacciner un enfant contre la polio. Donc, le N Polio Trail, c'est une activité très importante pour le Rotary Club de Rodrigue et ça permet de nous récolter de fonds pour qu'ils nous contribuer au fonds polio du Rotary International. Nous, encore une fois, nous faisons un appel à ben amoureux du trail, aux familles, parce que nous prenons c'est un trail familial qui peut faire à gravier. L'endroit s'appelle Dankalmi. Donc, sera presque autour de la plage, aller presque jusqu'à Trou d'Argent et retour, jusqu'à gravier. Donc, c'est un trail pour toutes les personnes, enfants, et grandes personnes, ben, très le même. Donc, et

0: Nous prévoyons trois courses, donc le 4 km, 10 km et 18 km.
1: Et aussi, dans Rotary, je dis service above self. Concrètement, qu'est-ce que sa philosophie là veut dire sur tout le terrain?
2: Alors, service above self. Service above self, en français, je ne sais pas s'ils l'ont bien traduit. Ils l'ont traduit par servir d'abord. Et moi, je considère que service above self, ça veut dire servir, faire passer le service à autrui avant soi-même. Et c'est aussi serving something that is greater than us. Quelque chose qui nous dépasse, qui est plus grand que nous, service above self. Et c'est un des piliers de la mission du Rotary, la culture du service, sans attendre de retour, un service vraiment désintéressé. Ça peut être un service en faveur de quelqu'un de mon club. Ça peut être un service en faveur de quelqu'un que je rencontre dans la rue que je ne connais pas et qui a besoin de mon aide. Ça veut dire aussi servir à travers une action comme la polio que le club de Rodrigue mène pour créer un impact mondial dans l'humanité, au niveau de l'humanité avec l'éradication de la polio. Et avant tout, il y a aussi un deuxième motto du Rotary, Who serves best profits the most. Celui qui sert le mieux profite le plus à travers la joie qu'il voit au travers de ses bénéficiaires.
1: Et nous connaissons aussi que Rotary est aussi capable de mobiliser un ben, qui n'est pas forcément membre du club, mais qui a pourtant sa solidarité-là et non pour un ben, travail qu'ils ont déjà pu faire.
3: Eh bien, c'est vrai que le Rotary, au fait, souvent, nous dit ça, nous dit qu'il ne faudrait pas qu'il nous travaille tout seul. Parce qu'au Rotary, bon, nous avons 40 membres, mais nous avons aussi beaucoup les autres bandes professionnelles qui, peut-être, ne sont pas capables d'être au Rotary, mais sont au service de la communauté. Mais c'est pour ça que nous faire en sorte qu'ils nous travaillent avec un maximum de personnes pour qui, par la suite, nous gagnent un rendement. Parce qu'à la fin de la journée, ça m'a dit, on puis de nous un coup de main pour qu'ils nous capables donner un service à la communauté. Par exemple, nous causons l'éducation, côte nous à demande village. Nous approche ban villageois et qui demande nous pour gagner un cours, c'est-à-dire le programme de literacy et numeracy. Mais nous peinons forcément la compétence pour donner sa ban villageois-là, c'est-à-dire le programme. Nous ne sommes pas capables de teach sa ban villageois-là. Mais ce qui nous fait une collaboration. Nous faisons une collaboration avec une association qui est déjà dans le domaine et je viens, je t'apporte, je t'aide et pour qui nous sommes capables, comme si, mieux donner sa service-là. 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Et grâce à sa collaboration-là, ça finit permettre qui nous capables d'avoir accès à l'école et ça finit et nous comprend un peu le niveau du français à Rodrigue et fait nous trouver peut-être qui mène en commande difficulté qui le peuple Rodrigue peut faire face et par la suite ça pour aider nous encore dans nouveau projet. C'est pour ça qu'il est important qu'il nous énorme collaboration avec mon acteur principal qui dans mon domaine spécifique et nous travaille avec eux. Fait des pas qu'ils vont dire nous tout seul parce que tout seul nous parle vite oui, mais ensemble quand ensemble bien sûr nous pour faire une action qui crée l'impact. C'est pour ça qu'il nous énorme collaboration.
1: Et aussi, nous pouvons sur la solidarité, la collaboration, cause nous un peu plus le rôle Banzen dans Vision Rotary pour.

0: à l'avenir, surtout dans un banc de travail qui se fait, et comment je te au niveau du Rotary, je te aussi et ban jeune essayer de transmettre sa volonté d'être volontaire, participer activement à la vie de la communauté et aussi pour aider la communauté.
1: Ben, on connaît, nous connaît qui au Rotary quand même, c'est manjumo une tranche d'âge peut-être de 30 à 70 ans, 80 ans, mais nous pas là éternellement. Et nous bien capables d'avoir une transmission. Et la transmission, ben, nous bien donne sa flambeau là à manjeune. Ben, c'est pour ça qu'il est important aussi qui nous accompagne manjeune. Parce que manjeune, nous va vous dire l'avenir, c'est le présent. Et manjeune, nous avons besoin de manjeune professionnel. Et depuis petit, c'est pour ça qu'il nous est dans le club Interact. Nous créons le club Interact. C'est manjeune qui de 12 à 18 ans. Et bien, à travers l'Interact, ben, je t'apprends à prendre certaines responsabilités et nous donne la voix, comme si vous êtes capable de prendre certaines responsabilités, bien sûr, tout en les accompagnant, parce que certainement, vous avez besoin d'un guide, mais c'est pour ça que nous trouvons ça important, parce que nous connaissons ces mêmes jeunes qui vous besoin certainement prendre relais comme la responsabilité pour le pays, ce sera certainement ces jeunes-là, ben, il faudrait qu'ils aient quand même un bon accompagnant pour qu'ils soient capables mettre au service, certainement, ils soient capables aussi apporter du tigre, certainement, pour la communauté. C'est pour ça qu'ils nous travaillent beaucoup avec Manjeune. Mais peut-être mauvais le gouverneur rajouter un peu par rapport aux jeunes.
2: Oui. Les jeunes ont beaucoup d'énergie. Ils vont plus vite. Mais les vieux connaissent le chemin. Donc, la complémentarité est absolument essentielle. Les jeunes ont leur propre vision, mais leur vision, c'est celle que ils vont mettre en place pour l'avenir. L'avenir leur appartient. Nous avons notre avenir derrière nous. Non, nous avons notre passé derrière nous. Hein? Et donc, c'est là-dessus que les jeunes, nous devons, tout en restant dans le cadre du Rotary, et surtout de nos valeurs fondamentales, que sont l'intégrité, le service, le leadership, la diversité et la camaraderie, tout en restant là-dedans. Nous devons leur laisser l'initiative de mettre en place des choses, parce que c'est à eux, après, que ça va servir.
0: Et maintenant, comment nous pouvons causer aux ban jeunes, nous pouvons causer le futur, qui ban projet qui Rotary peut imaginer pour mettre en place pour Rodrigue et de ban prochain mois, ban prochaine année.
3: Donc, c'est-à-dire que le Rotary accompagne les jeunes. C'est-à-dire que l'Interact Club, le Rotary Club, eux, ils ont aussi leur calendrier. Et donc, nous accompagnons pour mettre en œuvre leur calendrier. Donc, pourquoi il y a ban jeunes Interact, Rotary, c'est eux autres mieux placés pour causer avec les autres jeunes. Donc, c'est-à-dire que à travers cette bonne action et qui dédie aux jeunes. Donc, ce sont les jeunes qui sont mieux placés pour parler aux autres jeunes. Donc, c'est-à-dire que les jeunes ils sont indépendants, mais tout en bénéficiant de l'encadrement du Rotary Club de Rodé.
0: Et dis-nous, dans qui ben, domaine d'action, monsieur le gouverneur, où tu peux plus content, peut-être trouve Rotary Club de Rodrigue un peu plus actif?
2: Oh, moi je pense qu'ils sont déjà très actifs dans beaucoup de domaines. Il y a ici ce que j'ai découvert ce matin, un écosystème très fructueux, un cercle vertueux

0: de Rotary, Rotaract et Interact. C'est-à-dire, les Rotariens qui sont un peu plus âgés, les jeunes, des mineurs, des Interactiens, et puis entre les deux, il y a le pont que constitue le Rotaract. 18 ans à plus. Mmh. Et ce matin, il y a eu quelque chose de très formidable, parce que j'ai assisté à une transmission de pouvoir entre président sortant de Club Interact à président entrant de Club Interact. Et le tout dans un collège dont la rectrice est une ancienne rotaractienne. Convaincue, bien sûr. Mmh. Et ça, c'est formidable. Parce que c'est un cercle vertueux qui va amener, et j'en suis convaincu, Rodrigue, à prospérer dans les valeurs qui font de cette île un paradis pour moi.
1: Mmh. Et en ce qui concerne le district, alors peut-être quelle qualité soutien un district capable d'un Rotary Club Rodrigue pour permettre lui faire un projet un peu plus grand ou peut-être un peu plus durable?
0: Ah, vous posez une question vraiment très pertinente. Très pertinente. Le district apporte son soutien parce que le Rotary Club de Rodrigue, c'est un seul club, même s'ils sont 41 membres dans le club. Mm-hmm. Mais le district, c'est un peu plus de 1800 Rotariens et une 500 à 600 Rotaractiens. C'est ce levier qui est formidable, parce que nous apportons notre soutien également financier, mmh. en termes, sous forme de subvention de la Fondation Rotary à Rodrigue, pour accomplir des projets que seul, par exemple, le club ne pourrait pas avoir des moyens pour le faire. Nous apportons également des coopérations, d'autres idées de coopération en termes de définition de projets, etc. Des autres clubs du district. Mais avant tout, la définition des besoins et l'identification des besoins des bénéficiaires, des collectivités pour lesquelles le club est appelé à servir, ça émane bien sûr des clubs Rotary de Rodrigue et Rotaract.
1: Et quand on vient pour mardi, donc première vision qui obtient de Rodrigue, c'était un paradis. Mais par la suite, on dit à nous qu'on prend connaissance de bonnes difficultés, bonnes défis à laquelle Rodrigue peut faire face. Mais quand on guette Rodrigue, aujourd'hui, peut-être qui vous pensez Rotary capable de faire dans Société Rodrigue pour qui dans 5 à 10 ans peut-être, ne pas dire défi là, ne pas dire ma difficulté à éliminer totalement, mais quand même nous souffrir moins de sa bonne difficulté présente actuellement.
0: Le sage chinois Lao Tzu a dit qu'un voyage de 1000 lits commence par un premier pas. Pour voir, pour agir au présent, il nous faut voir où on veut être dans 3 ans, 5 ans ou 10 ans. Notre action doit être guidée par une vision à long terme. Parce que l'avenir se construit aujourd'hui. Mmh. Et donc, la vie, c'est comme un vélo. Pour ne pas tomber et rester en équilibre, il faut toujours pédaler. La vie, c'est le mouvement. L'océan est calme, mais en dessous, il y a des courants. Et c'est comme ça. C'est comme ça. Nous devons tout le temps ne jamais s'arrêter de penser à l'avenir afin d'agir au présent.
1: Et après sa visite-là, à qui vous souhaitez qu'il

0: Dimon Rodrigue retenir le Rotary Club et aussi ce travail qu'il y déjà pu faire.
1: Ce que je dirais, c'est que ce que également nous a dit le chef commissaire de Rodrigue, Rodrigue a besoin du Rotary. Nous avons, nous Rotariens, nous avons une responsabilité envers la terre, le territoire dans lequel nous vivons. Ah, il y a tant à faire ici. On a parlé de l'éducation, certes. On a parlé de l'eau, certes. Mais il y a tant à faire. Au niveau des jeunes, je pense que le Rotary Club a déjà pris conscience et commence un travail de longue haleine envers les jeunes. Mais il y a aussi l'environnement. Il y a aussi le développement économique local. Et nous avons les compétences au Rotary, bien que nous ayons besoin d'étoffer ces compétences dans des divers domaines. Apprendre au Rodriguais le droit du travail. Apprendre, leur apprendre à gérer leur budget, parce qu'il y a plein d'auto-entrepreneurs, auto-entrepreneuses à Rodrigue. Ça, ça fait partie des axes stratégiques du Rotary, de la Fondation Rotary. Et nous pouvons augmenter notre impact dans ces domaines-là en faisant appel, demandant des subventions du district ou des subventions mondiales, dont les budgets sont beaucoup plus importants que ce que le club peut pratiquer à son échelle locale.
0: Et qui vous souhaitez pour Rotary Club Rodrigue dans une prochaine étape?
1: Prochaine étape? Je pense que la prochaine étape, c'est de sortir de sa zone de confort. Bien que ce soit, attention, bien que ce soit un club exemplaire au niveau du district. C'est de sortir de sa zone de confort. Parce que c'est en franchissant un nouveau palier, en innovant, que l'on va pouvoir garder cette dynamique au club qui va entraîner tout le monde.
0: Et pour terminer, peut-être un mot de votre part, un message à la communauté Rodrigue et aussi pour tout le monde qui croit que même une petite action est capable de faire une grande différence.
2: Comment dire, même une petite action qui a fait une grande différence. Le Rotary sera toujours là, hein, comme nous l'a depuis 38 ans. Le Rotary sera toujours là auprès de la population. Quand nous avons pour intervenir, nous pouvons intervenir dans nos capacités avec les compétences qui nous aident. On pensait que le Rotary une organisation qui déjà accepté à Rodrigue et nous pour là pour soutenir les jeunes, la population dans tout ce qui dans les années à venir.
3: Et moi tiens envie juste passer un petit message. Moi tiens envie de dire que comme le chef commissaire dit le Rotary Rodrigue besoin Rotary, mais en même temps, moi, en tant que membre du Rotary, me juste passer un petit appel à le professionnel, parce qu'il me connaît, qu'il y en a beaucoup du monde qui a envie de faire quelque chose pour Rodrigue. Mais moi, j'ai envie de dire qui, au Rotary, n'importe qui du monde qui est senti, envie de rendre service à la communauté, ben n'importe qui du monde est capable de rejoindre le Rotary du moment qu'il peut suivre la valeur du Rotary. Si vous avez envie de rejoindre l'équipe, ben nous sommes extra contents parce que plus nous grandit, hein, nous capable de faire encore plus une jolie action. Et bien sûr, nous pour là, nous pour tout le temps le Rotary, nous pour tout le temps là pour la communauté, pour Rodrigue, pour les jeunes, mais pourquoi pas pour, c'est-à-dire pour la République de Maurice. Nous quand même un exemple à travers une action qui nous fait faire, nous quand même un exemple pour la République. Tout le temps, beaucoup du monde, la République de Maurice même, du monde de Maurice même, à chaque fois que je viens dans Rodrigue, je trouvais à travers nous l'équerre tellement grand, comment souvent dire, nous avons beaucoup de visions, mais malheureusement, nous payons beaucoup millions. Et c'est

0: Ça, ben, maintenant, si nous sommes capables de gagner beaucoup plus de mains ensemble, ben, monsieur qui nous peut faire une belle action, bien sûr, une action durable pour la communauté Rodriguez. Ben, c'est simple et l'appel qui m'a tiré faire.
1: C'est ça. Le Rotary, donc, faut pas l'oublier, ça a été créé autour du vocational service. C'est quoi? C'est des compétences, des professionnels qui mettent leurs compétences au service d'autrui pour essayer de mitigate, d'améliorer les conditions de vie dans notre société. Nous avons besoin de spécialistes de l'environnement pour agir dans l'environnement. Nous avons besoin de spécialistes de la santé pour agir dans le domaine de la santé. Voyez? Et après, vous avez derrière vous tout le levier, le réseau, la puissance du réseau international de Rotariens qui sont des professionnels comme nous, qui sont prêts à mettre leurs compétences au service de l'humanité.
0: Et c'est sur cette note-là qui nous vous dit merci beaucoup. Nous arrivons à la fin de l'émission. Aujourd'hui, nous avons le plaisir quand même d'accueillir le Rotary Club sur notre plateau ici. Nous rappelons à nos auditeurs que nous avons la présence de Chantal Baptiste, adjoint au gouverneur. Nous avons aussi M. Alex Péville, président Rotary Club de Rodrigue, et aussi M. Clément Aline, gouverneur du district 92-20, qui est présent dans l'émission. Aujourd'hui, nous avons l'occasion de l'idée, l'historique Rotary Club de Rodrigue. Nous causons aussi l'ON parmi les causes qui Rotary tenir à cœur l'élimination de la polio. Nous causons aussi la venue du gouverneur, un projet pour le futur et qu'également, ne pas oublier le End Polio Trail aussi. Et
2: Le
0: que
2: 11 octobre. Le 11
0: Ben,
2: octobre.
0: donc, qui prend lieu le 11 octobre et aussi ben, action pour le futur et aussi comment nous capables et de le Rotary dans ce ben action. Nous disons merci beaucoup. Merci également à l'équipe technique derrière à cette émission-là. Merci aussi à nos ben invités pour votre présence et votre partage et aussi pour tout ce que vous pouvez faire pour nos communautés. Et nous souhaitons bien sûr bon courage, beaucoup de succès pour ce ben projet qui peut venir et que surtout, vrai même, continue à créer ça l'impact durable dans nos communautés. Merci à tous qui finissent écoute nous et que nous retrouvons très bientôt le Rodrigue FM pour notre émission grand format.
3: C'était Rebecca avec vous au micro. Merci aussi à l'équipe technique derrière cette émission-là. Dans un petit moment, je vous rendez-vous avec l'actualité pour le grand journal de 18h.

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1: Et météo entre 23 et 26 degrés dans le centre et 28 à 30 degrés au littoral pendant la journée. 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
4: 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Et c'est une des caractéristiques du changement climatique. 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Donc, le changement climatique, c'est pas seulement un réchauffement, c'est une déstabilisation des vents, déstabilisation des courants marins, de la température de l'océan aussi. Et ça crée, ça va un phénomène de variation très rapide et de retard qu'il ne peut trouver, à Rodrigue.
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7: 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Nous devons mettre en pratique à ce terme.
8: C'est parler si nous tentez pas n'importe quoi et que réfléchissez bien. Donc, qui nous peut lancer nous dans la vie. 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Ça peut détruire tout le temps plus à l'île. 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
9: 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Et ça, des gens qui peuvent commettre offense là aussi n'ont pas connu ce droit. Donc, quelque part, nous avons envie de sensibiliser, comment dire, attirer l'attention sur ce aspect-là. Moi, personnellement, je suis satisfait parce que j'ai eu une bonne réponse. Nous tenons une audience avec la police et puis les élèves aussi.
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La grande, c'est l'Afrique. 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La veille Pékin tibali ban menace l'Amérique des ban sanctions contre quiconque qui pourgarde ban lien avec secteur aérien iranien et qui réside ban mesia unilatéral illégal. 6h12, nous passons à rappel bandit. Sensibilisation contre ban fausse produits locaux. 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Météo, température en hausse, alors qui encore l'hiver, phénomène El Niño, réchauffement en surface la mer et positionnement ban anticyclone en cause. 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Vidéo à l'Assemblée générale de l'ONU, dans ce discours adieu, sous-secrétaire général Antonio Guterres, fin prône un conseil de sécurité ouvert à l'Afrique. Donc voilà, une fin arrive la fin à ça, à l'édition là. Merci au fin suivi, merci également à Stigno Prosper pour ce support technique. Bon début de soirée, rendez-vous à 19h pour son Al Rodrigue. En attendant, moi, les autres en compagnie de Christelle pour la suite.

0: Alors voilà, merci à Cathy Auguste qui nous présente nos journaux en créole. C'est à tantôt pour tout de suite l'annonce et que communiquer.
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0: Bureau chef commissaire informe public qui peut faire poste medical and health officer, senior medical and health officer dans l'Assemblée régionale Rodrigue. Tout candidat qui est intéressé, capable, prend forme application, leur réception à l'administration centrale, pour maturin, date limite pour soumettre application pour ce poste-là, les jeudi le 24 septembre 2026, avant 3h15, tantôt. Pour plus renseignements publics, capable de l'affiche, le notice board et dans le journal. Communiqué du Central Electricity Board à les abonnés de Pompey, Campol, Saint-Gabriel, Latanier et Sainte-Famille sont avisés que la fourniture d'énergie sera interrompue de 8h30 à 15h le jeudi 24 septembre 2026 en raison des travaux qui seront effectués sur le réseau électrique. La fourniture sera rétablie sans préavis à l'achèvement des travaux que le CEB prit sa fidèle clientèle affectée par cette coupure de bien vouloir l'excuser pour tout inconvénient. On enchaîne avec les invités ici. On nous prie d'annoncer le décès de Marie-Stéphanie Martin. Décès de Marie-Stéphanie Martin, aussi connue sous le nom de Vina, elle était âgée de 42 ans. C'est une ex-habitante d'Auclair. Le convoi mortuaire sortira chez son père, M. Tino Martin, à Auclair. La date et l'heure des funérailles vous seront communiquées ultérieurement. On nous prie d'annoncer aussi le décès de Mme

0: Marie-Jean, décès de Madame Marie-Jean, aussi connue sous le nom de Tan Silène. Elle était âgée de 96 ans. C'est une ex-habitante de Grand-Lafouchemangue. Le convoi mortuaire sortira de son domicile à Grand-Lafouchemangue demain, jeudi 24 septembre 2026 à 10h pour se rendre en église Saint-Esprit à la ferme et de là au cimetière de la localité. Et on nous prie d'annoncer le décès de M. Jacques-Claude Licodème, décès de M. Jacques-Claude Licodème, aussi connu sous le nom de Claude Lich. Il était âgé de 45 ans. C'est un ex-habitant de Grand-Lafouche-Corail. Le convoi mortuaire sortira chez son père, M. Joseph Licodème, aussi connu sous le nom de Tondem à Citron-la-Ferme, demain, jeudi 24 septembre 2026 à 13h, pour se rendre en église Saint-Esprit à la ferme et de là au cimetière de la localité. La MBC s'associe à la douleur de toutes ces familles endeuillées.
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0: Et voyons les nouvelles du temps d'après ce communiqué de la météo pour Rodrigue à 16h30 en ce mercredi 23 septembre 2026. Situation générale, un courant d'air léger à modéré circule sur la région. Prévision pour les prochaines 24 heures, beau temps durant la nuit, la température minimale sera entre 18 et 20 degrés Celsius. Ensoleillé sur l'ensemble de l'île demain, la température maximale sera légèrement supérieure à la moyenne et sera entre 25 et 28 degrés Celsius. Le vent soufflera du secteur est de 15 à 25 km/h, mer agitée au-delà des récifs, devenant graduellement forte cette nuit avec des houles du sud-ouest de l'ordre de 2,50 m. Les sorties en haute mer sont déconseillées à partir de ce soir concernant la pluviométrie durant les dernières 24 heures. Rien enregistré sur toute l'île. Marée haute à 23h30 et demain à 11h49. Marée basse à 17h22 et demain à 5h40. Le lever du soleil demain matin est prévu à 5h35. Voilà pour les nouvelles du temps selon la station météo à Vacoix-Île-Maurice.
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Allô, voilà, 18h19 minutes. Bonsoir, je tout, Kimani, je correct. En tout cas, m'inspirez, je bien, je une personne bonne la journée, surtout que je la soirée. Une bien démarrée, c'est avec plaisir qui me retrouve pour nous, après ce moment-là, ensemble. Nous pensons jusqu'à l'hiver à soir et nous démarrons, nous ferons la soirée ensemble avec nous, escale l'océan Indien. Aujourd'hui, escale à l'île Maurice. Christelle au micro, Stéphane Prosper à la technique. C'est Karineur qui donne le ton avec ce titre Kras Masala.

Connaissance avec Jonathan Band, 18h27 minutes. Et oui, aujourd'hui, escale à l'île Maurice. Nous continuons avec Gérard Bacorilal.

Yves, janvier avec Somoso, Nukapav et dans la monnaie à 18h35. Nous continuons toujours en musique avec Manatis de l'île Maurice. Reste vivant avec Jason Erard.

Et voilà, Tei et Cynthia Mirali. 18h44 minutes, nous enchaînons avec Jimmy Cassel et Sky to Be.

L'âme et femme avec Carlo, voilà, Sky to be. Et nous finirons 18h49 minutes. Mais j'espère que vous êtes tous corrects. Vous pouvez passer un bon moment. Vous êtes un très bon courage, Bantimoun qui fait travail. Réclame infinie avec Billy Gaines.

Alors voilà, nous terminons nous l'émission Couleurs nous îles Escale, l'océan Indien plutôt, avec le groupe Cassia, la voix de Désiré, François. Et me retrouve d'un petit moment pour nous l'émission Couleurs nous îles, les 800% musique locale.

Alors voilà, nous fin arrive 19h01. C'est parti pour nous l'émission Couleur nous y avec Panaltis local. Nous débarrer avec Didi Claire Alcatraz.

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Allô, voilà, à présent, Colette, nous termine l'émission Cool à Nouzil en ce mercredi avec Cool Jah par Ankinyé. Alors, surtout, restez branchés, mais si vous n'êtes pas à ce moment-là avec nous, tu as les ondes de la MBC Radio.

Exactement 20h. Bonsoir, bonsoir à tous. J'espère que vous êtes toujours corrects, que vous avez passé une bonne soirée et surtout un bon moment sur les ondes de la MBC Rodrigue FM. Variété musicale, nous pensons jusqu'à 21h et nous démarrons avec la voix de Léa Churros et Marvin.

Marcus Gadd et Rénal du groupe Racine Ségique. Et nous termine avec Thank you Lord Luco pour nous dire merci. Hein, merci pour la journée qui nous a passé aujourd'hui. En tout cas, moi, je tout un grand merci. Vous êtes l'écoute, hein, que vous avez passé ce moment-là avec nous ce soir et que surtout vous êtes fidélité à la MBC Radio. Ça fait plaisir, surtout qu'ils nous passent ce moment-là ensemble. Merci à Seigneur Prosper pour ce support à la technique. Alors, bonne soirée. Je tourne. C'était Christelle au micro. Au revoir.

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1: Bonsoir à tous, il est 21h, c'est de 1 minute.

l'aurez compris, c'est la belle voix de Anga, extrait de son tout dernier album Stories. Justement, vous entendez Blueberry Bird. Elle est déjà en studio, le temps qu'on se cale tous bien, qu'on se pose tous bien. Parce que We Off Session ce soir avec Anga et toute son équipe. Des superbes musiques, des superbes histoires. D'ailleurs, elle va nous raconter sa Stories ce soir. Allez, restez avec nous, c'est Off Session qui va démarrer avec elle dans quelques instants.

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0: Cette belle et douce voix d'Anga pour démarrer Off Session ce soir avec Motizil. Elle nous ramène 2020 exactement, 5 ans déjà, pour démarrer l'émission. Je vous ai dit plus tôt, ce soir, une belle invitée avec nous parce qu'elle a un super beau projet qui arrive. Ce week-end, elle sera en concert pour son album tout dernier, Stories. Elle est avec nous en studio, pas seule, avec aussi Cédric Cartier qui est là pour nous en parler. Et ses musiciens. Bonsoir Anga.
1: Hello Nikita.
0: Ça va?
1: Ça va très bien et toi?
0: Super. Plaisir, tu nous invites tout de suite dans un apaisement.
1: Oh.
0: C'est tellement doux.
1: Ah, et là, l'équipe là, même pour
0: là.
1: Ça.
0: Merci l'équipe d'être présent. Super. Ouais. Et bonsoir Cédric.
2: Hello, ça va?
0: Plaisir. Et en tout cas, merci parce que c'est tout le temps avec toi qui tout se fait. Comment dire, toute discussion en même temps, on a resté avec nous. Merci pour d'avoir permis qu'ils soient là avec nous ce soir.
3: Alors, plaisir.
0: C'est un plaisir de vous avoir.
3: Merci de nous accueillir.
0: Ouais. C'est une première d'ailleurs, Anga Off Session. J'espère que ce n'est pas dernier. Ouais, vous allez revenir, Happy Stories, pour venir faire un petit tour, partager tout l'album, pourquoi pas aussi avec nous en studio à la radio.
1: Of
0: alors,
1: course.
0: Anga, 5 ans déjà depuis Motizil. Un joli parcours, un joli... Quand je t'écoutais chanter, je me disais, c'est la chanson qu'à chaque fois où tu te produis, tu es obligé de chanter en fait. On ne peut plus détacher Motizil de Anga.
1: En vrai, oui, on commence même souvent nos sets avec Motizil. Et 5 ans déjà, ça passe trop vite.
0: Oui.
1: Ça passe marre vite. Ben, on a 2 albums qui sont sortis depuis et plein d'aventures, de collaborations. Aujourd'hui, je suis marre reconnaissante d'être là avec l'équipe. Donc, il y a Tipin, Cludo, Fabien pour jouer de jeu.

0: les morceaux à tous les auditeurs qui nous écoutent. Puis elle est là, juste partager la musique.
1: En tout cas, merci. Alors, petite piqûre de rappel un peu pour nos auditeurs et internautes aussi, parce qu'on sera aussi, on est aussi en live. Ça fait combien de temps que tu es dans la musique là, professionnellement?
0: 2019.
1: 2019.
0: J'ai arrêté de compter.
1: Ouais. Et qu'est-ce que tu te dis quand tu penses à ton propre parcours, Anga? On sait tous que la musique, il y a beaucoup de hauts, de bas, beaucoup de joie, de difficultés. Mais quand tu penses à ton propre parcours depuis 2019 jusqu'à 2026, deux albums écoulés, les tournées, les festivals, les concerts, tu te dis quoi?
0: Ça a été un beau parcours. Ouais. C'est toujours un beau parcours. Il y a eu beaucoup de beaux projets qui ont permis justement d'arriver jusque-là aujourd'hui. Donc plein de risques qu'on a su prendre avec Cédric. Parfois au bon moment, parfois des moments... moins bon, on dira. Mais tout ce qui ont su ramener à le but qui est de partager les messages, les bons messages, et la joie, l'amour et l'unité, l'harmonie, tout ce qu'on prône, quoi. Donc pour moi, c'est 7 ans, je crois, depuis 2019, je sais pas. Ça a été juste un parcours de se découvrir soi-même,
1: ouais,
0: et de partager un peu plus l'évolution avec ceux qui nous écoutent et la belle communauté que j'ai su entretenir jusqu'ici. On est vraiment bien gâtés. Et voilà.
1: Ouais. J'ai envie de me tourner vers Cédric. Tu as été là depuis le début de Anga, je m'en souviens. Ouais. La présentation, le premier album en live, en studio, vous étiez là. Comment tu décrirais l'artiste Anga dont tu occupe justement, managing, production et tout. Tu décris comment Anga, c'est comment travailler avec Mademoiselle
2: et, très patiente,
1: ouais,
2: très pro aussi et toujours motivée pour avancer, pour évoluer. On a commencé le premier album Remember Me qui avait une couleur.
1: J'en souviens,
2: et
1: ouais,
2: après ça, on a voulu évoluer, passer à une autre étape. Et c'est comme ça qu'arrive Stories. Et Stories a demandé beaucoup, beaucoup, beaucoup de travail dans la recherche de la sonorité. Et des fois, on finissait des sessions studio, ça nous prenait des jours pour écrire un morceau. Et après, il fallait tout rechanger, recommencer. Il y a des morceaux qui ont été retravaillés 3 fois au studio.
1: Okay. Et pas donc, ça te crase et refaire.
2: Exactement. Donc ça lui a demandé beaucoup, beaucoup, beaucoup de travail et de patience. Et c'est un plaisir de travailler avec elle.
1: Yeah, ok. Et qu'en est-il de l'écriture de l'album Stories? Parce que oui, on va parler beaucoup de cet album, ton tout dernier d'ailleurs, qu'on va permettre aux auditeurs de découvrir ce soir. Tu t'inspires de quoi pour écrire? Et je comprends que tu écris aussi, vous écrivez ensemble.
0: Voilà, on écrit, on co-compose et co-écrit ensemble. D'autant plus sur ce nouvel album, où Cédric s'est vraiment posé sur l'écriture. Et on s'inspire de la vie des gens qui nous entourent. On a des chansons qui parlent, disons, de papillons ou d'oiseaux un peu bleus et un peu surréels. Stories parle, c'est des histoires, en fait. Parce que le premier, je fais le bon, mais Remember Me a été très personnel. Donc, le premier opus, très centré sur moi, sur mes histoires relationnelles. Et qui est bien, c'était des mots, c'était des aventures qui devaient sortir. Et ensuite, Stories est venu avec une écriture un peu plus mature, un peu plus moins self-centered et plus centrée sur ce qui m'entoure.
1: D'accord.
0: Ouais.
1: D'accord. Et il y a combien de titres sur cet opus, Cédric?
2: Sur Stories, il y a 12 titres.
1: Ok.
2: 12 titres, ouais.
1: Et vous avez pris combien de temps pour préparer l'album?
2: On a commencé en 2023.
1: D'accord.
2: Et on l'a sorti cette année-ci.
1: 3 ans quand même.
2: Ouais.
1: 3 ans se sont écoulés. On peut dire que c'est à peu près ce qu'il faut, peut-être même plus parfois pour sortir des albums, n'est-ce pas, Cédric?
2: Ça dépend des projets, ça dépend des albums.
1: Ouais.
2: Et je pense que quand on sort un album, il faut déjà être satisfait de ce qu'on est en train de présenter.
1: Ouais.
2: Et nous, on n'était pas satisfait jusqu'à...
1: dernière minute.
2: Jusqu'à cette année-ci.
1: Ok.
2: Et je pense qu'il y a des albums qui peuvent se faire en une semaine. Et il est suffisant, il est bon et il peut sortir.
1: Ouais.
2: Ça dépend des projets, je pense.
1: Alors, y a-t-il des collaborations sur cet album?
0: Alors,

0: Non. Non, il n'y a pas de collaboration, pas de feat avec d'autres artistes.
1: Avec d'autres chanteurs, on va dire.
0: D'autres
1: Mais il y
0: chanteurs,
1: a plein de gens qui ont travaillé sur
0: oui.
1: l'album.
0: Ouais.
1: Ouais.
2: Bon, il y a les artistes
1: Voilà.
2: musiciens, les
0: Ouais.
2: collaborateurs et tout. D'accord. Alors, s'il y a un titre, vous deux là, vous deux choisissez préféré de l'album, pour toi, Cédric, c'est lequel? Ça fait rire un gars. Compliqué.
1: Je pense Butterfly.
2: Pourquoi Butterfly?
1: Et de comment la chanson a évolué.
2: Ok.
1: Et je me souviens on a eu la mélodie, le piano, c'était la base. Et ça avait une sonorité avant. Déjà, il était en 4-4 avant. Et après, on l'a écouté plusieurs fois, on l'avait déjà enregistré. Et on s'est dit qu'on voulait la changer. Et après, on l'a changé, ça a
2: Ouais.
1: évolué, on a mis 6 suites. Donc, ça.
2: Ok.
1: Je pense que c'est une chanson qui a une belle histoire.
0: Et cette chanson a plus que 6 ans, je pense.
1: Ouais, ouais,
2: Ah
1: ouais.
2: ouais, quand même.
0: Ouais, elle avait
2: Ok.
0: été écrite pendant le confinement, ensemble avec Blueberry Bud, un peu tout ça. Et
1: Ouais, il
0: je
1: y
0: me
1: a quelques
0: souviens,
1: morceaux qui sont assez.
0: oui, qui sont plus vieux que
1: Que
0: 4 ans, que
1: d'autres,
0: 3 à 4 ans.
1: ouais.
2: Ok.
0: Et je me souviens que j'étais en voiture avec mes parents et j'ai mis la chanson Butterfly.
2: Ouais.
0: Et mon papa savait même pas que c'était moi qui chantais. C'était une autre prod par rapport au premier Remember Me. Et il disait, mais c'est qui cette chanteuse-là et tout. Et là, moi, je pensais qu'il plaisantait parce que
2: Ouais.
0: j'avais mis la chanson à jouer dans la voiture justement pour qu'il écoute. Et là, j'ai dit, mais c'est moi. Et il a dit, oh. Et ça, je pense que c'était sa chanson préférée depuis et jusqu'à
2: Ah,
0: maintenant.
2: même pour
0: Ça,
2: ton papa aussi.
0: ouais, c'est resté sa chanson.
2: Tu nous fais découvrir Butterfly en live, Anga?
0: Ouh. Je ris parce que je me retourne vers Ludo. Bon, disons que Butterfly est compliqué à jouer en live. On l'a pas encore bien
2: Après,
0: apprivoisé.
2: peut-être que le refrain aussi, hein, pas toute la chanson, si c'est possible.
3: Mais après, je connais Ludo. Ça fait un
2: Ah
3: moment que je connais ce petit génie. Je sais qu'il peut le faire.
1: voyons la mineur, sol, fa,
3: Et
1: mi.
3: ben
2: Voilà, c'est déjà à
1: voilà.
2: la rescousse.
0: Sinon, je fais en a cappella et Kayom.
4: Oui,
2: Allez!
4: vas-y.
0: Allez.
4: Moi, si vous rentrez, vous rentrez.
0: Allez, allez. 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

0: Si, Butterfly, avec un grand acapella avec sa caillon, bon studio. Et même question pour toi, Nga.
1: Mm-hmm. Ah.
0: Sur ces 12 titres, et quelle est la chanson qui te fait le plus vibrer, qui te touche particulièrement lorsque tu l'interprètes, toi?
1: Alors, moi, je vais parler plus en termes de la chanson qui nous... qui m'a pris plus de temps, je vais dire, émotionnellement et mentalement.
0: Okay.
1: C'est On My Own Again. Okay. Donc, c'est une chanson que j'ai écrite. C'était un poème. Ça a commencé en étant un poème. Ensuite, j'ai eu envie de la chanter. Donc, j'ai juste pris mon ukulélé et j'ai chanté. Ensuite, avec une première équipe de musiciens, on a commencé à la travailler. Elle a pris une autre dimension. Elle est venue toujours en acoustique. Elle était vraiment bien. La production est rentrée dedans, on a touché pas mal de sonorités, la chanson évolue. Elle a eu peut-être 10 versions, elle a été énormément manipulée jusqu'à l'année dernière où j'écoute la chanson.

0: alors qu'on est en train de finaliser tout avec Cédric pour l'album, et je me dis que non, c'est pas ça en fait. L'esprit ou l'âme de cette chanson-là, ça se reflète pas dans cette production-là. Et c'est là qu'on recasse tout. Donc une chanson qui a été manipulée et rechangée pendant 4 ans, on se dit, bon, on prend le risque parce qu'on veut pas sortir quelque chose qu'on n'est pas satisfait ou qui reflète pas ben, l'émotion derrière, parce que c'est le but même quand tu sors une chanson. Et là, on a retravaillé la chanson avec Hilario et Vincent Nombreau. Et en se rappelant de mon voice record de la chanson sur mon ukulélé, et en essayant de se rapprocher au plus de ça. Still, la chanson devait être sur l'album Stories, donc elle ne pouvait pas être sous-produite. Elle pouvait pas juste avoir la voix Youku. Mais je suis très satisfaite du rendu. Et quand je vois les gens écouter, aimer aussi, bah, ça fait plaisir.
1: Et tu vas nous partager On My Own Again.
0: Oui?
1: Allez!

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0: dingue en studio avec ses musiciens Tipek, Lionel et Fabien, accompagnés de Cédric, On My Own Again. Et ça, c'est le titre que toi, tu préfères, on va dire, de l'album Stories. Alors, je t'ai pas encore demandé pourquoi Stories comme titre d'album d'ailleurs, Anga.
1: Ben, le titre nous est venu avant même de composer l'album. Je sais pas, je pense qu'on avait envie de raconter des histoires. C'était juste évident.
0: Ok. Alors, plutôt, tu me disais, ça a pris du temps justement pour trouver la couleur de l'album. Comment décrirez-vous justement l'univers de cet album pour sortir de Remember Me, qui était bien plus pop aussi un peu, je peux dire. Et celle-là, c'est quoi la différence et qu'en est-il de cette évolution? Comment tu la vis, toi, Anga, justement, ce changement de sonorité, de musicien, d'aventure musicale? Et raconte-nous un peu tout. Comment tu décris l'album?
1: Attends, déjà, je pense que c'est une évolution qui nous a suivis. Alors, en même temps qu'on grandissait, l'album grandissait avec nous. C'est pour ça qu'il est beaucoup plus mature aujourd'hui. Depuis Remember Me, il y a 5 ans qui a passé. Et on a eu envie, je pense que ça reflète notre évolution. Mmh. Et un peu plus cinématique aussi, parce qu'on est venu un peu...
2: plus profond, peut-être. Voilà. Plus de recherche. On voulait vraiment prendre le temps pour trouver une sonorité plus profonde.
0: Ok.
2: Et par exemple, les morceaux comme Satya, on a voulu faire une introduction avant Satya. Et je me souviens, on était avec Achille et Achille a écrit un plan de guitare. Et après, Fabien est arrivé, il a placé plusieurs mélodies de trompette.
0: Ouais.
2: Donc, on a vraiment pris le temps d'enregistrer chaque musicien. Et avec Yann qui a travaillé sur l'arrangement aussi. Et je pense que ce qui est différent de Remember Me, c'est qu'on a pris plus de temps et qu'on a, on a donné du temps à ce que les mots évoluent.
0: Vous saviez déjà que vous voulez faire quelque chose de différent ou c'est venu naturellement en fait?
1: C'est en faisant qu'on a su que ça allait être différent du premier album.
2: Ouais.
1: Et ça ne nous a pas dérangé plus que ça. On savait que c'était un nouveau pari aussi. Et un risque à prendre.
0: J'allais demander, t'as pas eu peur, toi, personnellement, en tant qu'artiste, en tant que chanteuse, justement, de l'accueil du public, d'essayer autre chose de...
1: Non, j'ai pas ressenti. Il y a beaucoup de gens qui m'ont demandé si ça me faisait pas peur de proposer quelque chose de différent. Mais non, je voulais juste partager ce qu'on était devenu, quoi, depuis Remember Me.
0: D'accord.
2: Ouais, c'est sûr tout ça. On voulait pouvoir créer quelque chose qu'on aurait pu écouter après.
0: Voilà.
2: Je comprends. Et donc, on voulait avoir une sonorité moderne, donc, mais très recherchée, et pouvoir le mélanger à la musique locale, à les rythmes locaux. Et voilà, je pense que c'est ce mélange-là qu'on voulait vraiment trouver. Et ça a pris du temps pour arriver
0: à marier tout ça.
2: Voilà, exactement.
0: Vous êtes satisfait du résultat, Cédric?
2: Oui, très.
0: Ouais. Et toi, Anga?
1: 100%. Vraiment, on est arrivé à un point où on a vraiment tout donné pour ce projet-là. Mais c'était en route, là, en venant, où je repensais à toutes les...

0: années, à chaque point marquant des années, en me disant que on a vraiment tout donné et il n'y a pas à être pas satisfait en fait. Je m'autorise même pas à être insatisfaite. Ouais.
1: Et ce qui est beau avec ce projet-là, avec Stories et où Anga est arrivé, maintenant après ce projet de Stories, c'est que les mots ne cessent d'évoluer.
0: Ok.
1: Et par exemple, y a un mot qui s'appelle Remember Me, qui est le premier mot qui est sorti d'Anga au tout début.
0: Tout début.
1: Et là, on a une nouvelle version qui est arrivée avec Ludo, Fabien et Tipeee
0: Bah
1: maintenant.
0: c'est génial, on va écouter cette nouvelle version.
1: Et magnifique, donc je sais, moi c'est ça qui me passionne
0: C'est-à-dire
1: parce
0: vous
1: que
0: travaillez en fait.
1: les morceaux ils évoluent, ils
0: Ouais.
1: prennent deux tournures, une autre,
0: Bah,
1: une
0: quoi
1: autre
0: dire.
1: couleur, une
0: Mais
1: autre
0: à chaque
1: couleur.
0: fois, vous faites ça, une nouvelle version de tes chansons ou pas? Presque ou pas?
1: Pas
0: Pas
1: forcément, je
0: forcément.
1: pense, mais
0: Là, c'est arrivé, on
1: quand
0: va
1: il y a
0: dire
1: une
0: avec.
1: version qui arrive, tu
0: Ok.
1: sais que
0: Ouais,
1: c'est une
0: c'est
1: bonne
0: ça,
1: version.
0: même ça. Ok, ouais. Tu nous proposes cette nouvelle version, Anga? Le Yes. mien pour continuer la discussion?

0: Valverde. Ça vaut le coup de retravailler parfois les chansons. Ça donne un nouvel souffle carrément en fait.
1: Yes. Ouais,
0: moi j'ai même l'impression au début que c'était une autre chanson en fait. Une nouvelle chanson. La façon que c'est joué. Alors Anne, en tant qu'artiste, est-ce que tu aimerais que le public retienne de toi, ressente quand ils écoutent ta musique, tes chansons?
2: Bah, moi j'ai toujours cette. Cette ligne conductrice, on va dire, qui m'accompagne depuis que j'ai débuté dans la musique,
0: ouais,
2: qui est de transmettre la joie. Je veux juste que quand quelqu'un m'écoute, ben, ils en ressortent quelque chose de bon, de bien. Peut-être que s'ils sont tristes, que ça les aide à... On va banaliser les choses, mais être un peu moins triste.
0: D'accord.
2: Et quand ils sont joyeux, ben, amplifier cette joie.
0: Et en tant que jeune femme, est-ce que l'album représente quelque chose de significatif pour toi, Stories? J'ai envie de te demander.
2: Ben, ça représente tout le travail qu'il y a derrière. Et surtout, the journey. C'est vraiment pas une destination. Et comme s'il n'y a pas un endroit, il n'y a pas un moment dans cette carrière, j'imagine, où on se dit c'est bon, j'ai réussi. C'est un ongoing process. On apprend toujours à travers les collaborations, à travers les opportunités qui sont mises sur notre chemin. Et ben, c'est toujours à se découvrir et à se redécouvrir et à se réinventer aussi. Il n'y a pas... There's no right way, en fait, de faire ce métier.
0: Ouais.
2: Parce que c'est centré sur nous, est-ce qu'on est, est-ce qu'on véhicule comme émotion.
0: Ouais.
2: Et vu que l'être humain en lui-même est changeant, l'art qui en ressort sera changeant aussi. Donc, pour revenir à ta question, ce que je retiens, c'est l'expérience gagnée et ce qui reste à venir.
0: C'est un message aujourd'hui pour tous les jeunes que tu influences, que tu inspires, toi. À ton tour.

0: Je la dirais quoi?
1: Je leur dirais que s'ils ont une flamme, genre allons appeler ça comme ça, qui brûle en eux, c'est que c'est pas anodin. C'est que y a quelque chose à faire avec cette flamme-là. Parfois, elle va briller de mille feux et on va se dire, oui, c'est ça que je dois faire dans la vie. Ça va être évident. Et parfois, la flamme va diminuer et elle reste là. Donc, il faut continuer à la nourrir. Et c'est dans ces moments-là que vient la discipline, la rigueur. Parce que c'est dans ces moments difficiles où on a envie souvent d'arrêter, d'abandonner, en se disant ben, pourquoi on fait ça même à la fin de la journée? Parce qu'il y a, tu sais toi-même, tu es une artiste, tu sais que le chemin n'est pas asphalté, plat, c'est rocailleux. Et c'est ce qui fait que ben, c'est quand on surmonte justement ces bas que. On a la chance de toucher un peu assez haut et de se rappeler pourquoi on a commencé. Donc, assez jeune, tant que la flamme est là, batte-li, fais-li. Et parce que souvent, ce qu'ils ont pour trouver dans sa cheminement-là, dans sa parcours-là, c'est ce qu'ils ont fini pour faire à un moment donné. Et pas veut dire qu'ils ont pas gain droit, changé ou etc. Comme on dit, everything is always evolving. The only constant is change. Alors, ouais.
0: Dans une dizaine d'années, tu te vois où, Anga? Et Cédric,
1: Voilà.
0: bonne question pour toi. On va laisser Cédric répondre à cette question avant Anga. En tant que manager de l'artiste, parce que c'est un peu toi la vision, on va dire, la direction artistique de Anga, tu la verrais où dans une dizaine d'années, en fait?
2: Et dans 10 ans.
0: Parce que je suppose que toi, t'es le cerveau qui a tellement de projets en tête qui va faire réaliser les projets d'Anga Auto. Tu penses à plus loin, je pense, à la création de nouveaux projets, de nouveaux
2: Bien
0: albums
2: sûr, bien sûr,
0: et
2: bien
0: tout, ouais,
2: sûr.
0: voilà.
2: On travaille dans un but, hein. Le but, c'est que la musique d'Anga voyage au maximum. Donc, dans 10 ans, et je vois que Anga est en train de tourner, et elle a évolué encore. Définitivement, la musique a encore évolué. Et peut-être pas dans la direction de Stories, peut-être une autre direction, on verra. Mais que beaucoup, beaucoup plus de personnes ont entendu parler d'Anga à l'international et que le projet voyage et fasse le tour du monde. C'est le but.
0: C'est le but.
2: En tout cas, on travaille pour ça.
0: En tout cas, on vous souhaite bonne continuation et beaucoup de courage. Alors, pour ne pas te poser la même
2: Merci.
0: question, c'est quoi ton rêve le plus fou d'artiste, Anga?
1: Mon rêve le plus fou d'artiste. Ben, je pense que je vis mon rêve le plus fou d'artiste au quotidien. J'ai démarré en ayant de grands rêves. Je pense que tous les artistes rêvent de ça. Hein. Je parle de mes musiciens qui sont là, de Cédric, même de toi. J'imagine que tu as envie de faire les plus grands festivals, être sur scène, ressentir cette adrénaline. Et faire le tour du monde, moi, c'était ma vision du départ quand j'ai démarré. Et au fur et à mesure, j'ai appris ou j'ai. Ouais, j'ai appris à retenir les petites choses, comme un enfant qui me donne une peinture qu'il a fait pour moi parce qu'il a pensé à moi. Pour moi,
0: C'est beau ça.
1: c'est grandiose. Ben ouais, toutes les rencontres. En fait, les enfants me touchent beaucoup de pas. La façon, la manière qu'ils réceptionnent cette musique. Donc, je me dis que quelque part, je suis en train de faire quelque chose de bien et ce que je dois faire. Bien sûr, je me permets de rêver. C'est pas des rêves, c'est plus des buts techniques du métier. Mais je pense que je vis mon rêve au quotidien.
0: En tout cas, ce qu'on te souhaite encore, plus de rêves qui se réalisent.
1: Merci.
0: Alors, l'après-stories qui vient de sortir, c'est quoi les autres projets, Cédric? Parce que vous avez un gros truc qui arrive ce samedi, un super projet autour de Hanga, de la sortie. Parle-nous du concert, du show. Ça va être quoi? Le public doit s'attendre à quoi ce samedi?
2: Alors, le concert se fera à Moka, c'est à la Piazza Vivea. C'est un concert en plein air et on présente l'album et on présente Stories et on présente aussi les autres morceaux d'Anga, les hits comme
0: Les emblématiques
2: Remember
0: d'Anga,
2: Me et

0: utiliser ça qui nous l'est, etc. Et pour ce concert, donc c'est un concert immersif, donc il y a un mélange visuel pour
1: Ok.
0: vraiment ramener le public dans l'univers de l'album.
1: Ok.
0: Et donc son et lumière, on est en coproduction avec Ecos pour le concert. Donc ça sera un spectacle. Son et lumière et visuel.
2: Génial. Il y aura des danseurs aussi.
0: Il y aura des
1: Ah ouais. Et
0: danseurs.
1: Anga va danser.

0: pas beaucoup.
1: Vrai show, alors.
0: Ne vous attendez pas que à ça.
2: Non, on a préparé ça depuis un moment. Okay. Et l'année dernière, on avait fait un test concert au GNG.
1: Ok.
2: Et l'année dernière, on était à 4 sur scène. Donc, l'équipe de Stories, ils sont à 4. Donc, il y a Aaron qui est un néo-zélandais qui vit à Paris. Et l'année dernière, on avait Hassan qui est un Sénégalais qui habite à Montréal. Cette fois-ci, on a Steven. Okay. Et
3: qui vient de la Côte d'Ivoire.
2: Côte d'Ivoire. Et ils sont sur scène avec Ilario, le batteur, producer, et Anga.
1: Ok.
2: L'année dernière, Fabien nous a rejoint pour un morceau. Et cette année-ci, pour le concert de Stories, pour ce concert-là, on a voulu présenter un autre projet.
1: Ok.
2: Aussi, qui nous tient beaucoup à cœur. C'est un nouveau projet qui arrive, c'est le projet Casbel, qui est justement avec Ludo, Fabien.
1: Ok.
2: Tipin et Élise. Et on a voulu le ramener dans le show parce que pour nous, ça fait sens d'avoir le côté stories très produit, concert, festival, etc. Et avoir le côté beaucoup plus authentique,
3: acoustique,
2: plus proche, acoustique. Et on va à un moment donné dans le concert mélanger les deux. Et ça sera spécial aussi.
1: Ah ouais.
2: Donc ça sera un beau moment et assez unique. Parce que je ne sais pas si on pourra reproduire ça chaque année. C'est quand même un gros investissement de faire un concert de cette ampleur.
1: Oui.
2: Avec ses musiciens, l'équipe, le spectacle, etc. Donc voilà, c'est un peu ça.
1: Spectacle de combien d'heures, Cédric?
2: Je pense qu'il va être environ une heure et demie, 1h45.
1: D'accord.
2: Alors ce qui peut déborder, c'est le set de Casbel. Parce que c'est très sur le moment, avec le public.
1: Ouais.
2: Donc une chanson qui dure 5 minutes peut arriver à 8 minutes, 10 minutes.
1: Ça, ouais. D'accord.
2: Ça dépend de l'ambiance, ça dépend de comment ils veulent ramener le show. Donc voilà, on dit 1h30, 1h45.
1: D'accord.
2: Ouais.
1: Prête pour le concert, Nga?
3: Oui, je n'ai qu'une hâte, c'est d'y être.
1: Ok.
3: Ouais.
1: Et les répétitions se passent comment?
3: Les répétitions se sont très bien passées. D'ailleurs, on n'y plus en répète, qui n'est pas commun pour nous, parce que d'habitude, on répète tous les jours jusqu'à... Même le jour du concert, on est un peu à pratiquer un peu. Là, on a déjà eu la pratique de l'année dernière, en novembre. Et cette année-ci, on est un peu plus préparé et rodé, disons.
1: Okay.
3: Donc, qu'une hâte, c'est de retrouver le public samedi.
1: Alors, on arrive presque à la fin de l'émission. Je préfère faire les mots de la fin maintenant. Et si ça ne vous dérange pas, de nous faire 3 chansons pour clôturer l'émission, ça te va?
3: Oui.
1: Tu fais du jam.
3: Ça va, les gars?
1: Oui. Ah oui. Alors, mot de la fin, Nga, qu'est-ce que tu aimerais dire aux auditeurs de RMA, les internautes, les fans d'Anga qui t'écoutent ce soir?
3: Ben, les fans, toujours plein d'amour, mais si, en fait, sans vous, on n'est rien, on n'avance pas, parce que s'il n'y a pas d'écoute, la musique va nulle part. Et à tous ceux qui me découvrent ce soir, venez au concert samedi.
1: C'est le moment.
3: Pour avoir encore plus de sensations fortes dans votre vie. Et ben, juste de passer un beau moment avec nous, toute l'équipe, et que de la bonne énergie. Et on attend que vous. Voilà.
1: Merci, Anga. Alors, le temps qu'Anga dispute avec les musiciens, choisissent quelles 3 chansons pour clôturer l'émission, je me tourne vers Cédric. Quel message toi, tu aimerais partager, justement, aux auditeurs, internautes, justement, pour les inviter à venir au concert? Tu leur dirais quoi, Cédric?
2: Je leur dis déjà, merci d'écouter notre musique.
1: Ouais.
2: Et pareil, s'ils découvrent et qu'ils aiment et que les messages les touchent un peu et qu'ils ont un vibe avec la musique, ben de venir découvrir. Venir danser avec nous, de venir vraiment découvrir cette nouvelle sonorité avec les visuels, parce qu'on ramène, je pense, quelque chose de nouveau dans cet univers musical.
1: Oui. Ben, petite touche aussi, la couleur d'Anga dans le paysage musical mauricien, qui est unique aussi. Oui.
2: Ouais.
1: On l'écoute et découvre, je pense qu'elle est unique, en fait, ce qu'elle fait, ce qu'elle propose, on va dire, dans le paysage musical mauricien.
2: Oui. Donc, c'est ça, c'est de la recherche, c'est de se trouver, je pense, que c'est quelqu'un qui vient de découvrir ça et voir, découvrir cette musique mauricienne, différent, sous un autre angle, et je pense que ça sera un bon moment pour eux.
4: Il y a une question que beaucoup de monde se pose.
1: Ouais.
4: Comment s'appelle ce style de musique? Comment on qualifie, justement, avant de partir? On aimerait savoir, est-ce que c'est de la musique pop, mais on entend en même temps du Sega, c'est en 12, c'est en 6, c'est en 4.
1: Alors,

0: Yeah. Comment qualifie-t-on?
1: Alors, moi, je dirais world pop. Et tu peux inclure, m'avait donné un autre terme la dernière fois, c'était quoi? Sega pop. Il a dit Sega pop. Et... Moi, je dirais plus
2: World
1: world
2: pop.
1: pop. Ouais.
2: Parce que world, la world music, c'est justement un mélange des
1: La
2: langues
1: musique du
2: du
1: monde, mais
2: pays.
1: ouais, du pays.
2: Voilà, et ben, c'est un mélange, du coup. This is world music.
3: World music by Anga.
0: Merci.
3: Vous êtes prêts pour partager les musiques avec nous? Allez, bah c'est ici que prend fin Obsession ce soir sur RMA avec Anga, accompagnée de Cédric Cartier, de Fabien, Ludovic et T-Punk. N'hésitez pas à aller la suivre sur tous ces réseaux. Alors, tu nous donnes les réseaux sociaux, Cédric, pour suivre les actualités musicales d'Anga?
1: Yes. Alors, Instagram, c'est Anga Official.
3: Ouais.
1: C'est Facebook, pareil. Et YouTube, c'est Anga.
3: Anga, aussi simple que ça.
2: Et TikTok?
3: Et
1: TikTok.
2: TikTok. Sur TikTok aussi. Hein.
1: TikTok aussi, ouais.
3: TikTok aussi. Allez, c'est parti. Quelles trois chansons tu nous proposes, Anga, pour clôturer?
2: Alors, on va commencer par l'Odilo, ensuite on va se faire des regards avec les gosses.
3: Question feeling. Ben, merci à tous et c'est parti en musique avec Anga sur RM.

fait d'accord, bonne santé. Et là, ben, ça vient de me venir en tête. C'est une chanson qu'on a, c'est la toute dernière chanson qu'on ait composée avec Cédric. Elle s'appelle Gaieté Côte-Nouveauté. C'est d'ailleurs le premier single de Stories. C'était avant que l'album ne sorte. Et the music video is coming very soon as well. Et Gaieté Côte-Nouveauté, c'est quoi? Ben en fait, ça reflète bien tout ce qu'on disait un peu plus tôt par rapport au parcours. C'est les petites choses qu'on fait au quotidien qui, au final, déterminent ce qu'est le succès pour nous. Et c'est une célébration de tout un monde qui lève grand matin pour accomplir une tâche, une tâche de la journée, peu importe qui y était. Mais aussi, petites affaires, comme les cas, des affaires exceptionnelles aussi, ben artiste, ben athlète, ben comédien, humoriste qui brillait à l'international.

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1: Bonjour, il est 4h01.
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